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0: Eh bien non. Non. Je ne vous parlerai pas d'une certaine fille que vous connaissez tous très bien. Je ne vous dirai pas non plus. Vous voyez qui je veux dire. Simplement, encore une fois ce soir, pour vous, elle est là.
1: Stop.

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1: Oui, bonjour, je suis Monsieur Caillé. Voilà, j'ai lors d'un séjour dans votre ville, à Villiers-le-Sec, j'ai gagné un voyage et une soirée à Kirwiller, au Royal Palace, pour une valeur de 105 euros. N'étant pas sur place, bien sûr, j'habite dans le 36, j'aimerais savoir si quelqu'un serait intéressé par ce bon, sachant que au lieu de 105 euros, je lui céderai pour 60 euros. Donc il y a un transport, déjeuner, menu plaisir, la coupe Clément, 50 centilitres d'eau minérale, le spectacle, l'Ange Club et une coupe de Clément avec des lieux de départ possibles qui sont indiqués sur le document. N'hésitez pas à me rappeler au 07 86 34 29 77. Merci et très bonne journée à tous. Au revoir.
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2: Les Inuits chantent et dansent dans le cadre de rituels pour invoquer les esprits, pour que la chasse soit fructueuse, mais leurs chants et danses peuvent aussi intervenir dans des contextes festifs pour le divertissement. Des explorateurs ont fait des transcriptions de leurs chants dès le XVIIIe siècle, mais la description musicale d'un chant inuit ne peut être précise que si elle arrive à quelques précisions aussi sur le contexte. Une pratique peut renvoyer à une manière de chanter qui peut elle-même recouvrir des pratiques différentes, à moins que le chant ne vienne pour les Inuits même faire une liaison entre des temps pourtant distincts, entre rituels et jeux, entre incantations et occupations. Bref, on ne peut pas faire de l'ethnomusicologie sans faire de l'ethnologie tout court, quand bien même ce n'est rien que pour continuer à faire de la musicologie que certains viennent à s'intéresser aux musiques de tradition orale. Tel est le cas de Jean-Jacques Nattier, auteur de la Somme « La musique qui vient du froid » aux presses de l'Université de Montréal. C'est bien en spécialiste de Wagner autant que de Boulez, et pour avoir appliqué les méthodes de la sémiologie à la musique qu'il en est arrivé il y a une cinquantaine d'années à s'intéresser à la musique des Inuits du point de vue de ses formes et de ses structures, en passant par ses contextes de production et pour ce faire par l'histoire des enquêtes dont ces chants ont pu être l'objet. C'était Wilhelm Kutz qui imitait Tuzona, un chaman du début du XXe siècle, qui lui-même ventriloque un esprit. On va en parler dans un instant avec Jean-Jacques Nattier. Bonjour.
3: Bonjour David.
2: On va évoquer tout le travail que vous avez pu mener depuis 1976 sur la musique des Inuits. Votre porte d'entrée dans cette histoire est d'abord celle d'un musicologue qui avait travaillé sur la musique écrite occidentale et s'est mis à travailler sur la musique orale.
3: Voilà, ce qui s'est passé, c'est que quand je suis entré comme professeur et chercheur à la faculté de musique de l'Université de Montréal, mon objectif était, aussi bien dans mon centre d'enseignement que dans mes publications, d'appliquer les théories analytiques et les théories musicologiques que j'avais en tête et que je voulais proposer, aussi bien aux musiques occidentales que nous connaissons qu'aux musiques de tradition orale. Parce que j'ai toujours considéré que le travail du musicologue devait porter aussi bien sur les musiques qui nous sont familières que sur celles que l'on rencontre dans des contrées parfois lointaines.
2: Mais quand on est habitué à analyser des partitions de Boulez, on a quand même quelques plis analytiques. Qu'est-ce qu'ils viennent faire sur une danse de tambour telle que celle qu'on vient d'entendre?
3: Alors, ce qui s'est passé, c'est que dès que je suis arrivé à Montréal et que j'avais en tête de me mettre à faire de l'ethnomusicologie, ce que je n'avais jamais fait de ma vie, j'ai fait un peu le tour des collègues, et en particulier des anthropologues, pour essayer de voir s'il y avait un corpus musical qui mérite qu'on s'y attarde. Parce que quand on se lance dans des opérations comme ça, on est mieux d'aimer et de s'intéresser à un corpus que de travailler sur n'importe quoi. Et il se fait qu'il y avait, il est décédé maintenant, il y avait un très grand connaisseur de la culture inuite, le Hassan Baleksi, qui avait auquel j'ai rendu visite chez lui à Montréal, et il m'a fait entendre des enregistrements qu'il avait fait des chants de gorge, enfin ce qu'on appelle aujourd'hui des chants de gorge dans la langue des Inuits, dans l'Inuktitut, on appelle ça un katadzark.
2: Oui,
3: katadzark. Et il m'a fait entendre ça, et j'ai trouvé ça absolument extraordinaire.
2: Alors, je vous propose de garder les chants de gorge pour la deuxième partie de l'émission, parce que il y a déjà beaucoup de choses à dire sur les danses rituelles, telles que celles que l'on vient d'entendre. On chante dans quel contexte quand on est Inuit? D'abord pour des incantations climatiques, ou aussi pour attirer la protection des esprits pour que la chasse soit fructueuse, comme je le disais au début de l'émission?
3: Bah, c'est un petit peu tout ça. Ce sont des chants qui sont exécutés lors de cérémonies ou de fêtes, peut-être de façon essentielle dans un contexte d'une sorte de match entre des chanteurs de danse à tambour. Lorsqu'on organise une fête dans laquelle ces chants de danse à tambour vont être exécutés, il y a un chanteur-danseur qui se présente avec son tambour au centre de l'igloo. Et il se met à battre sur son tambour, et ça n'est pas lui qui chante, c'est lui qui a composé ses chants, il les a appris à sa femme, et sa femme les a appris à toutes les autres femmes de la communauté. Ce qui fait que lorsque les femmes voient tel danseur, compositeur se présenter au milieu de l'igloo, elles se mettent à chanter un de ses chants. Alors, il l'exécute. La donnée importante de cette compétition, car c'est une compétition avec ses autres copains, il faut qu'il danse, pardon, le plus longtemps possible. Et lorsqu'il a terminé, il est remplacé au centre de l'igloo par un autre Inuk qui a appris lui aussi ses chants à son épouse, qui les a appris aux autres femmes de la communauté, et là les femmes se mettent à chanter en même temps que lui bat le tambour. Donc il y a une espèce de division du travail entre lui qui est compositeur, lui qui bat le tambour, sa femme qui a appris, qui est en quelque sorte la mémoire des chants de son mari, et les femmes qui les ont appris de sa femme et qui les chantent à leur tour.
2: Mais vous dites que certaines femmes sont compositrices aussi.
3: Ah oui, mais elles sont nettement minoritaires. Disons que c'est signalé dans le bouquin qu'il y a des femmes qui ont qui ont la compétence, mais c'est surtout des chants d'hommes, parce que il les compose en général pendant qu'il est parti à la chasse.
2: Il faut qu'on fasse un petit point de vocabulaire. Vous avez dit Inuk, moi j'ai dit Inuit. Est-ce qu'on parle bien de la même chose?
3: Absolument.
2: Oui.
3: Le mot au singulier c'est Inuk.
2: Oui.
3: Et au pluriel c'est Inuit. Voilà.
2: D'accord, Inuit étant le pluriel. On ne dit pas Eskimo, on ne dit plus Eskimo.
3: On ne dit plus Eskimo parce qu'il y a eu une certaine période dans les années 70 où les Inuits se sont un petit peu rebellés contre ce mot Eskimo qui, selon certains, était un mot péjoratif inventé par les Indiens pour les désigner comme des mangeurs de viande crue.
2: Ah oui, donc ils le ressentaient comme un stigmate.
3: Voilà, exactement. Donc ils ont, et le mot Inuit est celui qui existait pour les désigner comme ethnie à l'intérieur de leur langage, à l'intérieur de l'Inuktitut qui est leur langage, et c'est vraiment quelque chose qui s'est implanté. Il n'y a absolument plus personne au Canada qui parle d'Eskimo. Ça fait très longtemps qu'on ne voit plus le mot ni à la télé, ni à la radio, ni dans les journaux.
2: Vous avez été à Igloolik, ça se trouve à 69 degrés nord. Il se trouve que c'est plus proche de Paris que Montréal. J'ai regardé, c'est à 4800 kilomètres de là où nous enregistrons, alors que Montréal est à 5500. Il se trouve que donc c'est le nord-est du Canada, c'est le Canada.
3: Oui.
2: Et là, c'est un village de 2000 habitants.
3: À peu près, oui.
2: Et quand vous assistez à des rituels, c'est en fait à des reconstitutions.
3: C'est-à-dire, oui, les rituels comme tels, les compétitions comme telles n'existent plus, mais les chants sont restés dans les mémoires et des compositeurs et des femmes auxquelles les chants ont été appris.
2: Oui. Donc, il y a un empilement des voix, parce que là, ce qu'on a entendu en ouvrant l'émission, c'était Wilhelm Kutz qui imitait Tuzoma, qui lui-même est un chaman ventriloquant un esprit.
3: Ah oui, absolument. Oui.
2: Donc on a trois voix en même temps.
3: C'est ça.
2: En quelque sorte. Vous ouvrez l'ouvrage par une phrase de Bernard Saladin d'Anglure qui porte la conscience du caractère exceptionnellement nodal du chamanisme dans ces sociétés-là.
3: Oui, c'est ça. C'est qu'il y a eu des discussions, disons, entre les spécialistes, entre les ethnomusicologues, pour savoir s'il y avait un lien entre les danses à tambour et un genre dont on parlera tout à l'heure, c'est-à-dire les chants de gorge, pour savoir s'il y avait un lien entre

0: En début d'émission, il faut entendre le fait qu'on va chanter ces chants pour séduire les esprits et les convaincre d'être du côté des chasseurs, c'est-à-dire de favoriser la chasse.
1: Alors, on n'a pas d'enregistrement de chamans, alors que ce sont les chamans qui chantent. Donc, on a des chanteurs qui reprennent des chants hérités de chamans, non ?
0: Non, dans la collection, puisque le livre qui sert de point de départ à notre entretien est en même temps une anthologie, on peut dire, des chants inuits, puisqu'on peut aller
1: sur
0: les écouter sur le site
1: de
0: l'Université de Montréal et écouter, il y a des renvois aux chants qui ont été sélectionnés. Et disons qu'au moment où j'ai fait mes recherches dans les années 70, il n'y avait plus vraiment de pratique du chamanisme, puisque les religions autochtones avaient été éradiquées par, d'un côté, les catholiques, d'autre part, les protestants, etc. Mais les chants étaient quand même restés dans la mémoire de ceux qui les avaient appris ou même qui les avaient composés. Et il y a, par exemple, un des chanteurs les plus éloquents, on peut dire, dans ces collections de disques, qui s'appelle Kumangapik, qui a été chaman. Donc, comme il n'y avait plus de cérémonie de pratique rituelle chamanique, les enregistrements, par définition, je les ai faits avec lui, dans une maison, en fait, etc. Mais c'était quand même des chants qui étaient d'origine chamanique, simplement qui étaient restés dans la mémoire de celui qui voulait bien me les chanter. L'un de vos collègues, ethnomusicologue également, Jean-Jacques Nattier, s'appelle Frédéric Laugrand. Il dit que l'ambiguïté entre le chamanisme et la danse à tambour ne peut pas être résolue avec les données actuelles de l'ethnographie. Ça veut un peu dire qu'elle ne pourra jamais être trop résolue, cette question. C'est-à-dire que, comme il y a eu christianisation notamment de l'Alaska, les explorateurs sont venus avec des médicaments, les chamans n'étaient plus les seuls à guérir, ont perdu un petit peu de leur pouvoir. Oui, c'est-à-dire que à l'époque du chamanisme, ce sont les chamans qui intervenaient comme des sortes de guérisseurs, en quelque sorte, qui, de par leurs incantations auprès des esprits, étaient censés pouvoir guérir les gens qui étaient malades. Et avec si j'ose dire, un des points positifs de la colonisation, c'est qu'avec les Blancs sont arrivés des médecins, des infirmières, etc., des gens qui ont pris en charge les problèmes de santé avec les techniques de la médecine moderne.
1: Et donc dès la fin du 19e siècle, on faisait déjà ce constat de sortie de l'ère des chamans, en quelque sorte, qui avait été une sorte de constante de tout ce qu'avaient pu relever les missionnaires dès le 18e siècle qui venaient écouter ce qui se passait là.
0: Oui.
1: Alors, quand on a essayé de, puisque vous n'êtes pas le premier de mettre des catégories musicales sur ce qui se passe dans ces musiques, même si le mot musique n'existe pas...
0: Dans énormément de langues, c'est le grand ethnomusicologue français, Gilbert Rouget, qui observait dans son grand article sur l'ethnomusicologie de la Pléiade que le mot musique n'existe pratiquement pas, en tout cas pas dans les langues exo-européennes, n'est-ce pas ? Ce qui ne veut pas dire, et ça c'est un des points de vue épistémologiques que je défends dans mon livre, ce qui ne veut pas dire que nous, en tant que chercheurs blancs ou occidentaux, on n'ait pas le droit d'employer le mot musique pour désigner, de la même façon que le mot religion n'existe pas dans beaucoup de religions, nous savons tous que les religions ça existe.
1: Alors, vous êtes très précis là-dessus, c'est-à-dire à chaque fois que vous faites une projection de musicologue occidental, occidentale, vous dites qu'elle est à votre initiative et que c'est une catégorie que vous apportez.
0: Oui.
1: Et le fait est que les gestes de collecte sont de fait catégorisants, vont de toute façon trancher. On a l'exemple de Ramon Pelinski qui, à la fin des années 70, fait un disque avec des chants d'animaux. Et donc,

0: va, ces champs d'animaux, en quelque sorte, les séparer du reste des champs avec lesquels ils cohabitent dans la vraie vie des Inuits.
1: Oui, c'est ça.
0: Il pensait, Raman Pelinsky, la musique des Inuits comme une succession combinatoire, récurrente, d'unités musicales qui sont caractérisées par deux types de comportements musicaux, le mélodique et le récitatif.
1: Oui. Oui, c'est-à-dire, ben, là encore, ce sont des catégories qui lui sont propres,
0: ouais.
1: Mais le mélodique, c'est-à-dire on va être capable, avec les bonnes techniques de la transcription pratiquée par les ethnomusicologues, de noter quelles sont les hauteurs de notes que l'on entend, et puis il y a des moments où bien les productions sonores sont effectivement de l'ordre du récitatif, c'est-à-dire qu'elles ne sont plus, on ne peut plus déceler de hauteur précise en passant d'un son à un autre.
0: Ouais. Alors, on sait à quel point un Simra à Rome a pu galérer à noter la rythmique des polyrythmies centrafricaines. Quels ont été vos objets de galère de transcription, Jean-Jacques Nattier ?
1: Disons que il faudrait ici introduire le fait que dans ce livre, il est question de deux grands genres musicaux. Alors, jusqu'à présent, on a parlé des chants de danse à tambour,
0: oui.
1: Qui sont assez proches d'une certaine façon de ce que nous appelons chants, qu'il s'agisse d'Au clair de la lune ou de mélodies.
0: Vous voulez dire que c'est de la musique tonale ?
1: Non. Je dis que ce sont des chants avec des hauteurs précises qu'on peut noter et transcrire.
0: Mais qui sont tempérés comme de la musique occidentale?
1: Tempérés ou quelquefois avec des sons un petit peu plus haut, un petit peu plus bas, ouais. D'un quart de ton ou choses comme ça.
0: Quand même,
1: par rapport à nos consignes à nous, il peut y avoir des variations, mais quand même, on peut les transcrire, on peut les noter. Et s'il y a des différences trop grandes du genre, comme je le dis à l'instant, de quart de ton, etc., ben, on va inventer une notation particulière pour rendre compte de cette différence.
0: Ah oui, comme déjà Fétis faisait avec la musique arabe au 19e siècle.
1: Exactement. Ouais. Alors, il y a d'une part les chants de danse à tambour, qui est un genre qui est répandu sur tout l'Arctique, de la Russie jusqu'au Groenland, donc ça fait,
0: ouais. Vous voyez, ça fait d'ouest en est.
1: D'ouest en est, c'est très grand, avec bien entendu des variations dans la manière de les interpréter et dans le style propre à ces chants. Ça va changer d'une ethnie inuite à une autre. Et par ailleurs, il y a un genre qui est peut-être celui qui a le plus frappé les oreilles occidentales par leur originalité et qui sont ce qu'on appelle aujourd'hui les chants de gorge.
0: Et là, c'est vous qui avez travaillé à la typologisation, on va dire, des types de vocalités que ça induit.
1: Alors, c'est ça. Au début des années 70, c'est en entendant les chants de gorge des Inuits chez Hassan Baleksi, ce musicologue bulgare qui me les avait fait entendre, qu'avec des étudiants de ma classe de musicologie à Montréal, je leur ai fait entendre. J'ai dit, écoutez, voilà, je trouve ces chants de gorge tellement extraordinaires que je voudrais constituer une équipe de recherche pour envoyer un certain nombre d'entre nous faire des enregistrements. Donc ça a été à l'origine du disque qui est paru dans les années 70, du disque de l'UNESCO, et qui a vraiment fait connaître le genre au niveau international. Il y a même eu une édition japonaise, il y a eu des différentes éditions qui font que, puis comme le disque a obtenu à l'époque le Grand Prix international du disque, c'est vraiment par l'intermédiaire de notre travail au début des années 70 que ce genre s'est popularisé auprès des mélomanes et des musicologues.
0: En voici un extrait.

0: Là, c'est un enregistrement que vous faites dans votre bureau à la Faculté de Musique à Montréal ou bien sur place
1: Ah non, tous les enregistrements, il y a deux types d'enregistrements dans notre livre, accessibles en ligne. Il y a des enregistrements que je suis allé rechercher dans des disques. Et puis, il y a des enregistrements qui sont ceux que mon équipe de recherche était allée faire sur le terrain. Fondamentalement, les chants de gorge. Et par la suite, quand moi-même, je suis allé dans le Nord, je cherchais quelle était la limite Nord de l'existence du jeu de gorge. Là, on est en train de faire un peu de géographie.
0: Oui, parce que c'est des phénomènes qui sont locaux, de fait, qui ne couvrent pas l'intégralité.
1: Les chants de gorge ont été essentiellement chantés dans le Nord du Québec, dans ce que l'on appelle le Nunavik aujourd'hui. Et j'ai voulu voir quelle était en quelque sorte la limite nord de l'expansion de ce genre. Mm-hmm. Et c'est comme ça que je suis allé à Igloolik, dont on parlait tout à l'heure, et à Pond Inlet. Et puis là, je demande à voir à entendre des chants de gorge. Et je n'en trouve pas. Par contre, je trouve le chant de danse à tambour. Et c'est comme ça que moi-même, je me suis mis à étudier les danses à tambour, alors que primitivement, dans mon programme de recherche, ce que je voulais faire, c'était essentiellement travailler sur les chants de gorge.
0: C'est-à-dire que plus on monte vers le nord, moins il y a de chants de gorge.
1: Oui, plus on monte, mais aussi si on va vers l'est ou vers l'ouest, par exemple, il n'y en a pas au Groenland.
0: Oui.
1: Il n'y en a pas au centre du Canada, il n'y en a pas en Alaska, avec des petites nuances qu'on pourrait préciser, mais c'est pas la peine de rentrer là-dedans. Et alors, donc, moi, j'étais hébergé et aidé par un père missionnaire qui s'appelait le père Rousselière.
0: Qui était français.
1: Qui était un français.
0: Qui est parti évangéliser, en fait,
1: voilà,
0: les Inuits.
1: Qui est allé. Mais alors, il avait cette particularité remarquable pour un homme d'église, c'est que, comme il avait en même temps une formation d'anthropologue, il a écrit un livre remarquable sur les jeux de ficelle pratiqués par les Inuits. Il s'intéressait à des choses qui éventuellement allait contre la religion catholique. Mmh. Et il m'avait très gentiment hébergé dans la sacristie qui avait été construite à Pond Inlet, et il me dit il était là depuis 20 ou 30 ans. Il dit des chants de gorge, j'en ai jamais entendu. Il était catégorique. Alors j'étais assez, et surtout que lui habitant sur place à longueur d'année, me dit il y en a pas. Alors je fais mes investigations, je rencontre beaucoup d'Inuits. Je fais les enregistrements des danses à tambour, puisque c'est ça que j'avais trouvé. Et puis, crac, patatras, je tombe sur des femmes capables de faire des chants de gorge.
0: Et donc, à 72 degrés nord. Là, voilà, on est encore voilà. Plus
1: au nord. Disons qu'elles avaient appris certaines formes de chants de gorge. Je ne rentre pas dans les détails parce que les catégorisations de chants de gorge sont assez complexes. Mais ce dont je m'étais aperçu, c'est que les femmes qui, à Pond Inlet, étaient capables de me chanter des chants de gorge, elles étaient d'origine géographique du centre du Canada. Donc, c'était des femmes qui... Vous savez, les chants dans les traditions orales se déplacent à le voyage.
0: Et en particulier les Inuits, qui sont assez nomades.
1: Oui, mais je veux dire, c'est les genres qui se déplacent.
0: Oui, oui.
1: Que je veux dire qu'à la faveur des déplacements, oui, des autochtones qui vont d'une région à une autre, à la faveur de leurs déplacements, eh bien les gens, ils se déplacent avec les gens. Mmh. Et ces femmes-là à Pond Inlet l'avaient appris à leurs filles, à des proches, parents, et elles étaient parfaitement capables de les exécuter.
0: Alors, ce que vous dites là, c'est que ça déplace les frontières de ce qu'on appelle les aires culturelles. D'ailleurs, vous préférez parler d'aires de circulation, justement, ou de distribution, comme Paul Collaert.
1: Exactement.
0: Mais comment est-ce que vous répartissez les choses? Parce qu'à un moment donné, vous expliquez bien que dans la pratique ethnomusicologique, j'ai l'impression que chacun des chercheurs, chercheuses, enfin, se sont répartis finalement tout le Grand Nord. Nicole Baudry a été voir les Inuits de l'Alaska. Hélène Roberts, c'est Diamant
1: Jeunesse. Nicole Baudry est allée d'abord au Nouveau-Québec, dans le Nunavik, et ensuite, beaucoup plus tardivement, en Alaska. Elle voulait compléter ses recherches.
0: D'accord.
1: Ramon Pelinski s'était rendu dans l'aire du caribou. Beverly Cava...
0: C'est l'aire du caribou, ce qu'on appelle l'aire du caribou, c'est...
1: C'est au centre du...
0: D'accord.
1: Au centre. Et il y a également Beverly Cavanaugh, qui a été une très importante ethnomusicologue. Elle a été, dans la pratique, la première à se pencher sur une étude systématique du répertoire musical des Inuits. 1968, au point d'en avoir d'avoir publié la première bibliographie de ce qui s'était écrit sur le genre, soit des textes spécifiques ou surtout des mentions qui étaient faites de la musique inouïe dans les travaux, en particulier des anthropologues.
0: Et puis on peut aussi citer Michael Hauser pour les Inuits du Groenland.
1: Alors Michael Hauser, c'est le spécialiste de... Et c'est compliqué parce qu'au Groenland, il y a trois grandes régions.
0: Oui.
1: On nous dit beaucoup en ce moment qu'il y a 65 000 Inuits, quand on emploie le terme d'ailleurs, dans la foulée des préoccupations actuelles politiques sur le Groenland. Ils sont 60 ou 65 000, mais même ces 65 000, au point de vue ethnique et ethnographique, sont divisés entre trois régions.
0: Ça veut dire que quoi ? Ça relativise l'intérêt de répartir comme ça les relevés des pratiques vocales par région ?
1: Ben non, ça ne le relativise pas, c'est simplement qu'on n'est pas au même niveau hiérarchique. Si par exemple on observe qu'il y a une musique spécifiquement bretonne,
0: ouais.
1: On peut dire ensuite que cette musique bretonne, elle appartient à un corpus plus vaste qui est celui de la musique folklorique française, qui à son tour est une musique européenne.
0: Ouais.
1: Je veux dire, on peut très très bien avoir une hiérarchie des genres, il faut simplement à chaque fois préciser de quoi on parle.
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1: Il y a au moins deux manières de commenter ce qu'on vient d'entendre, du point de vue de la fonction, du point de vue de la performance vocale. Du point de vue de la fonction, c'est un chant de guérison. Du point de vue de l'exécution vocale, il y a un tremblement.
2: Oui, mais les deux sont en relation.
1: D'accord.
2: C'est-à-dire que le tremblement qu'on entend, c'est une manière de figurer la présence de l'esprit chez le chanteur.
1: D'accord.
2: Donc c'est un chant de guérison, mais qui invoque en quelque sorte un esprit pour guérir le patient ou les gens qui sont malades, d'où la présence de cette vibration.
1: Et il y a de ça 100 ans, il y a un anthropologue qui s'appelait Knut Rasmussen,
2: oui.
1: Qui est venu aussi dans la région d'Iqaluqit, qui
2: entre autres,
1: qui a enregistré, enfin qui voulait enregistrer, puis il avait un phonographe qui a pas fonctionné.
2: C'est ça, exactement. Alors c'est quelqu'un qui a fait, il y a eu plusieurs expéditions danoises qui ont parcouru tout l'Arctique d'est en ouest, et ce qui est très remarquable de notre point de vue à nous, c'est que Rasmussen s'est intéressé au chant, à la musique. Il n'avait pas les moyens de l'enregistrer parce que son magnétophone a été cassé, mais il a noté les textes. Et ensuite, l'œuvre de Rasmussen, c'est une dizaine de volumes extrêmement gros. Et ensuite, comme il avait noté les textes des chants de façon très précise, pour le coup, les ethnomusicologues qui sont venus après lui ont été capables de retrouver, dans certains cas, la musique qui correspondait aux textes que Rasmussen avait notés.
1: Ah oui, grâce au texte.
2: Grâce au texte, ce qui fait qu'on a des corpus de répertoire musical étonnamment vastes.
1: Donc on a compris que Rasmussen donc relève des textes là où vous relevez des phénomènes musicaux et donc vocaux. Pour ce qui est des jeux de gorge, vous avez créé un vocabulaire de description en faisant l'opposition entre ce qui est voisé, ce qui est pas voisé, entre ce qui est inspiré, ce qui est expiré.
2: C'est ça. Alors il y a des sons expirés ou inspirés ou bien avec la bouche fermée. En expirant, mais avec la bouche fermée, ou inspiré avec la bouche fermée, ce qui fait qu'on a quatre types de sons. Donc, c'était les quatre traits musicaux ou sonores qui nous avaient le plus frappé dans nos investigations, dans nos recherches. Et j'ai fait faire un certain nombre de transcriptions en utilisant ces quatre. D'abord, les membres de mon équipe de recherche, on finit par élaborer, si vous voulez, cette distinction et des modes de représentation. On a inventé un système de transcription et à partir de ces transcriptions, eh bien, on a pu en faire l'analyse et ce sont certaines de ces analyses que vous trouvez en ligne dans le bouquin dont nous parlons.
1: Et on retrouve le lien sur le site de metaclassique.com pour pouvoir s'y rendre facilement. Ce qui veut bien dire qu'être ethnomusicologue, c'est aussi produire des ressources, produire des représentations. Vous avez été jusqu'à commander à un sculpteur une représentation d'un rituel de danse de tambour.
2: L'ethnomusicologue intervient sur le terrain pour essayer d'obtenir des informations ou des documents de la part des autochtones. Alors, je me suis toujours beaucoup intéressé, et ceci est très présent dans le livre dont nous parlons, je me suis beaucoup intéressé à la représentation des actions musicales dans l'art plastique inuit, c'est-à-dire dans les sculptures et dans les estampes. Donc j'en avais fait une collection personnelle pour agrémenter mon bureau à l'université. Et sur le terrain, à un moment donné, je m'étais fait raconter, comme je l'ai fait tout à l'heure avec vous, comment se déroulait une compétition de danse, de chant et de danse à tambour, avec l'enseignement aux femmes et les femmes qui chantent en même temps que le danseur. Et j'ai demandé à un sculpteur d'Iqaluqit s'il pouvait m'en faire une représentation. Et il m'a fabriqué une sorte de maquette dans laquelle on voit les contours d'un igloo et les femmes qui sont assises contre les parois de l'igloo et puis le danseur au centre de l'igloo. Donc j'ai provoqué en quelque sorte la représentation dans l'art inuit d'un phénomène musical. Et ça j'en suis très fier parce que c'était la première fois que la danse à tambour comme telle était représentée par un sculpteur. Enfin, on a énormément de sculptures de danseurs à tambour. Mais là, ce dont on avait la représentation, c'était le contexte avec les femmes autour de l'igloo qui chantaient les musiques du danseur qui était là. Alors, j'en suis très fier parce que j'ai depuis vu l'âge qui est le mien maintenant, j'ai donné ma collection d'art inuit qu'il y avait chez moi, je les ai donnés au musée de Montréal. Ce qui fait qu'un jour, je voulais étendre l'audience de l'art inuit et en particulier de la représentation de la musique chez les Inuits, les mettre dans un lieu où il y a énormément de gens qui vont dans l'avenir pouvoir les voir. Et j'ajouterai une chose, c'est que j'ai commencé ce processus de faire connaître la représentation plastique de la musique Inuit. J'ai commencé par une exposition qui m'a été commandée par le Musée des Beaux-Arts, où ma collection de représentations musicales dans l'art inuit a fait l'objet d'une exposition. Et ça a été vu par énormément de gens. C'est une expo qui a duré un an et demi. Et il y a eu 47 000 visiteurs quand même.
1: Et dans cette collection, il y a aussi des masques.
2: Oui, disons que j'avais eu la chance auprès de Kumangapik, ce chanteur qui avait été chaman et dont on a parlé tout à l'heure, qu'on a entendu tout à l'heure. Et il m'avait décrit une sorte de jeu un peu coquin, disons entre un homme et une femme qui portait des masques dans l'exécution de ce jeu. Donc les masques n'en sont pas quelque chose de très très répandu dans l'Arctique, alors qu'ils le sont beaucoup chez les Indiens, mais j'avais eu la chance, il m'en a parlé et je lui ai fait faire ces masques. Là encore, je suis intervenu pour lui faire faire et je les ai rapportés et ils sont inclus maintenant dans la collection que j'ai donnée au Musée des Beaux-Arts de Montréal.
1: Alors, est-ce que ces masques sont portés dans un cadre plutôt rituel ou plutôt festif ?
2: Eh bien, c'était dans le cadre d'un jeu.
1: D'un jeu d'échange,
2: ce qu'on appelle le jeu d'échange des femmes, le Tivayork.
1: Le Tivayork, ça c'est...
2: Et pour lequel, et alors, par-dessus le marché, j'ai eu non seulement les masques en question, mais Kumangapik m'a chanté le chant qui accompagne le Tivayork, Tivayong, Tilalin, Tintam, celui-là je m'en souviens, il était très simple.
1: Mais pourquoi on s'échange les conjoints ? C'est pour les mêmes raisons qu'en Occident ? c'est pas de l'échangisme quand même. Un peu quand même.
2: Là, il faudrait très très. Il y a toute une ethnographie dans la littérature spécialisée
1: que vous n'avez pas faite pour distinguer les chants de séduction masquée.
2: Disons que je cite les Hassan Baleksi que j'ai cité tout à l'heure est quelqu'un qui a écrit dans son livre sur les Inuits Netsilik qui a écrit la façon dont les jeux d'échange de femmes se produisent. Alors là, c'est très très compliqué au point de vue ethnographique.
1: Oui,
2: parce qu'il va y avoir des différences selon les liens de parenté entre les gens, en fait, etc.
1: Mais ça pose, au-delà de l'anecdote, quand même un problème de délicatesse épistémologique, on peut dire, à savoir qu'un chant ne correspond pas tant que ça à un jeu.
2: Pas seulement.
1: On peut pas reconnaître le jeu qui est pratiqué à l'oreille.
2: Tivayork, on sait que c'est le jeu qui accompagnait le jeu d'échange des femmes, oui.
1: Oui, mais par exemple, les jeux de cache-cache.
2: Ben, c'est relié à l'exécution d'un jeu de cache-cache.
1: Ah oui, alors on va écouter un extrait d'un chant qui sert au cache-cache.

0: C'est vous, Jean-Jacques Natier, qui en 1977 avait fait cet enregistrement à Igloolik de ce chant qui sert à un jeu de cache-cache, alors qu'à l'oreille, on pourrait avoir l'impression d'une incantation. Si bien que la frontière entre rituel et jeu est pas si nette du point de vue de son expression musicale.
1: C'est-à-dire qu'il y a, ce qui se passe, c'est qu'il y a des traits musicaux communs aussi bien à un chant d'incantation qu'à un chant qui s'adresse aux esprits, qu'à un chant qui est joué dans un contexte ludique. Et c'est effectivement en faisant l'investigation sur le terrain de savoir dans quel contexte tel chant était joué qu'on peut faire ces différences entre le chant de cache-cache et les chants rituels ou les chants pour essayer d'attirer les esprits pour nous aider. Oui.
0: Pour nous aider notamment à la chasse, 70% des chants sont consacrés effectivement à ce que la chasse puisse bien se passer.
1: Oui, ce qui se prouve que le lien entre les chants dans sa tambour et le chamanisme est très très étroit et très répandu.
0: Ce qui prouve aussi que la préoccupation de trouver à manger est très...
1: C'est fondamental.
0: Elle est au cœur de la
1: vie des Inuits, c'est-à-dire dans un environnement hostile comme ça, ce qu'il faut, c'est être capable d'attirer et d'attraper les animaux, oui.
0: Ce qui fait dire d'ailleurs à Anne Chinoup Riordan, qui est spécialiste des Inuits de l'Alaska, qu'il ne faut pas laisser courir quand même l'idée que la quête du gibier domine leur existence jusqu'à ce que s'en suive une idéologie de la subsistance, comme s'il n'y aurait que ça dans la vie des Inuits, quoi.
1: Oui, mais c'est quand même très très très important.
0: Ouais, mais c'est ça qui est toujours très mêlé, c'est-à-dire que on chante aussi bien pour le rituel que pour le jeu, si bien que à l'intérieur du jeu, il n'y a pas que du jeu.
1: Oui, mais par exemple, dans le cas des chants de gorge, dont on n'a pas beaucoup parlé encore jusqu'à présent, mais les chants de gorge, d'ailleurs au début nous les appelions... Il y a un problème de vocabulaire là, je vais l'expliquer maintenant. On a dit qu'il y avait deux grands genres musicaux chez les Inuits, il y a la danse à tambour et les chants de gorge. Je devrais préciser que dans le début de nos recherches dans les années 70, ces chants de gorge, nous les appelions jeux de gorge parce qu'ils nous apparaissaient essentiellement comme dans un contexte ludique de compétition entre deux femmes. Une femme commence avec une syllabe avec les caractéristiques sonores dont on a parlé tout à l'heure, le voisé, non voisé, l'expiration, l'inspiration. Et puis la deuxième femme se branche sur ce que vient de faire sa copine, mais avec un décalage, un petit peu comme dans un canon de ce que nous connaissons, dans Frère Jacques par exemple, où la deuxième phrase, elle est greffée sur la première, mais avec un décalage. Et la première des femmes qui n'est plus en phase avec sa copine, au point de vue rythmique, qui dérape, elle a perdu le jeu. Et alors, ce qui se passait, c'est que la femme qui avait dérapé était exclue du jeu, et dans certaines régions, on faisait ces compétitions sous forme de match en quelque sorte entre des équipes. D'une côté, les femmes qui viennent de telle région particulière et les femmes d'une autre région. Et alors, avec cette alternance entre à chaque fois, les femmes qui s'affrontaient venaient donc de deux régions différentes. Et au fur et à mesure, les femmes étaient exclues en quelque sorte lorsque l'une d'elles avait perdu. Donc il y a effectivement une dimension ludique, mais l'interrogation que nous avions à l'instant, c'est de savoir si cette dimension ludique, elle était nettement tranchée par rapport au côté rituel. Or, elle ne l'est pas, c'est-à-dire qu'on a su, à force d'investigation, et en particulier de témoignages qui venaient d'explorateurs au XIXe siècle, on a mis en évidence que les chants de gorge étaient utilisés pour influencer les esprits à distance, c'est-à-dire c'était un jeu, mais en même temps, il fallait que les sons utilisés dans les jeux de gorge aient une influence sur les esprits pour que et donc, si vous voulez, les femmes participaient à une bonne chasse en influençant sur les esprits tout en s'amusant. Donc les choses n'étaient pas antinomiques,
0: et séparées,
1: au contraire,
0: n'étaient pas
1: séparées.
0: Alors, vous faites quand même une distinction entre les jeux narratifs et les jeux par juxtaposition.
1: Ah, ça, c'est une des...
0: parce que évidemment, ça, c'est une distinction formelle.
1: C'est-à-dire, ouais. Voilà, comme il y a... tout ceci constitue des corpus extrêmement complexes et riches, et là, vous faites allusion à un passage du bouquin dans lequel je rentre dans le détail des types de chants de gorge, des types de jeux de gorge qui sont faits. Alors, effectivement, c'est très intéressant que vous parliez de distinction ou d'aspect formel, parce que, comme je vous disais, nous, dans les années 70, on parlait de jeux de gorge, pour les raisons que j'ai expliquées, mais il faut voir que les jeux de gorge en question, quand ils ont été en quelque sorte réappropriés par les nouvelles générations de jeunes femmes inuites, et ils sont exécutés, par exemple, dans des concerts, dans des soirées où on fait de la musique inuite, et à ce moment-là, c'est beaucoup moins dans le contexte de jeux de gorge que de chants de gorge. Et c'est le terme qui est utilisé aujourd'hui, et là je parle vraiment d'aujourd'hui, par les chanteuses ou les femmes inuites, c'est le terme de chant de gorge. Et il y a évidemment une influence de la musique occidentale, qui fait qu'on parle de chant et qu'on ne parle plus de jeu. Voilà. Mm-hmm.

0: Il y a une notion de virtuosité dans ce qu'on entend là, et cette virtuosité elle-même a une espèce de fonction, c'est-à-dire plus on est virtuose, plus on attend de l'efficacité de ce chant.
1: L'efficacité, je ne dirais pas, je dirais qu'il faut gagner, puisque c'est une compétition entre femmes, il faut gagner mais avec du mérite. Et si on gagne avec des syllabes qui sont très très faciles à exécuter, à prononcer, on gagne mais sans mérite. Oui. Donc c'est ce qui explique que dans le déroulement d'un jeu, il va y avoir des moments où une des femmes va décider de changer de motif, de façon abrupte, et il faut que l'autre suive tout de suite. Et si elle enchaîne avec un motif qui est difficile à exécuter, eh bien à ce moment-là, sa partenaire risque de se casser la figure et le jeu va se terminer à ce moment-là.
0: On a dit donc que la séparation entre danse de tambour et chant de gorge, du point de vue de la fonction sociale, est pas si importante que ça. Sauf que c'est les hommes qui font.
1: Non, mais dans les deux cas, c'est ça. Dans les deux cas, il y a compétition entre les danseurs des chants de danse à tambour et compétition entre les femmes. De ce point de vue-là, oui, il y a une dichotomie entre. Enfin, disons que les danses à tambour sont davantage un genre masculin et les chants, les jeux et les chants de gorge sont davantage un genre féminin. Et on a eu quelques rares enregistrements de petits garçons qui sont capables de faire du chant de gorge, qui l'ont appris avec leur mère. Mais ce qui se passe, on a pu observer qu'ils cessaient de faire du chant de gorge lorsque ils accompagnaient leur père à la chasse. Et à ce moment-là, ils ne faisaient plus ils cessaient de faire le chant de gorge. C'est pour ça que le chant de gorge reste essentiellement un genre féminin.
0: Mais parce que les enfants sont toujours dans une position ambiguë, au sens où soit ils imitent les adultes quasi pour s'en moquer, soit ils les imitent en fait aussi pour apprendre. Oui. Si bien que moquerie et apprentissage sembleraient un peu les deux faces de la même pièce, quoi.
1: Tout à fait, oui.
0: Et parce que la moquerie est très importante. On a des chants de moquerie, il y a même une histoire de bâton. De bâton qu'on se redonne, c'est à toi de te moquer de l'autre. Ah, c'est au Groenland.
1: Je crois que c'est dans une région particulière. Là, je saurais plus m'en souvenir.
0: Parce que, évidemment, enfin, c'est toujours le soupçon qui pèse sur l'ethnomusicologue occidental, c'est de se demander à chaque fois si les rituels ne sont pas plus esthétiques pour vous que pour eux. C'est-à-dire que pour vous, ça prend une valeur musicale, d'ailleurs on parle de virtuosité, alors que pour eux, c'est peut-être d'abord du rituel avant que d'être de la musique.
1: C'est du rituel, mais il y a dans les, comme dans toutes les musiques de tradition orale d'ailleurs, il y a l'appréciation que nous appellerions esthétique ou une appréciation qu'on ferait sur la base de la virtuosité des interprètes, c'est quelque chose qui existe pour les Inuits. Je disais tout à l'heure après à propos des chants de gorge qu'il fallait gagner dans les jeux de gorge, mais avec du mérite. Lorsqu'il y a les compétitions au niveau des chants de danse à tambour, il faut que ces chants soient, il faut que là aussi que ces chants aient une qualité. Alors il y a des critères. Un des éléments du succès, par exemple, de l'importance d'un chant de danse à tambour, c'est qu'il faut qu'il dure longtemps. C'est marrant, on a des critères qui sont les mêmes pour la danse à tambour et pour le chant de gorge. Ouais. C'est-à-dire, il faut être capable de faire les performances de chacun de ces gens aussi longtemps que possible. Dans le cas des femmes qui font le jeu de gorge, elles s'essoufflent et puis elles sont obligées de s'arrêter. Mais si elles sont très bonnes l'une et l'autre, ça peut durer très très très longtemps. Et à ce moment-là, celle qui se casse la figure, elle a perdu et sa copine, elle a gagné, mais avec du mérite. Même chose dans les danses à tambour. Et c'est pour ça qu'il faut que les textes. Il y a un élément important. Lorsque j'ai enregistré les chants de danse à tambour, un jour, il y a mon informateur qui me demande d'arrêter. Et alors, je demande pourquoi est-ce qu'il veut s'arrêter. Il me dit, il faut que j'aille chercher mon carnet. Alors, de quoi s'agissait-il? Il voulait aller chercher son carnet pour pouvoir être capable de me chanter le texte complet d'un chant de danse. Et là, il pensait qu'il avait l'impression qu'il n'allait plus se souvenir du texte. Et c'est comme ça que, en discutant après avec lui, j'ai compris que composer un chant qui dure le plus longtemps possible était un élément essentiel du point de vue de l'évaluation de ce danseur lorsqu'il va faire dans le contexte des compétitions, lorsqu'il va faire l'exécution des chants. Donc il faut l'avoir composé pour qu'il puisse durer le plus longtemps possible, parce que c'est un des éléments de l'appréciation de la danse à tambour. Pourquoi d'ailleurs? Parce que les femmes de la communauté qui vont chanter ces chants de danse à tambour, mais l'élément physique important, le danseur à tambour, il fait pivoter son poignet gauche en tenant le tambour qui fait presque un mètre de diamètre, hein, qui est très très lourd, et il le frappe. On entendait les battues du tambour qui va frapper chacun des côtés du cadre de manière régulière, mais tout ceci est extrêmement fatigant. Donc la force, en quelque sorte, que l'on manifeste en faisant les chants, en faisant les danses à tambour, elle est tout à fait considérable.
0: Très musicologiquement, on a compté que 70% de ces musiques dépassent un nombre de pulsations par minute de 100. Ouais. Mais on n'a jamais envisagé apparemment que ça pouvait avoir une fonction de climatisation, parce que ça doit réchauffer.
1: Une fonction de
0: climatisation, c'est-à-dire de se réchauffer, quoi, en chantant. Est-ce que c'est aussi pour se réchauffer qu'on chante? S'il fait froid, donc. Je peux se poser la question.
1: Est-ce que je le dis, ça?
0: Non, justement. Ça m'étonne que vous ne le disiez pas. Que personne ne le dise, parce que sinon vous l'auriez peut-être reporté.
1: Non. Non, c'est vraiment l'endurance qui est le très important. Est-ce que c'est pour se réchauffer? Il me semble que je l'avais entendu dire à propos des jeux de gorge, mais je ne le... effectivement, je n'en parle pas dans le bouquin.
0: Ouais, parce vous n'avez pas trouvé
1: certainement que oui, certainement que dans les entrevues qu'on a faites, ça n'apparaissait pas comme un critère dominant. Je ne sais pas, ça je ne sais plus.
0: Dans les années 1880, il y a Franz Boas qui fait le déplacement. Alors lui, il est physicien d'origine, il devient anthropologue, et avant de devenir linguiste, il fait ce détour par les Inuits. Alors lui, il parle encore des Esquimaux à l'époque.
1: Ah oui,
0: et il dit: la poésie et la musique sont de loin les formes d'art les plus importantes. Donc il voit ces pratiques comme tout à fait centrales dans leur vie.
1: Il a été le premier des anthropologues, il a écrit ce livre qui s'appelle The Central Eskimo.
0: 1888.
1: C'est ça, qui est l'ouvrage fondateur, en quelque sorte, de l'eskimologie. Ouais. On pourrait dire. Et entre autres mérites, il a celui d'avoir dans son livre, Central Eskimo, où on trouve des transcriptions musicales qu'il a faites, et d'avoir donné, conscient, comme vous venez de le dire, conscient de l'importance que représentaient les danses et les chants dans la culture inuite, il y a accordé une place vraiment très très considérable dans son récit ethnographique de ce que sont les Esquimaux du centre, tout ce qu'on appelait à l'époque les Esquimaux du centre.
0: À la parution de votre livre en 2022, on fêtait les 45 ans de la création du cercle circumpolaire inuit. Ça veut dire qu'au moment même, 77, où vous avez vous-même commencé à faire ces travaux, c'est le moment aussi où les Inuits ont demandé la parole, tout simplement, sur ce qui les concerne.
1: Oui,
0: comment ça se passe, ça, quand on fait de l'ethnomusicologie sur les Inuits à la fin du XXe siècle? Le livre est préfacé par Lisa Kilupi-Koperkwaluk.
1: Oui.
0: Comment on donne la parole aux Inuits sur, en fait, ce qui leur appartient?
1: C'est-à-dire que dans le bouquin, je crois que je suis tout à fait scrupuleux, d'une part, de donner la liste de tous les informateurs, aussi bien les miens que ceux des membres de mon équipe de recherche, que ceux des autres ethnomusicologues ou des autres anthropologues qui ont parlé de musique. Il y a 2 ou 3 pages, si je me souviens bien, de noms des gens qui nous ont donné les informations. Et vous venez de citer le nom de la préfacière du bouquin. Cette femme a une importance très grande dans la culture inuite, puisqu'elle était jusqu'à une date récente, je crois, la présidente d'un cercle culturel de l'Arctique. Et j'ai travaillé, justement, j'ai cité tout à l'heure l'exposition que j'ai préparée pour le Musée des Beaux-Arts de Montréal sur l'illustration, la présentation de la musique des Inuits dans les estampes et dans les sculptures. Elle faisait partie du comité qui a géré, en quelque sorte, mon travail de commissaire de cette exposition. Et on a vraiment sympathisé très fortement, parce qu'on se voyait presque une fois par semaine, pour préparer pendant plusieurs mois cette exposition. Disons que j'ai écrit ce livre parallèlement à la préparation de cette exposition. Ça, c'est assez important. Et elle a vu, je lui dis, est-ce que vous accepteriez? Elle est trilingue, français, anglais et inuktitut. Elle a dit, est-ce que vous accepteriez de lire, de relire mon livre? Donc ça, c'était... Et comme c'est quelqu'un qui a une connaissance de sa culture très, très, très vaste, elle était à même de couvrir l'ensemble des points que j'abordais, aussi bien géopolitique que le chamanisme, que les structures musicales. Tout ça, elle a eu une connaissance. Et elle a vraiment... Donc comment est-ce que... j'ai en quelque sorte tenu compte du point de vue des Inuits, je dirais par le biais d'une femme qui avait une connaissance de sa propre culture et très très très grande et qui a été capable. Il y a plusieurs fois, elle m'a dit ici vous vous trompez. Alors qui m'a fait corriger des points, me disant ah mais oui ça ne va pas. Et puis on discutait ensemble, disant bon si je le formule comme ça seriez-vous d'accord. Donc peut-être que j'aurais eu d'autres réactions si j'avais utilisé une autre interlocutrice, mais elle était vraiment une interlocutrice privilégiée.
0: Quelle musique les Inuits écoutent aujourd'hui? Alors c'est pas l'objet de votre livre, hein, c'est pas un objet de votre enquête, mais c'est quand même un point de curiosité. Ils ont la radio.
1: Ils ont la radio depuis assez longtemps. Disons qu'ils sont très très au courant. Ils entendent et ils pratiquent beaucoup de musique pop, de rap, enfin les musiques dites de variété qui font partie de la culture musicale contemporaine, et en particulier bien sûr les jeunes générations, ce qui fait que dans un concert de musique inuit aujourd'hui on a les deux. On va avoir des jeunes femmes qui vont faire du chant de gorge, mais qui vont immédiatement après enchaîner avec de la musique rock. Ils ne vivent plus la chose sous l'angle d'une dichotomie.
0: On a même ce qu'on appelle l'ethnopop.
1: Ah oui, l'ethnopop, c'était effectivement des types de chants traditionnels, mais dans lesquels sont insufflés des traits de ce que du rock, ouais, ou du rap.
0: Je vous propose de nous quitter avec du punk inuit, à savoir Tania Atagap, qui fait...
1: qui est la plus connue, hein, ouais, qui est la chanteuse inuit la plus connue, et qui fait aussi bien du chant traditionnel que du chant que du rock ou du rap, ou un mélange des deux.
0: Oui. Merci beaucoup, Jean-Jacques Nattier.
1: Merci à vous de votre invitation.

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0: Le 1er mai 1986, Radio Déclic émettait ses premières émissions, c'est-à-dire il y a tout juste 40 ans. Cette émission de Jungle Fever va être consacrée à cette célébration, une hors-série, la 15e, au cours de laquelle je vais revenir musicalement sur les grands et petits événements qui ont caractérisé cette année 1986, principalement le mois de mai, que ce soit localement, là, chez nous, à Toul ou à Nancy, nationalement ou internationalement. Le 1er mai 1986, alors qu'une radio locale naissait dans le Toulois, un des plus populaires groupes français officialisait sa séparation. Et oui, Jean-Louis Aubert, Louis Bertignac, Corinne Marienneau et Richard Kolinka du groupe Téléphone mettaient fin à une carrière de 10 ans. C'était officieux depuis plusieurs jours, voire semaines, mais désormais, le Téléphone ne répondrait plus. Commencez par un point d'exclamation, signe qu'ils avaient pris pour leur premier concert en novembre 1986. Ils laissaient tous leurs fans avec des points de suspension, des carrières en solo, point d'interrogation, celle de Jean-Louis Aubert était annoncée. Après 5 albums en studio, un live de Téléphone est sorti en novembre 86, un enregistrement de leur dernier concert donné à Lyon en avril 86, et on écoute tout de suite le titre « Au cœur de la nuit ».
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téléphone pour démarrer cette hors-série de Jungle Fever consacrée aux 40 ans de Radio Déclic. Alors personnellement, ce long week-end du 1er mai 86, j'étais en voyage à Londres. J'ai donc raté les premières émissions de Radio Déclic. Et comme j'ai longtemps archivé tous les concerts auxquels je me suis rendu, j'ai pu retrouver que ce week-end-là, je suis allé à un mini-festival au Clarendon Hotel, bien connu pour son club en sous-sol, le Club Foot, où sont passés l'essentiel des groupes anglais de la décennie qui venaient de s'écouler. 5 groupes entre rock garage, psyché et goth s'y produisaient. Il me plaît bien de vous en faire écouter au moins 3. La soirée a commencé avec Killer Goat, qui n'a publié qu'un titre de son existence. On le trouve sur l'excellente compilation The World Wide World of Guru Wellbrain. Cette galette regroupe une 20aine de formations, dont les Barracudas, les Cannibals et un tas d'autres qui me sont inconnus, dont ces Killer Goat que l'on écoute dans Cowboy X.

Dans ce mini-festival se produisait ensuite The Rose of Avalanche, formé en 1985, donc jeune groupe, lorsque je les ai vus dans la mouvance gothique de l'époque. Ils ont splitté en 1992 et comme beaucoup, se sont reformés en 2019 pour tourner encore et encore en 2026 dans leur patrie d'origine, la Grande-Bretagne, Leeds plus précisément. On écoute The Rose of Avalanche dans I Believe.

à ce petit festival. La tête d'affiche était Skeletal Family, apparemment les plus connus du lot, mais c'était aussi un de leurs derniers concerts avant un long hiatus. Ils avaient sorti 2 albums, dont Futile Combat. 3 autres sortiront durant le 21e siècle, dont le dernier en 2023. Tout comme The Rose of Avalanche, le groupe existait encore en 2025. On écoute Skeletal Family dans Streetlight.

Revenons en France, en mai 86, pour les véritables amateurs de rock'n'roll, ce qui a marqué, c'est la très attendue tournée française des Cramps. J'ai pu assister au concert de Besançon avec en première partie les Primeval's, l'occasion d'écouter un titre de chacun. The Cramps, tout d'abord, qui venait de sortir leur album A Date with Elvis, une bombe comme à chaque fois. On va les écouter dans le titre How Far Can You Too Far Fargo. Ils seront suivis des Primeval's, donc ces Écossais de Glasgow, aux influences mêlées justement des Cramps, de Gun Club, des Stooges et de garage rock américain des 60s, et qui se sont formés en 83. Et en 86, ils en étaient à leur deuxième album, Sound Hall, sur une bonne douzaine jusqu'en 2023. On les écoutera après les Cramps avec le titre Dish of Wish.

je vais vous raconter une anecdote entre le rock et le cinéma. La réplique « C'est à moi que tu parles » que Robert De Niro a plusieurs fois répétée dans le film « Taxi Driver » est devenue mythique. Un soir de 1975, lors du tournage du film à Los Angeles, il eut envie de décompresser après une journée épuisante et il s'est offert un billet pour aller voir au Roxy Bruce Springsteen en concert dont il était fan. Chacun sait que les prestations du boss duraient entre 3 et 4 heures, sans réel temps mort. Or, ce soir-là, mais peut-être le faisait-il régulièrement, il marqua un temps d'arrêt et fit mine d'interrompre le concert au bout d'une demi-heure. Le public, surpris et quelque peu mécontent, le réclama à corps et à cri alors qu'il se dirigeait vers les coulisses sa Fender en bandoulière. C'est alors qu'il s'est retourné la main collée à l'oreille et a lancé au public « Are you talking to me ?» c'est-à-dire « C'est à moi que vous parlez ?» qu'il a répété plusieurs fois, faisant monter la fièvre et provoquer une telle liesse qu'il a poursuivi son concert jusqu'au bout, comme d'habitude. Robert De Niro n'a rien oublié de ce spectacle tonitruant. Cette phrase l'obsédait. Sous la direction de Martin Scorsese, il avait à cœur d'être le plus proche possible du personnage de Travis Bickle, chauffeur de taxi psychopathe de New York. Il voulait s'approprier le rôle au plus proche du script concocté par Paul Schrader. Il faut savoir qu'avant de se lancer définitivement dans le cinéma, De Niro avait pris des cours d'improvisation enseignés par Stella Adler. Sa méthode, entre guillemets, portait sur les intonations à mettre en valeur à une réplique en fonction des situations désirées et de l'effet souhaité dans la mise en scène. Le but étant d'être au plus proche d'un dialogue dans la vie ordinaire. L'acteur s'est souvenu de cet enseignement lorsqu'il dut tourner une scène où il devait se regarder dans un miroir en jouant le dur. Il s'est mis à improviser en répétant cette tirade proférée par le boss « Are you talking to me ?» provoquant son propre effet dans la glace pour entraîner son personnage dans des contradictions de la vie dans laquelle ce schizophrène se fourvoyait. Il voulait tenter d'imaginer l'effet que pourrait produire le fait de pointer un flingue chargé devant le miroir. Séduit par l'acteur qui prenait ainsi le public à témoin en répétant cette question, Martin Scorsese a retenu cette séquence non écrite, révélant tout l'art d'improvisation de l'acteur. Robert De Niro a longtemps gardé secret l'origine de cette scène. Seul Clarence Clemons, le saxophoniste de Lee Street Band, le groupe de Bruce Springsteen, était au courant. De Niro lui avait demandé de garder le silence pendant au moins 25 ans. Et il révèle cette anecdote seulement en 2011, peu de temps avant sa mort, soit 32 ans après. Et l'expression « c'est à moi que tu parles » en français est devenue culte par son côté provocateur et la scène a été reprise dans le cinéma français, notamment par Vincent Cassel dans La Haine en 1995. Voilà donc pour cette anecdote concernant le rock et le cinéma et nous revenons à notre hors-série de Jungle Fever à l'occasion des 40 ans de la radio Déclic, de Radio Déclic. Et j'ai donc concocté une émission un peu spéciale autour de cette année 86. Et en ce mois de mai, le programme de chez Paulette était particulièrement alléchant avec la venue le 7 mai de Wilco Johnson, le guitariste qui a mis Dr. Feelgood sur les rails aux côtés de Librio. Après deux albums, il a décidé de voler de ses propres ailes et ce n'est peut-être pas ce qu'il a fait de mieux d'ailleurs. En tout cas, orfèvre de la six cordes, ses prestations étaient toujours aussi enflammées malgré sa voix un peu limitée. 10 jours plus tard, Rockarola a invité un autre groupe anglais, au nom qui ne trompe pas, Red London, du punk Oi, qui a sorti un premier LP en 1984, toujours en activité 40 ans plus tard, après un hiatus d'une bonne quinzaine d'années au début du nouveau siècle. On va donc écouter de suite Wilco Johnson dans I Wanna Be Your Lover, suivi de Red London dans Soul Train.

Voilà, je vous rappelle qu'on fête les 40 ans de Radio Déclic à l'occasion de cette émission spéciale. Et en 86, grâce au duo Casse Product, Nancy avait la grâce de la presse nationale spécialisée, ce qui est plutôt rare. Mona Soyok et Spatz défonçaient tout sur leur passage. Ils étaient réclamés dans tous les festivals ouverts aux nouvelles sonorités, comme les Transmusicales à Rennes. L'album Echo High date de cette année-là. C'était leur troisième. Ils étaient au summum de leur carrière. On écoute Casse Product dans Nothing in the Way.

En 1986, Nancy connaissait une émulation musicale assez extraordinaire, qui ne s'est pas reproduite depuis. Une véritable scène s'est constituée autour de quelques musiciens et dans le sillage du succès de Casse Product, qu'on vient d'écouter. Une compilation, appelée simplement Compilation, est sortie avec l'aide des affaires culturelles de la ville, la Drague de Lorraine et la SACEM. Une dizaine de formations sont représentées dans un style électro-novateur pour l'époque. Le recto de la pochette montre la grille de la porte Stanislas, avec la fontaine d'Amphitrite sur fond noir, un disque devenu rare, je pense. On va écouter trois groupes de suite de cette compilation. Candidate, tout d'abord, dans On Off, suivi de Double Nelson dans Michel, et enfin Dick Tracy dans Poco Mucho.

Voilà, à Nancy, parlons aussi du NJP qui, il y a 40 ans, en 86, présentait une superbe soirée lors d'un concert historique au Parc des Expositions de Vendeuvre devant 4500 personnes avec Memphis Slim qui décédera 4 mois plus tard, B.B. King et Miles Davis. Le NJP en 86 était aussi les résidents en tête d'affiche au chapiteau avec leur musique expérimentale inspirée du jazz, du rock, de la country. Ils venaient de sortir l'album Stars and Hung Forever, dont la première phrase est une réinterprétation lunaire de titre de Hank Williams. Alors, ces artistes sortent un peu de la ligne musicale de Jungle Fever, quoique résident, on aurait pu quand même. 1986, c'est aussi la naissance d'un nouveau magazine national créé par des étudiants. Il s'agit des Inrecuptibles qui, malgré de nombreux aléas, existent toujours 40 ans après. Le premier, numéro 0, quasiment introuvable, maintenant présentait Chris Isaac, un artiste en devenir, ce que recherchait à mettre en avant le magazine à ses débuts. Ils ne se sont pas trompés. L'occasion d'écouter cet artiste qui avait sorti son premier essai en 1985. On écoute Chris Isaac dans Dancing.

Voilà, Chris Isaak venait donc clore cette hors-série de Jungle Fever, la 15e, consacrée une partie de l'actualité musicale en 1986 à l'occasion des célébrations des 40 ans de votre radio préférée, Radio Déclic. Vous pouvez réécouter bien sûr toutes mes émissions sur mon site cinedetoneta.com et je vous donne rendez-vous pour la prochaine émission, la 223e. À très bientôt.

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1: Comme à la radio. Comme à la radio, donc, une émission.
2: On y est.
1: Diffusée sur Radio Déclic.
2: Eh oui, mais ses participants ont fondu avec le soleil, hein. C'était où se sont desséchés. Nous ne sommes plus que trois ce soir.
1: Vous n'y échapperez pas quand même, chers auditeurs.
3: Ah, oui, tout à fait. Voilà. On assurera du mieux qu'on peut.
1: Voilà. Et donc, pour présenter cette émission, il y a Jean-Pierre, il y a André, et puis.
3: Vincent.
1: Et puis il y a ma
3: manette.
1: Et voilà. Donc, on va commencer par
3: la
1: déclicoscopie.
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3: Les petits secrets qui n'en sont plus vraiment, parce que au mois de mai, nous attaquons le lancement des 40 ans de Radio Déclic. Et cela, ce sera le jeudi 21 mai à partir de 17h à l'atelier Espace Créateur à Toul, à côté de l'Arsenal. Une émission sera diffusé en direct à cette occasion et cela permettra aux invités et aux gens présents de prendre la parole, de raconter leurs souvenirs, leurs espérances et leurs idées nouvelles concernant la radio, parce que 40 ans, ça reste encore jeune pour une radio. À partir de 17h, donc le jeudi 21 mai, nous sommes prêts à vous accueillir. Et tout au long du mois de mai, de juin aussi, il y aura des émissions spéciales 40 ans. Et ça commencera le 3 juin avec une émission Balance ton flow. Une émission conçue par les jeunes pour les jeunes. Les plus anciens aussi. Ensuite, le 10 juin, le ML Show. C'est l'émission des jeunes encore, de la mission locale. Le 12 juin, le Café Solidaire de la Croix de Metz organise aussi une émission sur la citoyenneté. Le 18 juin, l'Arbre à chanson aura lieu cette fois-ci à Vannes-le-Châtel, au Théâtre des Cristals. Une émission qui sera aussi diffusée en direct. Le 20 juin, la Journée mondiale des réfugiés se passera à Nancy, où les différentes associations qui s'occupent des réfugiés et des sans-papiers seront présents pour parler de leurs droits et de leurs paroles. Ensuite, nous avons le 24 juin avec Culture et Intégration. Ça se passera à l'EREA de Flavigny-sur-Moselle, où on invitera les gens qui sont handicapés ou pas à prendre la parole, parce que tout le monde a le droit de prendre la parole sur Radio Déclic. Et le 28 juin, Impression Jazz, lors de week-end festif des 27 et 28 juin.
1: C'est le 25 juin, non,
3: Impression Jazz. 25 juin, je me suis trompé de date, pardon. Heureusement que vous êtes là pour corriger. Hein.
1: Ouais, on a le papier sous les yeux.
3: Ouais, c'est ça. 25 juin, donc Impression Jazz, André.
2: Et je confirme bien.
3: Et ce sera
2: à la salle de la com à Villers-le-Sec.
3: Eh bien voilà, à Villers-le-Sec. Et les 27 et 28 juin, week-end festif.
2: À Sion,
3: mais pas qu'à Sion, parce que le 27...
1: Ah, oui.
3: C'est le jour du rallye. Alors, si vous souhaitez des informations, si vous souhaitez participer en tant que bénévole ou au rallye, vous allez sur le site de Déclic. Vous aurez sur la page d'accueil un magnifique bandeau annonçant ces festivités, des liens sur lesquels vous pouvez cliquer, vous, votre famille, vos voisins, vos amis, et vous inscrire à tout ce que l'on vous propose. Quoi dire d'autre ?
2: Et le départ du rallye sera à 9h30 à Villers-le-Sec, place de la mairie, en face à Déclic, le lieu où est né Radio Déclic.
3: Eh oui.
2: Eh oui, et puis ensuite, vous rejoindrez la colline de Sion, environ vers 17h, pour découvrir une exposition retraçant 40 ans de projets de vie associative et d'éducation populaire.
3: Parce que si on se perd en route pendant le rallye, on n'arrive pas à Sion.
2: Si, on arrivera à Sion de toute façon, puisqu'il y a des points de regroupement qui permettra de redonner les directions à tout le monde.
1: Ouais. En tout cas, moi, je vous le conseille, le rallye, parce que bon, j'ai eu la chance de lire le début du pitch, et je peux vous dire que ça a de la gueule et ça donne envie. C'est vraiment enthousiasmant comme perspective.
3: Alors, profitez-en.
1: Voilà.
3: Et comme nouveauté, nous avons
1: Ah oui, alors le mois dernier, on vous avait parlé de deux volontaires en service civique. On vous avait parlé de Mathieu, on vous avait parlé de Julie, puis on a oublié une. Enfin, on l'a pas oublié, c'est parce
3: qu'elle arrive un peu plus tard.
1: Au moment où on a enregistré, Inde n'était pas encore arrivée. Donc Inde fait partie des trois volontaires en service civique. Hein, donc Inde, Mathieu et puis Julie.
3: Et on peut dire qu'ils sont ravis d'être à la radio et qu'ils ont envie de l'utiliser cet outil comme il faut. Hein. On les a encore entendus ce midi, Julie, ouais. Tout à l'heure.
1: Ouais. Là, il y a du monde. Là, ouais. Ouais. Alors, à titre d'information, l'émission que vous écoutez, elle est enregistrée le 29 avril. Elle va être diffusée tout le long du mois de mai. Hein. Mais ce qui explique peut-être aussi qu'il y a un certain nombre de choses qu'on ne sait pas encore et notre actualité est peut-être un peu parcellaire. Ce qu'on peut dire quand même, peut-être, c'est que dans le courant du mois de mai, le 7 mai justement, on a la chance de recevoir, mais on vous l'a déjà dit le mois dernier, on a la chance de recevoir des représentants de l'Assemblée citoyenne de Ménil-la-Orgne, un patelin qui pratique la démocratie directe depuis 2020. Et bon, on a invité très très largement à venir débattre avec ces gens-là, parce que la démocratie, c'est quelque chose qui nous interroge à Déclic, Déclic et ailleurs. Et donc vous pourrez retrouver toute l'émission probablement sur le site de Déclic. Oui, vas-y.
3: Et pour conclure, on propose une petite chanson.
1: Une petite chanson alors que t'as piraté.
3: Alors, une petite chanson alors que j'ai piraté. Ah oui, je l'avoue, j'ai été pirate sur ce coup-là. Je l'ai enregistré samedi matin sur la place Ronde à Toul où avait lieu un rassemblement pour la paix au Moyen-Orient. Et à cette occasion, il y avait des musiciens qui étaient présents et les manifestants, enfin ceux qui étaient présents au rassemblement, ont chanté en chœur avec ces musiciens la chanson de Maxime Le Forestier, parachutiste que nous écoutons.

0: Une petite précision, les copains qui chantent et puis qui jouent de la guitare, c'est un groupe qui s'appelle les Moqueurs. Alors les Moqueurs, c'est tiré de moque, hein, qui est le mouvement de l'objection de conscience et qui lutte justement pour la paix, contre toutes les guerres et pour que les monuments aux morts deviennent des monuments pour la paix. Voilà, voilà. Bon, cela dit, dans ce rassemblement pour la paix, faut pas se mentir, on n'était pas 3000, hein, on était plutôt
1: entre 40 et 50.
0: Voilà, c'est ça, ouais, une cinquantaine, quoi.
1: Et
0: c'est...
1: d'autres chansons qui ont plus orienté sur la paix ont été chantées, dont la dernière, avec des paroles accrochées sur un tronc d'arbre, c'était assez magnifique. Tout le monde pouvait chanter.
0: Voilà.
1: Bon, oui, ben voilà. Un petit rappel de ce qui s'était passé. On peut passer à...
0: Est-ce ainsi que les hommes vivent ? Que les hommes vivent !
2: Les femmes, mon gars ! Alors !
1: Alors, justement, puisque c'était un rassemblement pour la paix, moi, je vais vous parler un petit peu... de la paix. Alors, un peu partout en France, ce 26 avril, donc, il y avait des associations, des syndicats, des collectifs qui ont organisé ces rassemblements, comme à Toul. Ça m'a remis en mémoire à mes cours d'histoire du lycée. Le RUP. Ça te cause, André, le RUP ? Est-ce que tu... Non ?
3: Non, même
0: moi
3: pas,
0: non plus, ça ne me parle pas. Ouais.
1: C'est le Rassemblement Universel pour la Paix. C'était une organisation politique internationale qui a été créée en septembre 1936. Alors cette organisation, à l'époque, elle regroupait divers mouvements, des conservateurs anglais jusqu'aux communistes qui adhéraient à cette organisation. Ils souhaitaient maintenir la paix à tout prix. Mais malheureusement, les pouvoirs politiques des différents pays ont très vite mis à mal cette organisation. Eh ben oui, parce que c'est la période où les régimes dictatoriaux, fascistes ou communistes n'aiment pas trop voir les rapprochements entre les peuples. Eh ben oui, globalement, les peuples ne sont pas constitués de gens qui veulent absolument s'entretuer. Or, le peuple, pour les dirigeants, c'est surtout un instrument. On installe la peur, la précarité, on attise les haines, on désigne des responsables, on fournit des armes, on enrôle, on glorifie la patrie et zou, on a transformé des hommes, des femmes en combattants, en guerrières. Et pourtant, l'humanité n'a pas de frontières. J'en veux pour preuve les expériences vécues par ces nouveaux aventuriers qui partent à vélo pour de longs périples. Nous avons eu l'occasion et la chance d'en accueillir un de ces aventuriers en mars 2025. Il partait de Belgique et il voulait aller jusqu'en Chine.
0: Quand tu dis « on a eu la chance », c'est
1: moi,
0: toi ?
1: Oui, chez nous.
0: C'est chez vous, quoi.
1: Chez
0: ouais.
1: nous. Mmh. Et c'est pas une blague belge, hein. Et il est arrivé en Chine. Et depuis, il a traversé pas moins de 17 pays. Il est arrivé en Chine et il en est réparti, il est aujourd'hui en Inde. Nous le suivons sur son compte Instagram. Et qu'est-ce qu'on y trouve sur son compte Instagram ? Eh ben, on y trouve qu'au fil de ces pays traversés, il n'a qu'une chose qui l'a submergé, c'est l'accueil. C'est l'humanité dont a fait preuve les différents peuples qu'il a connus. En Turquie, il écrit « Je voyage seul, mais je ne me suis jamais senti aussi entouré. Nous parlons des langues différentes,

0: nous organiser. Si ça se trouve, on fera mieux. Et voilà ma petite chronique sur la paix et l'humanité. Et je vous propose d'écouter le bruit et l'odeur qui fait référence à une célèbre parole de Jacques Chirac à l'occasion, qui voulait déjà faire plaisir à une certaine catégorie politique d'extrême droite.
1: Il n'a pas rencontré Vincent Bolloré, ton pote, là, autrement. Ça l'aurait calmé.
0: Il aurait pu. Ah non, il ne l'a pas rencontré. Sur ces chemins-là, on ne croise pas ces gens-là.
1: Heureusement. Non.

0: du marteau piqueur.
1: Voilà, on a oublié de dire que c'était le groupe Zebda.
2: Et voilà. Un petit jeu, tiens. Ah. J'ai trouvé ça dans le livre Les mots des métiers. C'est un livre de Pierre Perret. Alors, vous savez que Pierre Perret aime bien tous les mots, les langues l'argot. Alternatives, etc. Et l'argot. Alors, à votre avis, est-ce que vous allez me trouver le métier de ceux qui parlent de claribole?
1: Claribole.
2: Allez, hypothèse.
1: Un jour du hasard. Menuisier.
2: Un menuisier.
1: Maçon.
2: Un maçon.
1: Un boucher.
2: Non plus, non.
1: Un métier de bouche.
2: Non plus.
1: Un métier.
2: Non plus, non plus.
1: C'est
2: un nom féminin. On dit une claribole.
1: Une claribole. Comment est-ce que la dernière fois que tu as utilisé ta claribole, André?
3: Une personne qui dit l'aventure. Qui dit l'aventure?
2: Eh ben non, ben je crois que ben non. En fait, ni l'un ni l'autre ne jouait de claribole. Une

0: Clarybol, c'est tout simplement une clarinette, c'est un peu comme une gratte. Ah, quand on parle d'une gratte, on parle d'une guitare. Et une clarybol, tout simplement, ben, c'était une clarinette. Ah, ben donc voilà. On parlait de musicien. Ah, oui. Voilà. Donc, ben, on poursuit cette émission, instructive s'il en est.
1: Tout à fait.
0: Voilà. Et on est toujours le 29 avril, donc, le 25 avril, après le rassemblement pour la paix. Et on a eu un bol extraordinaire avec ce rassemblement pour la paix. C'est que, à un moment donné, sur la place ronde, le 25 avril, sont arrivés quelques dizaines de monstres rugissants, etc. C'était le jour de déploiement de l'opération Une Rose, un espoir. Alors, j'ai encore les oreilles qui saignent. Alors, on a beau me dire que c'est pour une bonne cause, je ne vois vraiment pas ce qui justifie de faire un tel boucan. Alors, je vous décris le machin, mais je peux même pas vous faire le bruitage tellement j'ai peur pour vous. Sirène à donf, poignée des gaz manœuvrée malement, et puis ça poque, on s'en prend plein les éponges et plein les esgourdes. Le machin est sexiste à souhait, à de rares exceptions près, où c'est une fille qui cornaque le bolide. En général, c'est un mâle qui est à l'avant, c'est lui qui maîtrise le monstre mécanique, et la fille est derrière, c'est elle qui descend de l'engin pour s'approcher des chalands avec le sourire et les roses à vendre. Voilà comment ça marche, hein. Bon, alors, faut quand même pas cracher dans la soupe, c'est quand même vachement souriant, encore que sous le casque c'est pas toujours évident de le constater. Certains diront que c'est bon enfant, et puis c'est certain que ça demande une organisation pas piquée des hannetons, et puis c'est contre le cancer, donc c'est forcément une bonne cause. Même si j'ai un peu de mal à comprendre comment la Ligue contre le cancer peut justifier un tel raout quand on sait les effets de la pollution atmosphérique sur la maladie. C'est pas un peu un chouïa contre-indiqué, la concentration de moteur? Enfin, je sais pas. Hein, bref. Et puis surtout, j'arrive pas à m'empêcher de penser que si les mêmes, là, tous ceux qui étaient là sur la place ronde et qui faisaient des tours de place ronde en pétaradant et qui mieux, faisaient autant de bousins et de mauvaises odeurs pour exiger que la recherche publique soit financée à hauteur des besoins et non pas confiée à des organismes privés qui s'en collent plein les fouilles, voire détournent les fonds pour s'en servir à autre chose. J'arrive pas à m'empêcher que si cette belle organisation était orientée vers la défense des services publics, je me dis que j'accepterais peut-être mieux le bruit et l'odeur de cette sauterie. Alors, en allant sur le site de l'organisation, je me suis rendu compte, alors je sais pas si vous le savez ça, mais j'ai été surpris, l'opération, est, en fait, ça existe que dans le Grand Est. En fait, c'est un truc, c'est né à Metz, c'est une spécificité locale. Ailleurs, une rose, une espoir, il y a deux, trois correspondants comme ça, mais ça existe pratiquement pas. Et pourtant, il y a des comités départementaux de la Ligue contre le cancer sur tout le territoire, mais bon, une rose, une espoir, c'est que dans le Grand Est. Voilà. Alors toi, Jean-Pierre Quémotard, qu'est-ce que t'en penses de la rose et de l'espoir?
1: Moi, je sais, on m'a déjà proposé, j'ai refusé. J'aime pas trop cette manifestation. En plus, ils vendent des tulipes qui nous viennent de Hollande, qui sont pleines de pesticides. Enfin, il y a rien au niveau écologique qui est sain. Si les motards ont l'impression de faire un bon geste, malheureusement, c'est...
2: Et pourquoi tu nous dis qu'on t'a déjà proposé?
1: Pas parce que je connais d'autres motards qui m'ont dit, tu devrais venir. Et tu vois, je dis, non, merci, ça m'intéresse pas.
2: Ah oui, toi, t'es un motard avec une moto sans bruit.
1: Une moto qui fait un peu de bruit, mais de là à pousser les gaz exprès pour faire du bruit, non, c'est pas ça.
0: Ouais. Cela dit, ça a l'air sympa comme opération.
1: Sans doute.
0: Les gens sont très souriants.
1: Alors moi, j'utilise la moto parce que, contrairement à la voiture, elle consomme 2 litres moins en 100. Et donc, par les temps qui courent, si tu veux utiliser la moto, c'est beaucoup plus économique que la voiture.
0: Voilà. Oui, je finis par une petite précision, il y a vachement plus de spectateurs pour regarder les motos tourner et faire pétarader que à la manif pour la paix, et je trouve que c'est un petit peu dommage. Voilà. Justement, pour me calmer, Je vous propose qu'on écoute la manif, justement, d'une dame qui s'appelle Agnès Bill. Allez, vas-y, Agnès.
1: Allez, à la manif.

0: Joyeux, joyeux.
1: Hein?
0: Comme toutes les manifestations, normalement.
1: Au moins jusqu'à un certain point.
0: Au moins jusqu'à un certain point, exactement. Ouais. Alors, moi, je voudrais maintenant vous parler de Pierre-Édouard Sterrin. Ça vous cause ce petit personnage. Enfin,
2: amen.
0: Ce petit personnage.
2: Amen.
0: Oui, oui, plein de sous. Alors. Dans Mediapart, il y a un excellent dossier sur Pierre-Édouard Sterrin qui aborde différentes problématiques le concernant, notamment le financement des partis d'extrême droite et des associations. Et puis là, maintenant, monsieur Pierre-Édouard Sterrin a lancé une nouvelle offensive sur le scoutisme. Eh oui, depuis plusieurs acteurs du scoutisme français s'inquiètent de la récente création de, écoutez bien ça, des cadets libres de France. Des cadets libres de France. Un nouveau mouvement derrière lequel plane l'ombre du milliardaire d'extrême droite. Dans le milieu, beaucoup redoutent sa volonté d'évangéliser la jeunesse au profit d'un agenda réactionnaire. Préparer ces futurs jeunes à des élections bientôt. Alors cet excellent dossier sur le scoutisme est de Florent Duplâtre et Adrien Giraud. Et il nous raconte que dans le petit monde du scoutisme, la création d'un nouveau mouvement, c'est toujours un événement rare. C'est pourquoi le lancement en janvier des cadets libres de France a d'abord soulevé des interrogations. Ces dernières se sont vite transformées en inquiétude au sein des autres mouvements de jeunesse lorsqu'ils ont appris que monsieur Pierre-Édouard Sterrin était derrière cette création. Mais même si les cadets libres de France sont encore à l'état embryonnaire, ils paraissent pouvoir compter sur d'importants soutiens financiers, comme en témoigne notamment le recrutement en cours d'un délégué général adjoint rémunéré entre 60 à 70 000 euros annuels. Et de même, une rémunération des encadrants est prévue, quand la norme chez les autres associations est l'engagement de chefs et de cheftaines bénévoles. D'ailleurs, ces autres organisations racontent que ces moyens financiers sont sans commune mesure avec leur mouvement. Et au sein des instances du scoutisme français, on s'interroge et on s'inquiète. Et on peut aussi nous nourrir des inquiétudes. L'embrigadement de la jeunesse, ça nous rappelle de très très mauvais souvenirs, cet embrigadement, à des fins, des fins de lavage de cerveau et d'orientation. Et de...
2: Bien sûr, et on verra très bientôt des jeunes défiler avec des fusils en bois sur l'épaule, quoi.
0: Ah, ça, tu crains ça, toi aussi?
2: Ben oui, bien sûr.
3: C'est pas nouveau. Déjà, dès le 19e siècle, il fallait donner un fusil dans les mains des enfants pour leur apprendre à s'en servir et pour apprendre à défendre la patrie. Et là, tu parlais de Pierre-Édouard Sterrin. Ben, il s'est pas contenté de créer les cadets. Il a aussi pondu un livret pédagogique à destination des écoles.
2: Bien sûr, les écoles.
3: Dès la maternelle, il faut absolument mettre dans la tête des enfants que c'est bien de mourir pour la patrie. Bon, voilà, c'était juste une petite remarque. Voilà, donc Pierre-Édouard Sterrin investit les écoles.
0: Oui, il investit les écoles et pas que. En tout cas, il a le projet d'investir sur la jeunesse. Et la jeunesse, si on la laisse aller à l'abandon, comme c'est le cas actuellement au niveau de l'éducation nationale et des moyens qu'on y apporte, c'est ouvert à toutes les problématiques, hein, parce que ça va vraiment mal dans l'éducation nationale aussi. Hein. C'est pas très gai, tout ça.
3: Non, pas très gai.
0: Mais... ça nous incite à résister.
3: Voilà, on va écouter une chanson d'un groupe qui s'appelle La Tordue, qui s'appelle La Guerre.
0: Ah, tiens. Hein?
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0: Et ce monsieur également se réveille peut-être un peu tard, mais il veut imiter Bolloré, c'est-à-dire qu'il investit en ce moment dans des organes de presse et également dans l'audiovisuel.
1: Tu parles de ce terrain ?
0: Oui, bien sûr. Mmh. Oui.
2: Allez, deuxième petite énigme. Ah, je vous donne un autre mot. Allez. C'est un verbe. Jamboyer.
0: C'est aller à la chasse le soir, sans permis et sans autorisation.
2: Tu dis ça par hasard ou t'as une expérience
0: Non, mais le grand-père faisait ça. Il disait
1: jamboyer.
0: Jamboyer, oui.
2: Alors, selon Pierre Perret, jamboyer, ça veut dire à peu près ça. Ça veut dire parcourir les chemins et les champs à pied. Hein, donc, le métier, c'est soit chasseur, agriculteur, ou etc. etc. Effectivement.
0: Oui, le grand-père disait, demain, vous voulez manger un lapin de Garenne, et puis il partait jamboyer.
2: Ah, bien vu. C'est ton tour de nous dire des devinettes.
0: Ah oui, eh bien, effectivement, je vais vous faire... je vais vous dire un jeu de devinettes, tiens. Ouais. En gros, si je vous dis, il est possible d'effectuer un relèvement de 35% du SMIC, cela, pour vous, ça évoque quoi ? Allez. Et quelle époque ?
2: 35% du SMIC,
1: C'est pas maintenant, hein. 36, non.
2: Le SMIC n'existait pas, c'est n'importe quoi.
1: Peut-être qu'il y a eu des grosses augmentations après 68, peut-être.
0: Après 68, peut-être, oui, bien sûr. Effectivement, après 68, après les accords de Grenelle, il y a eu une augmentation du SMIC, 35%
1: quand même.
0: Il ne s'agissait pas de dire, et on peut dire également que les journées de grève en 68 ont été payées aux ouvriers. Et si je vous dis, suite à une élection présidentielle au suffrage universel direct, suite aux élections législatives, il n'y a plus de majorité à l'Assemblée nationale pour gouverner. Cela vous évoque quoi ?
2: Ça évoque maintenant, là, depuis les dernières législatives. Même avant les législatives, puisque Macron, il a dissous l'Assemblée nationale, justement, parce qu'il n'arrivait pas à avoir de majorité.
0: Mais il n'y a pas une autre époque dans l'histoire où
1: un président a été élu, mais l'Assemblée législative, elle n'avait pas de pouvoir.
0: C'est ça, il l'a dissous.
1: Il y a eu Chirac qui a dissous aussi l'Assemblée législative une année.
0: Chirac, effectivement, et oui.
1: Et qui est-ce qui a dissous encore
2: De Gaulle.
0: Ouais. De Gaulle, oui. C'était la Chianlis, rappelez-vous.
1: Ah, la Chianlis. Il était parti en Baden-Baden, le grand.
0: C'est ça. Il était parti voir son grand ami Massu. Il faut rappeler quelques instants avant 68, il y avait quand même eu une tentative du coup d'État à Alger, on appelle ça le coup d'État d'Alger, avec les trois généraux, et effectivement, il avait failli passer, quoi. Et si je vous dis 10 ans, ça suffit.
2: C'est maintenant, ça.
1: Ouais, c'est vrai que ça fait long.
0: ça fait long. Ouais. Mais non.
1: C'est pas maintenant.
0: Je veux bien que ce soit maintenant. C'est maintenant, mais ça s'est passé dans l'histoire de France, qu'on rappelle de temps en temps quand même, et qui est un peu oublié dans les livres d'histoire d'ailleurs. Dix ans, ça suffit.
1: Ça peut pas être avant. Avant, c'était des septennats, donc deux mandats, ça faisait 14 ans. 10 ans au pouvoir. Mitterrand, il était... Ah non, de septennat, il était plus que ça. De Gaulle a été 10 ans au pouvoir aussi.
0: 10 ans au pouvoir, De Gaulle, oui. De Gaulle, donc, et encore mai 68.
1: Disons, tu serais pas un peu nostalgique, toi ?
0: Non, mais c'est juste pour rappeler, on est en mois de mai. Hein. Si je vous dis, les gauches ne parviennent pas à sortir de leur division et de leur discrédit.
2: C'est maintenant.
0: Quelle époque, maintenant ?
1: Maintenant aussi.
0: Ouais, maintenant aussi, mais...
1: Mais comme il y a...
0: En 68 ? 68, effectivement, voilà. C'était exactement la même chose.
1: L'histoire se répète, c'est dingue.
0: Et connaissez-vous l'année où, en quelques semaines, la France a changé de siècle ?
2: 68.
0: C'est 68. Oui.
2: T'as
0: vu et, oh, bien sûr, faux. C'est 68. ça conduisait effectivement. Hein, c'est en mai 68, effectivement, qu'il y a eu, on peut dire, un changement de siècle. J'allais dire, les bourgeois ont été un peu poussés par un mouvement ouvrier et étudiant pour qu'il y ait de profondes réformes.
1: Encore que les réformes, elles ont oublié quand même tout le pan féminin.
0: Oui, oui, c'est arrivé tout de suite après 68, oui, oui, mais... 71, 73, 73, Simone Veil, etc.
1: Quand même un sacré moment.
0: Oui, ça n'a pas marché tout de suite, hein, la révolution, c'est dur. Hein. Eh bien, je vous propose d'écouter cette chanson de Dominique Grange, « N'effacez pas nos traces ».

0: Oradours coloniaux français. C'est le titre du dernier ouvrage du politologue Olivier Lecourt Grandmaison, enseignant en sciences politiques et philosophie politique à l'université Paris-Saclay. Alors, extrait d'une interview dégotée le 19 avril sur France 24, pilotée par Assia Hamza. Chaque année, en France, on commémore ce qui s'est passé à Oradour-sur-Glane, c'est-à-dire le massacre de tout un village. Mais on en a fait des centaines, nous, en Algérie. Est-ce qu'on en a conscience ? Alors, quand Jean-Michel Apathy a dit ça le 25 février 2025 sur RTL, tous les bas du front lui tombent aussi secs sur le palto. Il est alors accusé de ne pas aimer la France par Jordan Bardella, qui lui reproche carrément de falsifier odieusement l'histoire. Il est accusé par Éric Ciotti de faire de la propagande indigéniste et accusé par Cyril Hanouna de comparer la France à l'Allemagne nazie. Bah oui, c'est exactement ça. Olivier Lecourt Grandmaison dénonce le triomphe des préjugés de la mythologie nationale républicaine sur la vérité historique. Il détaille comment le roman national, ce récit des réputés glorieux de l'histoire de France, a permis de dissimuler et de nier l'extrême brutalité de la colonisation française. Et de décrire les terribles massacres en Algérie perpétrés à partir du 8 mai 1945. Entre 30 000 et 35 000 morts, des civils ont été massacrés par l'armée française et par des milices coloniales, et les cadavres ont parfois été brûlés dans des fours à chaud pour les faire disparaître. Ces techniques de terreur et de massacre n'ont pas grand-chose à envier aux méthodes employées par la division Das Reich à Oradour-sur-Glane. Si. Et de rappeler qu'au XIXe siècle, lors de la conquête de l'Algérie par le général Bugeaud, il y a eu des épisodes parfaitement connus et étudiés. « Si ces gredins se retirent dans leur caverne, fumez-les comme des renards » ordonne-t-il. Reçu 5 sur 5 par le général Pélissier, qui procède à ce qu'on appelle une enfumade, allant jusqu'à exterminer une tribu entière de 1000 personnes, des hommes, des femmes, des enfants, des vieillards, des armées. Désolé, mais là encore, on est en droit de considérer qu'il s'agit bien de massacres équivalents à celui d'Oradour. Lors de la dernière guerre d'Algérie, les méthodes employées par l'armée française étaient équivalentes en matière de torture à celles de la Gestapo allemande. C'est là aussi parfaitement documenté. En Indochine et en Algérie est mise en œuvre la doctrine de la guerre contre-révolutionnaire. On théorise et on pratique la torture et la disparition forcée, aujourd'hui qualifiée de crime contre l'humanité. Les forces armées françaises, sous l'autorité du pouvoir politique, ont déporté 2,5 millions de civils algériens placés dans des camps de regroupement afin de vider des régions entières de leur population, l'objectif étant de priver le FLN de tout soutien militaire et logistique. Les mêmes techniques de terreur de masse ont été utilisées après la guerre d'Algérie, notamment au Cameroun. Bref, il a raison, Apathy. Mais la mythologie impériale républicaine atténue les crimes commis, voire les nie totalement. Il s'agit bien d'une volonté de falsification et d'entretien d'une mythologie nationale, ajoute Olivier Lecourt Grandmaison. La Grande-Bretagne, l'Allemagne, le Canada, les États-Unis, tous ces États ont reconnu d'une façon ou d'une autre les crimes commis pendant la période coloniale ou à l'encontre des populations autochtones. Mais pas la France. En 2017, pourtant, le candidat Emmanuel Macron avait évoqué des crimes contre l'humanité lors d'une visite en Algérie. Après son élection, ces termes ont disparu de son discours. En tant que chef de l'État, il n'a rien fait pour avancer sur la question d'une reconnaissance des crimes coloniaux commis pendant la colonisation de l'Algérie. Dans le même temps, le Rassemblement national n'a cessé de défendre le passé impérial français. Il n'est pas le seul. François Fillon, Bruno Retailleau, Édouard Philippe, pour ne citer qu'eux, ont fait de même. Alors, selon Olivier Lecourt Grandmaison, s'il n'est pas possible de faire la paix avec le passé, on peut la faire avec les États anciennement colonisés, l'Algérie en particulier. Ça passe évidemment par la reconnaissance des crimes commis au cours de la colonisation. Et à minima, il faut considérer que ces crimes relèvent de crimes d'État et de crimes contre l'humanité. On parle bien de reconnaissance, hein, là, pas de repentance. En France, ceux qui œuvrent pour la reconnaissance des crimes n'utilisent jamais le terme de repentance, qui est un vocabulaire moral et religieux. Il ne s'agit pas d'utiliser l'histoire comme ressource politico-diplomatique. La vérité historique est une question politique et juridique. Alors pourquoi je dis ça et pourquoi j'en parle maintenant? Eh ben, c'est le moment pub de la chronique, là. Olivier Lecourt Grandmaison, il sera le 18 mai, salle des adjudications à Toul. Il est invité par l'association France-Palestine Solidarité Lorraine Sud et le collectif Histoire et Mémoire dans le respect des droits humains. Ce collectif qui est opposé à l'érection de la statue de Monsieur Bijard, qui participe justement de la falsification historique. La conférence est également soutenue par le syndicat des avocats de France et la Ligue des droits humains. Le titre de cette conférence, ça s'appelle « Regards croisés sur la colonisation, Algérie française hier, Palestine aujourd'hui ». Alors si vous écoutez cette chronique après le 18 mai, vous pouvez toujours écouter l'enregistrement de cette conférence sur le site de Déclic. Mmh.
1: On peut écouter un Nouveau Monde.
0: Alors Nouveau Monde, la tordue encore.
1: Eh ben c'est bien ça.
0: Ouais.

0: Je sais pas si vous le savez, là, les auditeurs, là, mais quand on enregistre comme à la radio, ben, au début, on sait pas exactement ce que les copains ont préparé. C'est une chanson, c'est une émission, c'est une chanson. Une émission qu'on un peu, on appelle ça un pot pourri, vous savez. Et ben là, on n'a pas fait exprès, mais on est un peu. On est tous tombés sur le même thème. Là. Mmh. Et puis là, ben, je voulais vous présenter un livre que j'ai récupéré. Vous savez, Amnesty International a fait une bourse aux livres il y a pas longtemps. Et puis bon, ben, les livres étaient pas chers. On a pu en récupérer un certain nombre. Et puis voilà, j'ai acheté un bouquin de Jean-Christophe Ruffin. Alors rien à voir avec François Ruffin. Jean-Christophe Ruffin, c'est un académicien, etc. Ça s'appelle Le Parfum d'Adam. C'est chez Flammarion. C'est un roman. C'est sorti en 2007. Et voilà. Bon, pour ceux qui connaissent pas Jean-Christophe Ruffin, c'est un ancien comment on appelle ça, un ancien diplomate, et il a mené des opérations secrètes. Pardon ?
1: Non, je crois qu'il était ambassadeur. Non,
0: c'est oui, il a dû être. Il y a un de ses héros qui est ambassadeur. Ouais, c'est le Aurel le consul. Ouais. Alors, dans l'histoire, il n'y a pas Aurel le consul. C'est allez, on pourrait appeler ça. C'est un roman d'espionnage, polar en même temps, une fiction complète. Hein, mais qui est troublante dans la manière dont il raconte les choses. Quoi. L'idée, c'est essayer de dénoncer les radicalités, mais et là, il s'agit d'écologie radicale. Je vais pas vous dévoiler le fond du truc parce que ce serait dommage. Par contre, je vous lis un petit passage, un de ceux que j'ai vraiment bien aimé. Dans la nuit du Colorado, et bien souvent par la suite, il m'avait parlé de cette croyance des Indiens selon laquelle la Terre était en quelque sorte vivante. Pour eux, il est inconcevable de se l'approprier, de la découper en morceaux. Les Blancs n'ont pas commis de plus grand sacrilège à leurs yeux que de planter des piquets et de clore leurs prairies de barbelés. Ça peut paraître un raisonnement primitif, mais je crois que c'est vraiment l'essentiel, le péché originel de notre civilisation, planter des barrières. Quand j'observais la baie de Rio depuis mon petit promontoire de rochers, il me semblait certains jours voir tout en accéléré. J'imaginais les premiers bateaux arrivant devant les jungles peuplées d'anthropophages. Puis je voyais les colons débarquer sur la côte, construire des villes, couper le bois, s'étendre de plus en plus vers l'intérieur. De génération en génération, on le sent bien sur les remblais de Santos Dumont. Les nouveaux venus ont déployé une intense activité. Les maisons ont gagné en hauteur jusqu'à devenir des gratte-ciel. La voiture a remplacé le cheval. L'avion est venu, de plus en plus gros. Tout ça nous paraît naturel. C'est notre monde, celui qui nous a portés. Nous le voyons de l'intérieur, tel qu'il aime se présenter. Comme une gigantesque machine à produire toujours plus de richesses, de bien-être, d'échanges, de confort. Et nous oublions ce que disaient les Indiens. Cette civilisation pose aussi des clôtures. De l'autre côté de ces clôtures, il y a ce qu'elle rejette, ce qu'elle exploite, ce qu'elle souille. Car elle est aussi, et peut-être d'abord, une gigantesque machine à produire de la pauvreté, du malheur et de la destruction.
1: C'est ça, ça. C'est toute notre civilisation.
0: Oui. Les barrières, la civilisation des barrières. Mmh. Un dernier petit mot, là. Est-ce que vous savez ce que c'est qu'un tchourine ?
1: Un tchourine, un truc à manger ?
0: Non, tchourine.
1: C'est tchouravé, mais pas tchourine.
0: Un tchourine.
1: Pas du tout. Un vol.
0: Je pensais que c'était féminin, d'ailleurs. En fait, d'après Perret, c'est masculin. Un tchourine, c'est un couteau.
1: Oh.
0: Un tchourine.
1: Je connaissais le sur. Hein.
0: Ouais. La tchourine, c'est plutôt chez les forains, dans les milieux du cirque, chez les manouches, etc. aussi. Un tchourine.
1: Voilà. Oui, parce qu'il y a chez les forains aussi, il y a tchouravé.
0: On écoute un dernier petit truc.
1: Oui.
0: Respire, c'est ça. Hein,
1: de Mickey 3D.
0: De Mickey 3D. Hein. Et puis on dit au revoir.
1: Ah, on dit au revoir. Et on dit, rendez-vous au mois de juin.
0: Voilà. Et puis, on vous embrasse.
1: Ouais,
2: Allez à tous.
0: Allez, salut.

0: Portrait d'artiste sur Radio Déclic. Chansons, livres, peintures, expositions, l'art dans tous ses états, oui, mais l'art local. Et bonjour à toutes et à tous, ou rebonjour si vous étiez déjà là précédemment. Alors, comme je l'ai dit, effectivement, c'est un numéro de portrait d'artiste qui vous attend. Et on va recevoir aujourd'hui Emmanuel du groupe Ladislava. Bonjour.
1: Bonjour Élise, bonjour les auditeurs de Radio Déclic.
0: Comment allez-vous?
1: Ça va et vous?
0: Eh ben écoutez, ça va très bien. Je suis ravie de vous recevoir. Alors, vous avez déjà reçu pour votre troisième album. Et cette fois-ci, eh bien, c'est pour le quatrième, Rousselka. On va en savoir un petit peu plus dans quelques instants. Mais pour les auditeurs qui ne connaissent pas votre groupe, Ladislava, eh bien, donc, il est composé de vous, Emmanuel, et de Olivier. Racontez-nous comment ce groupe s'est formé. Alors, c'était il y a 12 ans maintenant, en 2014.
1: Exactement. Donc, on s'est rencontrés, Olivier et moi, quand on était tous les deux étudiants au Conservatoire de Nancy. Rapidement, on a été amenés à jouer ensemble, à mélanger nos répertoires qui étaient vraiment influencés par les musiques slaves, les musiques tziganes. Et pendant des années, donc avec ce groupe, ce duo Ladislava, nous avons tourné dans toute la France avec un répertoire plutôt axé autour des musiques traditionnelles tziganes. Et durant les différents confinements de la crise sanitaire de 2020, on a ressenti le besoin de moderniser notre langage et on s'est dit que nous allions mélanger ces musiques slaves et d'Europe centrale qui nous tenaient vraiment à cœur avec un autre style de prédilection qui était les musiques électro. Et c'est comme ça qu'est né ce projet de fusion entre électro-folk, électro-slave que nous présentons aujourd'hui et qui nous a mené à écrire ce quatrième album Rousselka.
0: Alors, parlons un petit peu de la genèse de cet album. Alors, comment il s'est créé?
1: Il s'est créé suite à la sortie du précédent album Lasco, qui était déjà dans cette veine un peu de fusion électro-folk, électro-slave. Mais entre-temps, on a vécu un voyage assez fondamental, un voyage à Berlin. Justement, on a voulu aller là où cette musique électro-underground est née. Et en fait, ça nous a vraiment, vraiment beaucoup, beaucoup marqué, beaucoup inspiré. On a vécu au rythme de cette ville nocturne pendant plusieurs jours. Et on est rentré plein d'inspiration et on a décidé de poursuivre cette recherche de fusion électro-folk, mais en insistant beaucoup plus cette fois-ci sur le côté électro et notamment des branches beaucoup plus underground comme la psytrance, la techno ou encore la dark ambiante.
0: Eh bien, je vous propose qu'on écoute alors un extrait de cet album avec le premier titre qui vous tient à cœur particulièrement à Emmanuel, c'est vous, à Olivier et vous. Donc c'est Cogetto, ça veut dire quoi?
1: Alors c'est Tsoyetto.
0: Ah, pardon.
1: Ça s'écrit Cogetto mais ça se prononce Tsoyetto. Pas de souci. Et en fait ça veut dire ainsi est, puisque le texte égrène des situations où on explique ainsi est le ciel, ainsi est la nature, etc., etc.
0: Bien, on va l'écouter tout de suite et puis on revient après pour parler plus en profondeur de cet album.

0: Et vous êtes toujours dans l'émission Portrait d'artiste sur Radio Déclic, où l'on découvre le dernier album de Ladislava avec Emmanuel. Donc là, on vient d'écouter le titre, je vous laisse le redire.
1: Soyeto.
0: Merci. Donc là, ça nous immerge un peu dans un club de Berlin. C'est des musiques comme ça alors qu'on peut entendre là-bas.
1: C'est ça, c'est en tout cas l'ambiance qu'on a voulu recréer dans cet album, un mélange, une fusion entre une musique très très électro, vraiment puisée au fin fond de la nuit berlinoise underground, et des chants inspirés de chants traditionnels slaves.
0: Ça c'était quelle langue là du coup vous chantiez?
1: Ça c'était du morave, du morave ancien même, une sorte de voilà un dialecte tchèque.
0: Très bien, vous parlez combien de langues?
1: Alors sur l'album là, je crois qu'il y a du morave, il y a du russe, il y a de l'ukrainien et il y a du biélorusse.
0: D'accord, que vous connaissiez déjà avant, vous avez appris vraiment pour l'album?
1: Alors, je parle pas couramment toutes ces langues bien sûr, mais si vous voulez, il y a quand même des racines communes à toutes les langues slaves. Et le fait d'en connaître une ou deux, ça permet plus facilement d'aborder les autres, de savoir comment se prononcent voilà, certains accents, de savoir les mots. Il y a beaucoup de mots qui sont communs ou qui se rapprochent vraiment très fortement. Donc c'est un petit peu comme on pourrait comparer deux langues latines. C'est vraiment des langues qui ont ces racines communes.
0: Très bien, donc finalement on voyage alors avec vous au travers des pays slaves, mais en passant donc par Berlin.
1: C'est exactement
0: dans cet album.
1: Ça. C'est tout à fait ça.
0: Très bien, et donc l'album s'appelle Rusalka, qu'est-ce que ça veut dire ça aussi?
1: Alors Rusalka, c'est un personnage mythologique issu de la mythologie slave. Ça serait une sorte de cousine de la sirène qu'on peut connaître, une nymphe aquatique présente plutôt en eau douce dans les lacs et dans les rivières, et dont selon les légendes, son but serait d'attirer les hommes pour les noyer. Il y a un compositeur tchécoslovaque qui s'appelle Anton Dvorak qui a écrit un opéra au début du XXe siècle qui s'appelle Rusalka. Et dans cet opéra, donc Rusalka, ça va peut-être vous rappeler une histoire que vous connaissez bien, Rusalka décide d'offrir sa voix à un être démoniaque en échange de l'amour de l'homme qu'elle aime. Et spoiler, finalement l'homme choisit de ne pas aller vers Rusalka et donc elle en meurt. Et on a voulu en fait dans tout cet album, à l'instar de Rusalka qui dénature sa propre voix pour gagner le cœur de celui qu'elle aime, jouer avec les textures vocales et déformer, déstructurer la voix au maximum. C'est pourquoi il y a dans cet album par exemple un duo avec Hélène Ruzic qui chante en voix saturée. On a aussi un partenariat, une collaboration avec l'ensemble Lesinski, qui est un chœur de Vendeuvre les Nancy, qui a été élu meilleure chorale de France en 2024. On a aussi, sur la chanson intitulée elle-même Rusalka, une très très longue vocalise qui part d'une note très grave et qui monte vers l'aigu et qui est progressivement déstructurée par de l'autotune pour devenir quelque chose de complètement inhumain à la fin. Donc voilà, c'est Rusalka, c'est ce personnage mythologique qui nous a vraiment inspiré pendant toute la période de création et de recherche sur l'album, et auquel on a voulu rendre hommage avec ses jeux sur la texture vocale.
0: Très bien, donc effectivement on écoutera Rusalka à la fin de cette émission, donc pour entendre sa voix lyrique. Mais vous aviez déjà utilisé l'autotune avant ou c'était vraiment une exploration?
1: Non, c'était vraiment une exploration, parce que c'est vrai que l'autotune c'est un effet qui a plutôt mauvaise presse en règle générale. On l'associe beaucoup peut-être à des gens qui pour pallier un manque de justesse vont utiliser cet effet, alors que c'est vraiment pas du tout le cas à chaque fois. Moi j'ai par exemple, je connais une chanson de Rammstein qui s'appelle Lügen, qui justement veut dire mensonge, et pareil il utilise cette autotune. Moi je l'entends comme ça pour déstructurer aussi tout ce qu'il a à dire et qui va avec cette idée de mensonge sur à chaque fois sur le texte, mais sur la façon dont il le dit. Et justement je trouve que c'est très figuraliste et très beau.

0: Olivier, donc nous joue des guitares, alors de la guitare électrique, beaucoup de la guitare basse. Il joue aussi, ben comme sur le précédent album Lasco, des synthés, des pads. Et il y a pour ce côté électro énormément d'instruments, mais d'instruments programmés. Voilà, on essaye, on a essayé, voilà, de encore une fois d'allier, d'équilibrer entre les instruments acoustiques, chant, clarinette et guitare et des prods électro.
1: Très bien. Et sur scène aussi, vous dansez, il me semble. Un petit peu.
0: Oui, c'est ça. J'explore depuis quelques années ce qu'on appelle de la tribal fusion, une danse que je trouve très belle, très très féministe en même temps et pleine de sens, puisque c'est une danse qui va mélanger des influences orientales, tziganes, indiennes, ce qu'on appelle la belly dance plus globalement, avec des danses très modernes comme le hip hop, la danse contemporaine, la danse par exemple. Ça peut être mélangé à du buto japonais, ça peut être mélangé à de la musique électro, ça peut être mélangé à énormément de choses en fait. Et c'est pour ça que cette danse, elle est très intéressante, parce qu'elle vient vraiment souligner notre travail de fusion musicale.
1: Très bien, donc c'est vraiment une vraie transe en fait, hein, ce nouveau CD.
0: C'est quelque chose qui, je pense, va combler autant les gens qui sont en quête d'évasion, les gens qui ont besoin, voilà, d'écouter de la musique qui va les faire voyager, qui va les faire aller vers d'autres pays, que les gens qui ont envie d'aller clubber et qui ont envie. On peut sûrement parler de trance, oui, en effet, puisque c'est quelque chose qui va vraiment emporter et qui va vraiment faire voyager et faire danser jusqu'au bout de la nuit.
1: Alors, quand vous aviez eu votre release party à l'autre canal fin avril pour la sortie du CD, justement, comment avait réagi le public ?
0: C'était un moment magique. Enfin, vraiment, on l'attendait depuis longtemps, ce concert, puisque, bien sûr, il faut se rendre compte que, voilà, créer un album, ça prend, ça nous a pris à peu près 2 ans entre le moment où on a commencé à écrire les premières moutures des chansons et le moment où l'album est sorti vraiment concrètement sur les plateformes et en physique. Et cette release faisait vraiment partie du processus. Ça faisait quasiment 1 an que la date avait été choisie. Il y avait un très, très gros travail qui a été fait de notre part en termes de communication pour informer le public, pour informer la presse, pour informer les professionnels du secteur, etc. Donc pour nous, il y avait un très très gros investissement de personnel et un très très gros enjeu sur cette release. Ça a été vraiment, c'est pour ça que je dis que ça a été vraiment magique, puisque c'est la concrétisation de tous ces mois de travail. Le public a vraiment répondu présent. On avait quasiment, le club était quasiment blindé. Les gens ont dansé, les gens ont pris du plaisir et ça se voyait. On en a pris avec eux. Il y avait un vrai contact, une vraie communion en fait entre nous. C'est comme si on s'était tous retrouvés en boîte et qu'ils venaient vraiment pour danser avec nous, pour écouter les musiques. Il y a vraiment une très belle fusion qui s'est créée à ce moment-là.
1: Ce serait beau si vos musiques étaient utilisées du coup dans les clubs de Berlin.
0: Ça serait le Graal, quoi, la consécration. Mais peut-être, qui sait.
1: Pourquoi pas, effectivement, ou au moins dans des clubs nancéens aussi, ça peut être possible, effectivement. Alors, on parle donc de la release party qui est déjà passée, mais par contre, vous avez une série de concerts qui approche. Quand est-ce qu'on pourra vous voir, notamment dans le secteur ?
0: Alors, on va en effet avoir pas mal de concerts dans le coin. Donc moi, j'invite quand même les auditeurs à s'abonner à notre page Insta ou Facebook, puisqu'on annonce bien toutes les dates. Mais vous pourrez notamment nous retrouver le 5 juin à la Guinguette du Parc à Nancy, le 21 juin à la Fête de la Musique à Mulhouse, le 2 juillet au Frigo à Metz, le 3 à Musique d'ici et d'ailleurs à Châlons-en-Champagne, le 4 au Festival de Luttange, le 19 au Parc Sainte-Marie dans le cadre des Guinguettes de l'été organisées par la ville de Nancy, et le 24 juillet au Festival du Val d'Escrouf à Toul, qui est vraiment un super festival justement électro, mais pas que, et on a vraiment vraiment très hâte de pouvoir présenter notre set vraiment sur toutes ces dates de l'été.
1: Très bien, et puis ça va se poursuivre après, j'imagine, aussi
0: bien sûr,
1: de l'année.
0: Ça, c'est que le début.
1: Voilà, c'est ça. Très bien. Et vous avez aussi, alors on va en parler brièvement, vous avez aussi en parallèle un autre spectacle, l'histoire de la musique tzigane. Donc effectivement, quand on regarde sur votre site internet,

0: Pour tous les dates des concerts, si on veut voir plus le concert avec notamment la présentation de nouvel album, il faut qu'on fasse gaffe aux dates parce qu'il y en a certaines, c'est histoire de la musique tzigane. Et ça consiste en quoi ce spectacle ?
1: Eh bien, c'est ce dont j'ai parlé au tout début de l'interview. Je vous expliquais qu'au début, avec Olivier, on a commencé à jouer autour d'un répertoire très traditionnel, très acoustique. Et en fait, en 2018, on a créé ce spectacle, histoire de la musique tzigane, qui est vraiment là pour le coup un spectacle très familial pour tous les publics, de enfants, parents, grands-parents, et qui mélange musique bien sûr, mais également contes et vidéos projections. C'est vraiment deux spectacles qu'on tourne en parallèle, qui ont tout à fait leur place et leur histoire dans la Dislava. Je pense que les deux peuvent plaire à des publics différents, dans des cadres différents. Donc en effet, nous on annonce bien à chaque fois, à côté de chaque date, ça correspond à quel spectacle. Mais je suis sûre en tout cas que on va passer près de chez vous au moins cet été, et que ça soit avec l'un ou l'autre spectacle. N'hésitez pas à venir nous voir, parce que dans tous les cas, ça fait voyager, ça fait danser, ça fait rêver.
0: Tout à fait, on en a bien besoin de rêver un petit peu et de voyager. Très bien, et donc j'imagine que vous avez encore plein d'autres idées, et que peut-être donc il y aura un cinquième album ensuite.
1: Oh là là, oui. Je ne sais pas si on a encore un tout petit peu de temps, parce que j'aimerais parler.
0: Bien sûr, oui.
1: Super. Et j'aimerais parler d'un projet qui va sortir, eh bien, jeudi, dans quelques jours. Ça arrivait si vite. En fait, justement, pour fêter les un mois de la sortie du nouvel album Roussalka, on a eu envie donc sur un des morceaux de cet album d'inviter des chanteuses de Nancy pour nous rejoindre et pour chanter cette musique avec nous. Et ça a été un très très beau projet, puisqu'il y a 10 chanteuses qui ont répondu présentes, et qui ont été jusqu'à, donc on a enregistré une live session dans un lieu un peu emblématique de la vieille ville de Nancy, qui est le Café Jeanne, donc un magnifique café avec une bibliothèque un peu, oui, voilà, romantique, etc. C'est vraiment un lieu magnifique. Et donc on a donc enregistré cette live session sur le titre Shtoy Pamoru de notre nouvel album, avec ces 10 chanteuses qui nous ont fait vraiment l'amitié de nous accompagner, avec une équipe de production 100% nancéenne. Donc on est très très très très fiers du résultat. Nous on l'a déjà vu, mais le public le découvrira jeudi prochain, le 21 mai, sur YouTube. Donc Ladislava qui invite 10 chanteuses nancéennes, c'est vraiment magnifique, que ce soit en termes d'image, qu'en termes de musique, et en termes d'amour et de sororité qui se dégage de cette live session. On en est très fiers, et voilà, on espère que ça vous plaira autant qu'à nous. Ça nous a fait plaisir de la tournée.
0: On a hâte de découvrir alors ce beau projet à 10 voix. Est-ce que vous faites souvent comme ça des projets avec des artistes nancéens?
1: Oui, tout à fait. En fait, nous, ce qu'on aime depuis de plus en plus, en fait, c'est les collaborations. En fait, travailler avec d'autres musiciens. Comme j'expliquais, on a fait un featuring avec l'ensemble Les Inskis, donc la chorale de Vendeuvre. Pardon.
0: Désolée, pas de souci.
1: On a fait un featuring sur l'album avec l'ensemble Les Inskis, avec Hélène Ruzic également, qui est chanteuse du groupe Twice et du groupe Fournaise. On a des projets de partenariat avec d'autres musiciens, d'autres artistes. Et ce qui nous plaît aussi en ce moment, c'est de mettre en valeur la richesse de la culture musicale nancéenne, puisqu'on a vraiment un vivier de musiciens et d'artistes à Nancy qui est assez incroyable pour une ville qui n'est pas si grande finalement. Le nombre de groupes et d'artistes qui sont là, et ça nous a donné vraiment très envie de continuer à partager des choses avec eux. Et oui, nous c'est ce qui nous anime. Faire des albums, faire de la musique, c'est magnifique, mais le faire avec d'autres personnes, c'est encore mieux.
0: Eh bien, très bien, on terminera alors sur cette note positive. Alors, avant quand même de terminer, on peut rappeler peut-être où est-ce qu'on peut vous suivre sur les réseaux sociaux?
1: Bien sûr, sur Facebook, c'est Ladislava54. Et sur Instagram, Ladislava-officiel. On a notre site internet aussi, ladislava.fr. Donc, sur tous ces médias, on annonce toujours nos dates. Vous pouvez nous retrouver aussi, bien sûr, sur les plateformes de streaming audio. Et sur YouTube, donc pour découvrir la nouvelle live session jeudi prochain.
0: C'est à quelle heure que ça va sortir exactement?
1: J'ai pas encore défini d'heure, mais très certainement dans la matinée, vers, je pense, avant que les gens aillent travailler, vers 8h, 8h30.
0: D'accord, bon, bah, que les gens restent du coup devant leur téléphone.
1: Voilà, c'est ça, pour avoir bien la musique en tête en allant au boulot.
0: Voilà, pour mettre un peu la pêche, justement, c'est aussi. Ça. Et ben, merci beaucoup, Emmanuel. Et donc, on va terminer en écoutant, justement, Rusalka, qui est donc un des titres qu'on a évoqué dans l'interview et aussi le titre de l'album. C'est le même que l'album, quatrième album de Latislava. Merci beaucoup, Emmanuel.
1: Merci, Elise. À très bientôt.
0: À très bientôt. Au revoir.
1: Au revoir.

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0: Bonjour à toutes et à tous et bienvenue dans ce nouveau numéro de Europe Direct où nous retrouvons Adam Bailly. Bonjour Adam.
1: Bonjour Élise, bonjour à tous.
0: Alors ensemble on va décrypter l'actualité de l'Union Européenne. On a plusieurs actualités et un thème pour cette émission. On commencera par l'actualité suivante, les hubs de retour pour les migrants hors de l'Union Européenne. On aura aussi une actualité avec un rapprochement Erasmus+ entre l'Union Européenne et le Royaume-Uni. Et troisième actualité, l'interdiction des deepfakes sexuels. Et pour le thème de cette émission, eh bien on va parler des élections législatives en Hongrie. Peter Magyar remporte une super majorité face au Premier ministre Viktor Orbán.

0: Tout d'abord, on commence donc par cette première actualité, les hubs de retour pour les migrants hors de l'Union européenne. Le Parlement européen a récemment ouvert la voie à la création de hubs de retour pour migrants hors de l'Union européenne. Alors, de quoi parle-t-on concrètement, Adam ?
1: Eh ben, c'est une nouvelle approche dans la politique migratoire européenne. L'idée, c'est de créer des centres situés en dehors du territoire de l'Union où seraient envoyés certains migrants en situation irrégulière, notamment ceux déboutés du droit d'asile. L'objectif, c'est de faciliter leur retour vers leur pays d'origine depuis ces hubs.
0: Alors pourquoi l'Union européenne souhaite-t-elle mettre en place ce type de dispositif ?
1: Eh bien, l'Union européenne, elle cherche à mieux gérer les flux migratoires et à rendre les procédures de retour plus efficaces. Aujourd'hui, beaucoup de décisions d'expulsion ne sont pas exécutées. Ces hubs visent donc à accélérer ces retours tout en allégeant la pression sur les États membres en matière d'accueil et de gestion administrative.
0: Est-ce une idée totalement nouvelle dans la politique migratoire européenne ?
1: Eh bien, pas complètement. Certains États membres évoquent ce type de solution depuis plusieurs années, notamment inspiré de modèles expérimentés ailleurs, comme au Royaume-Uni ou en Italie avec l'Albanie par exemple. Mais c'est la première fois que le Parlement européen se positionne aussi clairement pour ouvrir la voie à ce mécanisme à l'échelle européenne.
0: Alors comment fonctionneraient exactement ces hubs ?
1: Eh bien, les migrants concernés seraient transférés vers ces centres situés dans des pays partenaires hors Union européenne. Là-bas, leur situation serait gérée administrativement en vue de leur retour. Cela suppose une coopération étroite entre les pays d'accueil, notamment sur les questions juridiques, logistiques et de respect des droits fondamentaux.
0: Alors justement, Adam, ces hubs suscitent-ils des inquiétudes ?
1: Oui, de nombreuses ONG et des acteurs politiques alertent sur les risques. La principale crainte concerne le respect des droits humains dans ces centres situés hors du territoire européen. Il y a aussi des interrogations sur les conditions d'accueil, la transparence des procédures et la responsabilité juridique de l'Union européenne.
0: Le Parlement européen a-t-il posé des conditions à cette mise en place ?
1: Absolument. Les députés insistent sur le respect du droit international, notamment le droit d'asile et les droits fondamentaux. Ils demandent également des garanties sur les conditions de vie dans ces centres et sur le fait aussi que les personnes ne soient pas exposées à des traitements inhumains ou dégradants.
0: Et donc tous les États membres sont favorables à cette mesure ou non ?
1: Non, les positions restent très partagées. Certains pays soutiennent fortement cette approche, notamment ceux confrontés à une forte pression migratoire, et d'autres sont plus réticents, notamment pour des raisons éthiques, juridiques ou politiques. Cela reflète les divisions persistantes au sein de l'Union européenne sur la question migratoire.
0: Alors, quelles seraient les prochaines étapes après ce vote du Parlement ?
1: Bien, le vote du Parlement ouvre la voie, mais ce n'est pas une mise en œuvre immédiate. Il faudra désormais que les États membres s'accordent sur les modalités concrètes et que des partenariats soient négociés avec des pays tiers. C'est donc un processus qui prendra du temps.
0: Alors, ces hubs pourraient-ils réellement réduire les flux migratoires ?
1: Eh bien, c'est l'objectif affiché, mais leur efficacité reste incertaine et certains experts estiment que cela pourrait dissuader certains migrants. D'autres pensent que cela risque surtout de déplacer le problème sans le résoudre en profondeur, notamment aussi les causes structurelles des migrations.
0: Alors Adam, est-ce qu'on peut dire que cette mesure marque un tournant dans la politique migratoire européenne ?
1: Oui, elle illustre une volonté de durcir et d'externaliser davantage la gestion des migrations. L'Union européenne cherche à agir en amont de ses frontières en collaborant avec des pays tiers, et c'est une évolution importante qui s'inscrit dans une tendance plus large observée ces dernières années.
0: Merci beaucoup pour cette première expertise. Alors on continue avec une autre actualité vers un rapprochement Erasmus+ entre l'Union européenne et le Royaume-Uni. En effet, l'Union européenne et le Royaume-Uni se rapprochent d'un accord d'association au programme Erasmus+. Et pourquoi est-ce important, Adam ?
1: Ben, c'est un signal fort après le Brexit. Erasmus+, donc on le rappelle, permet aux étudiants, apprentis et enseignants par exemple de partir à l'étranger. Un retour du Royaume-Uni dans ce programme faciliterait à nouveau les échanges et renforcerait les liens éducatifs et culturels entre les deux parties.
0: Alors que s'est-il passé depuis le Brexit concernant Erasmus+ ?
1: Eh bien, depuis la sortie du Royaume-Uni de l'Union européenne, le pays ne participe plus pleinement à Erasmus+. Il a mis en place son propre programme, mais cela réduit les échanges avec les pays européens.
0: Que changerait concrètement cet accord ?
1: Eh bien, il permettrait aux étudiants européens de partir plus facilement au Royaume-Uni et inversement. Cela simplifierait les démarches et relancerait la mobilité. Et tout ça, c'est très important pour la formation et l'ouverture internationale.
0: Alors pourquoi le Royaume-Uni souhaite-t-il se rapprocher d'Erasmus+ ?
1: Eh bien, le programme reste très attractif. Il offre des opportunités uniques en matière d'éducation et de coopération. Et le Royaume-Uni a intérêt à maintenir des liens forts avec les universités européennes.
0: Et les étudiants sont-ils concernés directement ?
1: Oui, ce sont les premiers bénéficiaires. Ils pourraient retrouver des conditions de mobilité plus simples avec des financements et une reconnaissance académique facilitée.
0: Alors cet accord est-il déjà finalisé ?
1: Non, il est encore en discussion. Les deux parties doivent s'entendre sur les modalités, et notamment financières et administratives.
0: Alors quels sont les enjeux pour l'Union européenne ?
1: Eh bien, l'enjeu, c'est de maintenir une coopération étroite avec un partenaire important dans le domaine de l'éducation et de la recherche. Et cela contribue aussi à l'influence européenne à l'échelle internationale.
0: Et pour le Royaume-Uni ?
1: Bah, c'est une manière de rester connecté au réseau européen et de continuer à attirer des étudiants internationaux. Et cela renforce aussi son système éducatif.
0: Alors, est-ce qu'on peut parler d'un rapprochement plus large ?
1: Oui, cet accord pourrait s'inscrire dans une dynamique de rapprochement entre l'Union européenne et le Royaume-Uni sur d'autres sujets. On parle notamment, par exemple, de la pêche ou d'autres, voilà.
0: Très bien. Et alors, on l'a dit, l'accord n'est pas encore finalisé, mais quand est-ce qu'il pourrait entrer en vigueur ?
1: Bah, cela dépendra de la vitesse des négociations, mais si elles aboutissent, une mise en œuvre pourrait intervenir dans les prochaines années avec des effets rapides pour les étudiants.
0: Et bah, très bien. Merci beaucoup, Adam, pour cette deuxième actualité. Avant de passer à la troisième actualité, on va écouter une chanson. On va écouter Ozzy Osbourne. Donc avec No More Tears, qui est proposé par votre service civique.
1: Exactement, Elena, qui est originaire d'Italie.
0: Eh bien, on la salue, et donc on écoute ce titre, et on revient après dans l'émission Europe Direct.

0: Et c'était donc Ozzy Osbourne avec No More Tears, proposé par Elena en service civique chez Europe Direct. Et donc on continue avec la troisième actualité, l'interdiction des deepfakes sexuels. Le Parlement européen a voté l'interdiction de ces deepfakes sexuels générés par intelligence artificielle. Alors de quoi parle-t-on exactement, Adam ?
1: Eh bien, les deepfakes sont des contenus manipulés grâce à l'intelligence artificielle, souvent des images ou des vidéos truquées. Dans ce cas précis, il s'agit de contenus à caractère sexuel créés sans le consentement des personnes concernées. Cela peut porter gravement atteinte à leur image et à leur vie privée.
0: Alors pourquoi l'Union européenne a-t-elle décidé d'intervenir sur ce sujet ?
1: Parce que ces pratiques sont en forte augmentation et posent de sérieux problèmes éthiques et juridiques. Elles peuvent être utilisées pour harceler, humilier ou diffamer. L'Union européenne veut donc protéger les citoyens face à ces dérives liées aux nouvelles technologies.
0: Alors que prévoit concrètement cette interdiction ?
1: Eh bien, le texte, il vise à interdire la création et la diffusion de deepfakes sexuels sans consentement. Il prévoit aussi des sanctions pour les auteurs et des obligations pour les plateformes numériques qui devront agir plus rapidement pour retirer ce type de contenu.
0: Les plateformes numériques sont donc directement concernées ?
1: Oui, et elles jouent un rôle central. Le Parlement européen souhaite les responsabiliser davantage. Elles devront mettre en place des outils pour détecter et supprimer ces contenus, mais aussi coopérer avec les autorités en cas d'abus.
0: Et cette mesure s'inscrit-elle dans une stratégie plus large de l'Union européenne ?
1: Tout à fait, elle s'inscrit dans une régulation plus globale du numérique, notamment avec des textes comme le Digital Services Act. L'objectif, c'est de mieux encadrer les grandes plateformes du numérique et de protéger les utilisateurs dans l'espace donc numérique.
0: Alors, les victimes auront-elles de nouveaux droits aussi ?
1: Oui, l'idée c'est de leur offrir davantage de protection et de recours. Elles pourront plus facilement signaler les contenus et demander leur suppression. Il s'agit aussi de reconnaître le préjudice subi et de mieux accompagner les victimes.
0: Est-ce facile de détecter ces deepfakes ?
1: Eh bien, pas toujours. Les technologies évoluent très vite et deviennent de plus en plus sophistiquées. C'est pourquoi l'Union européenne insiste sur la nécessité d'investir dans des outils de détection et renforcer la coopération entre acteurs publics et privés. On pense notamment, par exemple, à l'intelligence artificielle de X, Grok, qui justement répondait souvent aux demandes pour justement créer des deepfakes sexuels.
0: Tout à fait. Alors, est-ce que certains s'inquiètent-ils de cette régulation ?
1: Oui, notamment sur les questions de liberté d'expression et de faisabilité technique. Certains craignent une surrégulation ou des difficultés à appliquer ces règles efficacement. Mais le Parlement estime que la protection des individus doit primer.
0: Et est-ce que l'interdiction est déjà en vigueur ?
1: Bien, le vote du Parlement, c'est une étape importante, mais il faudra encore finaliser les textes et leur mise en application. Comme souvent dans l'Union européenne, cela prendra un peu de temps avant d'être pleinement effectif dans tous les États membres.
0: Peut-on dire que l'Union européenne est en avance sur ces questions numériques ?
1: Oui, l'Union européenne est souvent considérée comme une pionnière en matière de régulation du numérique. Elle cherche à trouver un équilibre entre innovation technologique et protection des citoyens, ce qui devient un enjeu central dans nos sociétés.
0: Très bien, alors on va terminer cette émission avec le thème de ce mois, et c'est donc les élections législatives en Hongrie, et on va parler d'avenir politique. En effet, les élections législatives en Hongrie ont récemment marqué un tournant avec la victoire de Peter Magyar face à Viktor Orban. Alors que s'est-il passé exactement, Adam ?
1: Et oui, ces élections ont effectivement bouleversé le paysage politique hongrois et possiblement le paysage politique européen aussi. Peter Magyar a remporté une large majorité, mettant fin à plusieurs années de domination de Viktor Orban, 16 années précisément. Et c'est un événement majeur car cela pourrait entraîner des changements importants dans la politique intérieure du pays et dans ses relations avec l'Union européenne.
0: Alors pourquoi cette victoire est-elle considérée comme historique ?
1: Eh bien parce que Viktor Orban était au pouvoir depuis plus d'une décennie avec une influence très forte. Cette défaite marque une rupture politique importante et Peter Magyar incarne une alternative qui promet notamment un rapprochement avec l'Union européenne et une réorientation des politiques publiques.
0: Alors quels étaient les principaux enjeux de cette élection ?
1: Les enjeux, ils étaient multiples. L'état de droit, les relations avec l'Union européenne, la situation économique, les questions migratoires. Le scrutin était aussi perçu comme un référendum sur la gouvernance de Viktor Orban et son modèle politique.
0: Et justement, l'état de droit est souvent évoqué concernant la Hongrie. Pourquoi ?
1: Eh bien, depuis plusieurs années, l'Union européenne critique certaines réformes en Hongrie, notamment sur l'indépendance de la justice ou la liberté des médias. Cela a conduit à des tensions importantes et même à des blocages de fonds européens, près de 20 milliards d'euros de fonds européens.
0: Et dans son dernier discours, Viktor Orban a évoqué plusieurs priorités. Quelles sont-elles ?
1: Il avait notamment parlé de la guerre en Ukraine, de la politique migratoire et de la souveraineté nationale. Il a aussi défendu une vision d'une Europe plus centrée sur les États. Et ses positions illustrent les divergences persistantes entre Budapest et certaines institutions européennes.
0: Et quelle pourrait être la position de Peter Maguire sur ces sujets-là ?
1: Peter Maguire semble vouloir adopter une ligne plus coopérative avec l'Union européenne. Il pourrait chercher à apaiser les tensions, notamment sur l'état de droit, et à rétablir des relations plus fluides avec les institutions européennes. Peter Maguire a aussi déclaré que son gouvernement évaluerait la possibilité d'adhérer à la zone euro, l'une des principales promesses de sa campagne électorale, parce que pour rappel, tous les pays de l'Union européenne n'utilisent pas encore l'euro. Sur les 27 pays, seulement 21 l'utilisent. Donc la Hongrie ne l'utilise pas encore, et possiblement avec Peter Maguire, le processus pourrait suivre son cours.
0: Donc des changements à venir, effectivement. Alors, cette alternance peut-elle débloquer aussi des fonds européens pour la Hongrie ?
1: Potentiellement, oui. L'Union européenne conditionne certains financements au respect de l'état de droit. Et si des réformes sont engagées dans ce sens, cela pourrait permettre de débloquer des fonds importants pour le pays.
0: Et quelles conséquences ça pourrait avoir pour l'Union européenne ?
1: Cela pourrait renforcer la cohésion européenne et réduire les tensions internes. La Hongrie, c'est un acteur important et un changement de cap pourrait faciliter les prises de décision à l'échelle européenne.
0: Et sur la question ukrainienne ?
1: La position de la Hongrie pourrait évoluer. Jusqu'ici, Viktor Orban avait une approche prudente vis-à-vis du soutien à l'Ukraine. Pour rappel, par exemple, le soutien à l'Ukraine dépendait d'un vote à l'unanimité au niveau de l'Union européenne et la Hongrie souvent bloquée cette décision. Donc un nouveau gouvernement pourra adopter une ligne plus alignée avec celle des autres États membres.
0: Et donc, est-ce qu'on peut parler d'un tournant pour l'Europe centrale ?
1: Oui, car la Hongrie était souvent perçue comme un symbole de contestation de certaines politiques européennes. Ce changement pourrait influencer d'autres pays de la région et redéfinir les équilibres politiques en Europe centrale.
0: Eh bien, merci beaucoup à Adam Bailly pour toutes ces explications. Si on a la moindre question sur l'Union européenne, on n'hésite pas à toquer à votre porte.
1: Voilà, exactement. Donc, pour rappel, c'est l'association Christel qui est labellisée Centre Europe Direct par la Commission européenne. Donc, n'hésitez pas, on est à Nancy. Vous pouvez aussi aller sur notre site internet, nos réseaux sociaux et on vous répondra.
0: Eh bien, merci. Et on vous retrouve le mois prochain pour de nouvelles informations, de nouvelles actualités de l'Union européenne.
1: Exactement. À bientôt.
0: À bientôt.

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3: 10, 9, 8, 7, RS-25, engines, 8, 4, 3, 2, 1, booster ignition, and lift off. The crew of Artemis 2, now bound for the moon. Humanity's next great voyage begins.
2: Ce que vous venez d'entendre est l'enregistrement du décollage le 1er avril de la mission Artemis 2. En effet, l'actualité astronautique est particulièrement chargée en ce début d'année 2026. Dans cette première émission, je vous parlerai de la mission Artemis. Puis, dans un second temps, vous entendrez notre astronaute française, Sophie Adenau, en direct de la station ISS, telle que j'ai pu l'enregistrer le 25 mars 2026 à 16h47 grâce à mon équipement radioamateur. Ce sera l'occasion d'évoquer comment fonctionnent ces liaisons entre la station ISS et des lycées. La mission Artemis 2, lancée le 1er avril 2025, est la première mission habitée du programme Artemis de la NASA. Elle a pour objectif de tester le vaisseau Orion et ses systèmes lors d'un vol autour de la Lune, avant le premier atterrissage humain prévu pour Artemis 3. L'équipage est composé de 4 astronautes, le commandant Red Wiseman, le pilote Victor Glover et les spécialistes de mission Jeremy Hansen de l'Agence spatiale canadienne et Christina Kaur, une astronaute de la NASA. Artemis 2 marque plusieurs étapes importantes. Ce vol est le premier à transporter des astronautes depuis Apollo 17 en 1972 vers la Lune. Il permet également de tester la capsule Orion sur de longues durées dans l'espace profond, ainsi que le système de lancement Space Launch System, SLS, le plus puissant jamais conçu pour un vol spatial habité. En outre, Artemis 2 est la première mission lunaire à inclure une femme et un Canadien. Le vol va durer environ 10 jours et l'équipage effectue un survol de la Lune à près de 406 000 km de la Terre, ce qui constitue un record de distance en vol habité. Cette mission est cruciale pour préparer les futures missions lunaires et martiennes, testant des technologies de communication, de navigation et de survie en espace lointain. Donc le lancement a eu lieu le 1er avril. Artemis 2 est un test habité. Il n'y a pas d'alunissage. Ils vont faire le tour de la Lune, qu'on appelle un flyby. Tester le vaisseau Orion avec son équipage, vérifier les systèmes vitaux, navigation via bord, rentrée atmosphérique. Et c'est donc en vue de préparer les futures missions lunaires, notamment Artemis 3. C'est un peu l'équivalent moderne de la mission Apollo 8. La durée de la mission est de 10 jours. Le retour sur Terre est prévu le 10 avril 2026. Le trajet vers la Lune dure 4 jours. Il y a un passage derrière la Lune. On a déjà pu voir sur les réseaux sociaux et à la télévision des images, des photos exceptionnelles de cette face cachée de la Lune qu'on ne voit jamais depuis la Terre. Alors quand il passe derrière la Lune, il y a une coupure radio, puisqu'il n'y a plus de liaison directe possible. Il n'y a pas de satellite derrière la Lune qui permettrait de relayer ces liaisons radio. D'un point de vue record ou distance record, donc il y a un record qui est donc ces 406 000 km de la Terre. Donc ils vont aller plus loin que Apollo 13. Ils sont 4 à bord. Les missions Apollo, ils étaient 3 astronautes. Et donc c'est les premières observations humaines directes de certaines zones de la face cachée. En résumé, on peut dire qu'Artemis 2 est une mission courte. Elle ne dure que 10 jours, mais cruciale. Elle valide toutes les technologies et ouvre la voie au retour durable de l'humain sur la Lune. Alors, il y a une contribution dans cette mission Artemis 2, il y a une contribution principale des Européens. Elle concerne une partie essentielle du vaisseau Orion, ce qu'on appelle le module de service européen ou European Service Module, ESM. Alors, à quoi sert ce module? Ce module est littéralement le bloc vital du vaisseau Orion. Il fournit l'électricité. D'ailleurs, il déploie 4 panneaux solaires. Il gère l'air et l'eau pour l'équipage. Il assure la propulsion, donc il comprend le moteur principal et les moteurs de manœuvre. Et il va contrôler la température du vaisseau. Sans lui, le module habité ne pourrait ni fonctionner, ni se déplacer. Alors, qui l'a fabriqué? Il a été conçu et assemblé principalement par Airbus Defence and Space sous la responsabilité de l'ESA, l'European Space Agency. C'est un partenariat intéressant. L'Europe fournit le module de service. En échange, elle obtient des places pour ses astronautes et ses futures missions Artemis. L'astronaute française Sophie Adenau est actuellement à bord de la Station Spatiale Internationale dans le cadre de sa première mission. Alors le nom de la mission, c'est la mission Epsilon. La durée de son séjour est d'environ 9 mois. Elle a décollé en février 2026, donc c'est très récent. Et elle devrait donc rester en orbite jusque fin 2026, à peu près vers novembre. Alors à bord de la Station Spatiale Internationale, Sophie Adenau participe à un programme scientifique assez large, comme la plupart des astronautes en mission longue durée. Les principaux types d'expériences auxquelles elle participe concernent le domaine de la santé humaine en microgravité. Elle va mener des études sur les effets de la pesanteur sur le corps humain, la fonte musculaire et perte osseuse, l'adaptation du système cardiovasculaire, le fonctionnement du cerveau et du sommeil. Ces recherches sont essentielles pour préparer les futurs voyages vers la Lune ou Mars. Deuxième domaine, c'est la biologie et l'agriculture spatiale. Les expériences portent sur la croissance des plantes en microgravité, comprendre comment elles s'adaptent sans gravité, tester des systèmes de culture pour nourrir les astronautes. Troisième domaine, la physique des fluides et matériaux. Dans l'ISS, les liquides et matériaux se comportent différemment. On a donc des expériences qui concernent l'étude des fluides sans gravité, les bulles, les mélanges, la solidification des matériaux pour améliorer certaines technologies sur Terre. Enfin, il y a des observations de la Terre. Elle participe aussi à des missions d'observation sur le suivi du climat, l'observation des catastrophes naturelles, l'étude de l'atmosphère. Alors, comme astronaute française, elle conduit également des expériences développées par le CNES et l'ESA, souvent liées à la médecine, les neurosciences, les technologies spatiales. En résumé, elle sert un peu de laboratoire vivant, tout en opérant des expériences scientifiques dans plusieurs domaines. L'enregistrement que vous allez entendre dure 8 minutes. C'est le temps de passage de la station ISS entre le moment où elle apparaît à l'horizon et que la liaison radio est possible et le moment où elle repasse sous l'horizon au nord-est. À ce moment-là, la liaison est coupée. Sophie Adenau était en liaison avec des lycéens du Luxembourg. Ceux-ci ont réussi à lui poser environ 16 questions. C'est Lucie, service civique à Radio Déclic, qui a lu pour nous les questions. Ainsi, vous pouvez suivre et comprendre les échanges.
4: Lima X-ray 26, Lima Victor, depuis Oscar Romeo 4, India Sierra Sierra, je vous reçois 5 sur 5. Magnifique, bonjour au Luxembourg. Magnifique, je vous reçois 5 sur 5, bonjour au Luxembourg. Je vous écoute pour les questions.
5: Quel message voudriez-vous passer aux jeunes filles qui voudraient devenir spationautes ?
4: Eh bien, pour tous les gens qui voudraient devenir spationautes et pas que les jeunes filles, eh ben, j'allais dire foncez, foncez, c'est un métier magnifique, on apprend plein de choses et c'est très chouette comme métier. Donc allez-y, variez des activités pour se préparer à savoir faire plein de choses. Au revoir.
5: Comment vous est venue cette passion pour l'espace ?
4: Cette passion pour l'espace m'est venue depuis que je suis toute petite fille et je sais pas trop comment l'expliquer, à la fois un mix de j'aimais regarder les étoiles, j'avais envie d'aventure, d'une vie d'aventure, j'avais envie de pouvoir voler dans des hélicos, dans des machines volantes et je sais pas trop l'expliquer. Ce qui est sûr c'est que beaucoup de personnes m'ont inspiré, les astronautes m'ont inspiré et donc j'espère que je pourrai inspirer à mon tour d'autres personnes. Over.
5: Quelle a été pour vous la partie la plus difficile de votre entraînement pour devenir spationaute et pourquoi ?
4: En fait, quand on s'entraîne, au bout d'un moment, à certains moments, on voyage. Maintenant, il faut être prêt, alors qu'on a des fois un décalage horaire jour-nuit et c'est pas très facile. Mais bon, l'entraînement est tellement passionnant que on met la fatigue de côté et puis au bout de quelques jours, ça passe. Over.
5: Est-ce que cela fait mal quand la fusée décolle ?
4: Au contraire, quand la fusée décolle, ça fait pas mal, c'est plutôt assez rigolo, un peu comme un grand 8, assez amusant. Tout est bien fait dans les fusées, donc la physiologie est bien pensée, il n'y a pas de souci de ce côté-là, over.
5: Quelle a été votre première impression en entrant dans la station ?
4: J'ai été très très contente en entrant pour la première fois dans la station, déjà de voir les collègues avec qui je m'étais entraînée et que j'avais pas vu depuis un bout de temps parce qu'on a été accueillis par l'équipage qui était déjà présent. Et la deuxième chose, c'est que la station c'est en 3D, donc ça c'est assez magique de pouvoir résonner en 3D et puis évoluer dans toutes les dimensions, over.
5: Quels sont les effets psychologiques les plus marquants d'un long séjour dans l'espace et comment les gérez-vous au quotidien ?
4: Un long séjour dans l'espace nous fait nous rendre compte qu'on est vraiment finalement loin. Alors on est très connecté parce qu'on est toujours en contact avec les stations sol. Mais en même temps, s'il nous arrive un problème médical, une urgence, etc., ben on doit se débrouiller entre nous. On est un équipage à 7 ici et on a besoin de toutes les compétences, à la fois médicales, à la fois d'urgentiste, etc. Donc ça c'est quelque chose qui est challenging pour un équipage où il faut qu'on puisse réagir vite et bien en cas d'urgence. Over.
5: Quels sont les effets les plus surprenants de l'apesanteur sur votre corps et comment vous y préparez-vous avant le retour sur Terre ?
4: L'effet premier, en fait, c'est ce qu'on appelle le fluid shift, c'est que tous les fluides ne sont plus attirés vers les pieds comme sur Terre, mais en fait, le sang remonte vers la tête. Et donc, on a souvent le visage un petit peu bouffi quand on est dans l'espace. Pour pallier aux effets de l'apesanteur qui font qu'on n'utilise pas les muscles et la masse musculaire et osseuse autant que sur la Terre quand on marche, en fait on fait beaucoup de sport. C'est comme ça qu'on se prépare avant le retour sur Terre. On fait de tapis de course à pied, de la machine de muscu et du vélo ergomètre. Over.
5: Quelle chose toute simple sur Terre est devenue compliquée dans l'espace ?
4: Alors c'est assez amusant comme question parce qu'en fait quand on arrive ici pour la première fois c'est un peu tout qui est nouveau, ne serait-ce que manger la nourriture, bah, comprendre qu'en fait la cuillère il n'y a plus d'endroit d'envers, on peut la tenir à l'envers, prendre sa douche, bah, il n'y a pas d'eau qui coule, donc on fait tout avec des serviettes qu'on humidifie avant. Aller aux toilettes, c'est tout différent, voilà, mais bon tout ça prend très vite, je vous rassure, et il n'y a pas de problème, over.
5: Comment se passe une journée typique à bord de la station ?
4: Alors, la journée typique, elle commence par un briefing le matin à 7h30 du matin et elle se termine par un débriefing à 7h30 du soir. Et entre-temps, on a beaucoup d'activités. Ces activités, ça se partage entre expériences scientifiques,

0: fait, on a les boosters de la station qui sont en fait sur les vaisseaux Progress russes et qui rehaussent l'altitude de la station ou changent l'altitude de la station. Over.
1: Parmi les technologies développées pour l'ISS, lesquelles pensez-vous pourraient le plus bénéficier à la vie sur Terre dans les 10 prochaines années ?
0: La gestion de l'atmosphère interne, puisqu'en fait dans l'espace il n'y a pas d'atmosphère et nous il faut recréer à l'intérieur de la station une mini-atmosphère, et pour ça on est obligé de le faire avec des ressources limitées, et donc on recycle 98% d'eau. Imagine si on arrivait à faire ça sur Terre, ce serait chouette. Et on recycle également le CO2 pour transformer en oxygène, donc ça pareil c'est des technologies qui ont un bon potentiel plus tard pour résoudre quelques problèmes sur Terre. Over.
1: Pensez-vous que votre profession peut changer avec l'IA ?
0: Alors moi je pense que tout peut changer parce que la seule constante c'est le changement. Donc à terme, oui bien sûr l'IA va amener des bouleversements dans le métier comme dans tous les métiers. Ceci étant dit, au quotidien on se rend compte quand même qu'il y a besoin de l'œil humain et de la main d'un opérateur humain. Mais je pense qu'il faut se priver d'aucune intelligence, que ce soit l'intelligence artificielle ou l'intelligence humaine. Je pense que les deux font équipe. Over.
1: Avez-vous ressenti le sentiment appelé Overview Effect en voyant la Terre depuis l'espace ?
0: Oui, tout à fait. J'ai ressenti ce sentiment Overview Effect. Et pour moi, c'était une joie intense, une euphorie, je t'assure. J'étais mais heureuse. J'avais le sourire jusqu'aux oreilles. J'arrivais pas à décrocher mon sourire. C'était magnifique. La Terre est vraiment belle et on se sent vraiment dans une unité, en harmonie avec la Terre et l'humanité, en fait, quand on voit la Terre depuis haut, là-haut. Et on comprend qu'en fait, on est tous les êtres humains ensemble sur un seul vaisseau spatial qui s'appelle la Terre. Over.
1: L'ISS est un modèle de recyclage et d'efficacité énergétique. Quelles leçons pourrions-nous tirer de ce système pour améliorer la gestion sur Terre ?
0: C'est vraiment essayer de sur Terre de reproduire ces systèmes, en particulier de recyclage du CO2 et recyclage de l'eau. Pour moi, c'est très prometteur. Over.
1: Comment se passe la collaboration avec les collègues des différents pays ?
0: La collaboration se passe très très bien, mais c'est plus que des collègues, c'est des amis, c'est des amis d'aventure, c'est des collègues d'aventure. On s'entend très bien et au quotidien, il y a vraiment un grand plaisir à travailler ensemble et à découvrir les différentes cultures. Over.
1: Comment célébrez-vous les fêtes ou événements culturels à bord de l'ISS ? Et ces moments renforcent-ils la cohésion d'équipage ?
0: Alors, ce qu'on aime bien, nous, c'est se retrouver pour au moins un dîner par semaine tous ensemble. Et puis, on aime bien faire découvrir la gastronomie de chacun des pays. Ça, c'est quelque chose qui est assez amusant. Si tu regardes sur mes réseaux sociaux, j'ai publié la samedi dernier, on a fait un repas franco-français. Ils étaient tous super contents d'avoir de la nourriture, de la gastronomie française. Mais on allait aussi goûter les autres origines culturelles en gastronomie. Et puis, parfois, on fait des petits événements comme des petits événements sportifs. Ça renforce la cohésion d'équipage. Over.
1: Comment gérez-vous l'eau au quotidien ? Stockage, renouvellement ?
0: L'eau est 98% recyclée et c'est assez magique d'imaginer ça. Et ce qui fait que même l'urine est recyclée, la transpiration et l'humidité à la transpiration est recyclée. Le stockage, on a des conteneurs et le renouvellement, c'est des machines qui recyclent tout ça. Over.
2: Merci à Lucie d'avoir joué le jeu en enregistrant les questions. Celles-ci ont été publiées en amont sur Internet. Alors tout de suite, une question se pose. Pourquoi j'arrive à entendre l'astronaute française qui défile à 28 000 km/h à 480 km d'altitude et je ne reçois pas les lycéens qui se trouvent au Luxembourg, c'est-à-dire à 185 km, et qui, eux, ne bougent pas? Alors il y a une explication. La liaison se fait en VHF, Very High Frequency, plus précisément sur 145,800 MHz. C'est une fréquence attribuée aux radioamateurs dans le monde entier. Il s'agit de la bande de longueur d'onde des 2 mètres. Dans cette gamme de fréquences, il faut

0: Une liaison quasi optique, c'est-à-dire être en vue directe avec la station qui émet et celle qui reçoit. Même si le Luxembourg est plus près en kilomètres, il y a beaucoup d'obstacles entre ma station de réception et la ville de Luxembourg, des collines, des forêts, des bâtiments, etc. Or, la station ISS bénéficie d'un dégagement parfait, puisqu'à l'heure précise de la liaison, elle passe juste au-dessus de nous. Il n'y a aucun obstacle à la liaison, si ce n'est les nuages et éventuellement la pluie ou la grêle, ce qui était le cas le 25 mars et qui a généré une coupure dans la réception que vous avez sans doute identifiée. Pourquoi ne pas utiliser une liaison en vidéoconférence? Oui, c'est possible, avec Internet sans doute, mais les liaisons de ce type, si elles existent, sont protégées et réservées à la NASA, car elle constitue une liaison vitale entre l'équipage et les stations de contrôle au sol. Sur la chaîne télévisée de la NASA, on peut suivre presque en temps réel, avec quelques minutes de décalage, ce que font les astronautes. D'ailleurs, en écoutant les dialogues avec Houston et l'ISS, on constate un décalage dans les réponses. Il se passe environ 10 secondes à chaque reprise de parole. Cela s'explique par le fait que la station tournant autour de la Terre en environ 90 minutes, la station qu'on appelle Ground Control, qui est à Houston, Texas, elle est fixe. Alors il faut donc passer par tout un système de stations de réception tout autour de la Terre et relayer le signal reçu ou émis. La liaison directe est bien plus efficace de ce point de vue et permet de poser plus de questions dans le laps de temps très court de 8 à 9 minutes. Cependant, établir une vraie liaison directe par voie radio entre la française et les lycéens grâce à des moyens mis en œuvre par des radioamateurs garde un certain charme et est une expérience sans doute inoubliable pour les lycéens et lycéennes. Alors, autre question, aurais-je pu contacter moi aussi Sophie Adnot? Bah, dans l'absolu, oui. Si j'avais eu un poste émetteur avec suffisamment de puissance et une bonne antenne avec du gain. Et un système de tracking, c'est-à-dire une antenne qui suive exactement la trajectoire de l'ISS. Mon petit émetteur-récepteur ne donnant que 2 watts haute fréquence, c'était un peu juste. Et par ailleurs, il ne faut pas perturber une telle liaison qui a nécessité de la préparation technique et pédagogique. Est-ce qu'il vous viendrait à l'idée d'interrompre une conversation en cours entre deux personnes à côté de vous? Ce serait mal poli. Émettre sur cette fréquence n'est autorisé que pour les radioamateurs avec un indicatif officiel. D'ailleurs, en début de liaison, vous avez entendu, les indicatifs sont donnés par Sophie. Pour elle qui est dans la station ISS, son indicatif est Oscar Romeo 4, India Sierra Sierra, ce qu'on peut dire aussi OR 4 ISS. Donc les astronautes, en fait, de fait, obtiennent directement par leur formation une licence radioamateur, en fait. Dans les années 90, cette possibilité offerte aux astronautes était un moyen ludique de contacter des terriens lors de leur temps libre. Pour ma part, j'ai ainsi entendu Michel Tonini, Claudie-André Deuzet et un astronaute russe qui lançait appel depuis la station Mir. Je n'ai jamais réussi à établir la liaison, cela reste un challenge à réussir. Thomas Pesquet, 30 ans plus tard, lui, il a abondamment utilisé les réseaux sociaux. Évolution de technologie. Autant l'émission n'est pas autorisée, autant la réception est libre, à condition d'avoir le récepteur sur la bonne gamme de fréquences, ainsi qu'une antenne adaptée. Alors, je ne résiste pas à l'opportunité de vous faire encore une fois entendre Sophie Adenau. Là, j'ai un petit passage d'un enregistrement que j'ai fait le 9 avril. Donc, elle est repassée encore une fois au-dessus de la France. Elle était en liaison avec des lycéens dans la Somme. Il y a deux petits passages. J'ai en tout environ 11 minutes hein, d'enregistrement. Et vous allez entendre entre deux réponses de Sophie une interruption, enfin une interférence. Donc c'est apparemment d'autres enfants qui ont essayé de la contacter, que j'entendais également. Donc je suppose qu'ils ne se trouvaient pas très très loin de chez moi, de ma station de réception. Hein. Mais donc on voit que c'est assez embêtant si d'autres essaient de contacter en même temps. Bon, ça n'a pas apparemment perturbé Sophie qui entendait bien les questions des lycéens de la Somme et qui a continué tout à fait à répondre. Hein.
1: Alors du coup, on a des sorties prévues dans l'espace et ce sera à peu près à l'été, on ne sait pas exactement quand et les équipages ne sont pas encore assignés. Moi je rêve d'en faire une, donc croise les doigts pour moi s'il te plaît. Et on a la tâche principale, ce sera d'installer des éléments qui permettront plus tard de déployer des panneaux solaires supplémentaires à bord de l'ISS. Over.
2: Bonjour, vous me recevez 5 sur 5?
1: Alors écoute, moi je dirais jamais non à une mission d'aventure spatiale, ça c'est clair. Par contre, pour Mars, on n'est pas encore prêt aujourd'hui et il y a encore trop de risques pour le corps humain. Par exemple, on ne sait pas comment faire pour protéger les astronautes des radiations et ça voudrait dire prendre un trop grand risque pour le corps humain avec toutes les maladies qui découleraient avec un excès de radiation. Donc aujourd'hui, on n'est pas prêt. Aujourd'hui, on ne peut pas envoyer des hommes sur Mars, mais le jour où on sera prêt, le jour où on aura trouvé les solutions techniques, alors là, oui, je veux y aller.
0: Alors, au niveau bibliographie, si vous voulez en savoir plus sur la vie des astronautes français, notamment à bord de l'ISS, je vous conseille une bande dessinée dans la combi de Thomas Pesquet, de Marion Montaigne, aux éditions de Dargaud. Voilà, nous arrivons au bout de cette première émission. J'espère qu'elle vous a plu et donné l'envie d'en savoir plus. Les mois prochains, je reviendrai sur l'histoire de la radio et de la TSF, que nous avons un petit peu abordé ici, mais aussi de la recherche scientifique qui a mené les hommes jusqu'à la Lune. Mais avant de se quitter, petite question à nos auditeurs et auditrices. Dans le générique de cette émission, quels sont les sons étranges que l'on entend au début et à la fin du générique? Si vous avez une idée, laissez un message sur la Déclixbox ou un commentaire au niveau du podcast. Je donnerai les résultats, s'il y a des personnes qui ont trouvé ce que c'est, je le communiquerai lors de la prochaine émission. À bientôt sur Radio Déclic pour une nouvelle émission. 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
5: Alors cette semaine, nous restons en Gascogne et je vous emmène découvrir une association qui s'appelle Savès Climat. Quand j'ai vu son site, j'ai été assez impressionné car c'est ce genre d'association trop rare qui prennent les problèmes dans leur globalité et qui essaient de trouver des solutions locales avec les gens. C'est un petit peu le cas de Savès Climat donc que va nous présenter Sophie. Bonjour Sophie.
6: Bonjour Nicolas.
5: Alors Sophie, Savès Climat, c'est quoi? Ça part de quoi? Vous partez d'un constat, le climat, je suppose?
6: Ben, on part de, ouais, on est face à un bouleversement climatique, on est face à une ribambelle de mauvaises nouvelles qui s'accentue de jour en jour, d'année en année, et en fait face à ce constat, ben, plutôt que de partir en éco-anxiété, en fait, on se réunit à trois au début pour se dire ben, qu'est-ce qu'on peut faire? Il faut agir parce que sinon on va déprimer. Et donc comme ça est née l'idée de faire une association pour créer du lien, en fait, de se mettre ensemble et d'agir face à ce bouleversement climatique localement, sur le territoire, à notre mesure, en fait, à notre mesure de citoyens. Pas, on sait que voilà, on peut pas faire des grands chamboulements, on peut pas faire tout seul là, des grandes choses qui vont réellement avoir un impact fort pour que le climat aille mieux, mais localement on se dit qu'en agissant déjà on évite de déprimer, enfin vraiment c'est quand même le but premier, et puis on est...
5: C'est le club des éco-anxieux anonymes en fait.
6: Non, parce que justement, en fait, le fait d'agir, on est debout, en fait. Et d'être debout ensemble, ben, on est plus fort. Et puis, on crée de belles choses, quoi. Donc, c'est comment transformer le territoire ensemble, mais en étant humble, quoi. Voilà, en étant humble face à cette immense chose qui nous tombe dessus.
5: Alors, on est ici dans un territoire rural. Alors, on n'est pas très, très, très loin de Toulouse, mais suffisamment pour parler de ruralité. Vous avez trouvé facilement, rapidement, des gens qui aussi, dans leur coin, avaient envie de changer les choses?
6: Bah, en fait, on était trois au début. Première réunion, on était trois. On s'est dit, prochaine réunion, tout le monde revient avec deux, trois personnes. Et la deuxième réunion, on était 10 ou 12, je me rappelle plus, c'était ici, dans la cuisine. Et à partir de là, en fait, ben, on s'est dit, bon, ben, en fait, il faut qu'on travaille sur quelle thématique, qu'est-ce qu'on fait. Et donc là est née, en fait, l'idée de travailler par groupe de travail sur différentes thématiques.
5: Qui étaient,
6: parce qu'on a changé un petit peu notre mode de fonctionnement depuis, mais en 2019, alors d'abord, la première des choses qu'on a faites, quand même, c'est, avant de ces groupes de travail, c'est une première conférence, en fait, sur le climat. Avec Aurélien Ribe, qui est climatologue, et donc il nous a fait une première conférence, on l'a appelé, et là ça a été un peu même pour nous un choc parce que on était à la salle de Saint-Martin. La salle de Saint-Martin a fait de mémoire 180, bon entre 100 et 200 places on va dire, et la salle était comble. Il y avait des gens sur les marches, et là on a pris une bouffée de, on s'est dit que c'était utile. Et donc là, ça a été un gros choc, positif pour nous. Et à partir de là, en fait, à partir de cette conférence, on s'est dit, il y a plein de domaines à travailler, donc on va faire par groupe de travail qui partait de l'alimentation, l'énergie, l'éducation, les déchets, les arbres, la biodiversité. Alors l'éco-construction, c'est venu après parce que c'est dans l'habitat, ça c'est dans le groupe habitat et énergie qui est né, donc le fameux projet dont on parlera tout à l'heure. Donc on avait comme ça 5 groupes, et ces groupes, bah, il y avait voilà une émulation, plusieurs personnes qui travaillaient dans ces groupes, et l'idée c'était que chaque groupe soit autonome, on propose des projets, on fait. Et puis il y avait une organisation avec une coordination, voilà, pour relier tout ça. Et puis très vite, le premier grand truc, enfin le deuxième grand truc qu'on a fait, c'est la fête du climat en fait en 2020, organisée à Saint-Martin, et où l'idée c'était de réunir plein de monde pour sensibiliser et surtout montrer des alternatives, comment faire autrement en fait dans notre vie au quotidien. Et donc c'était ce qu'on a appelé le village des alternatives, où voilà, il y a plein de gens, d'artisans, de voilà, qui proposaient de pour faire autrement sur l'énergie, l'habitat, etc., les producteurs locaux évidemment, et puis la gestion des déchets, enfin voilà. Donc c'était un grand festival qui a très bien marché, où on a fait aussi une démonstration d'un grand repas, fabriqué par un cuisinier avec des produits locaux, sans jetables, etc. Bon, à l'époque, il n'y en avait pas beaucoup qui le faisaient, donc avec de la vaisselle, etc. Enfin bon, c'est tout bête, mais c'est des choses très concrètes, en fait, pour faire démonstration, pour faire autrement. Donc voilà, et donc cette fête du climat, c'est là où vraiment on a pris une marche supplémentaire en termes d'adhésion, où on a eu plein de gens qui nous ont rejoints, et donc les groupes de travail se sont étoffés, etc. Et puis, donc voilà, donc en fait, nos actions à l'époque, bah, il y avait à la fois de la sensibilisation, de la formation, des conférences. Il y avait ensuite du travail en alimentation sur, bah, justement, sur cartographier les producteurs locaux sur le coin. Et puis tout un travail, par exemple, sur une étude. Alors, je dis ça en vrac parce qu'on en a fait plein des projets. Mais par exemple, sur comment relocaliser en fait la cantine et la restauration scolaire, parce que bah, les enfants ici sur le territoire, bah, encore aujourd'hui, mais bon, c'est en train de changer, donc on y est arrivé, mais ça prend du temps, ils mangent en fait avec de la restauration en fait qui font un portage froid, qui des grosses boîtes qui font des milliers de repas. Et donc l'idée, c'est de comment relocaliser. Donc on a fait des conférences, etc. Une des premières conférences était pendant cette fête du climat, justement en 2020, qui a vraiment marqué quand même les élus. On a retourné quelques élus à ce moment-là, qui ont changé leur regard sur nous, parce que on leur apportait des choses très concrètes dessus. Et puis, et donc ils ont, bon, par-dessus, il y a eu le Covid quand même qui nous a aidés pour le coup de ce point de vue-là, parce qu'ils se sont retrouvés tout d'un coup, bah, la restauration scolaire, voilà, le Covid, tout ça, bah, en fait, on ne fait plus à manger, enfin, il n'y a plus rien qui arrive dans les assiettes pour les enfants. Et donc tout d'un coup, en se disant, mais en fait, il faut qu'on soit autonome. Et donc ça a fait qu'ils ont lancé toute une étude pour savoir comment relocaliser toutes les cantines scolaires sur le territoire. Donc voilà, donc c'est toujours à l'étude, mais là il va y avoir encore une marche supplémentaire qui va être franchie normalement là, un peu plus concrète là dans les années à venir. Donc on espère que ça va aboutir enfin, mais voilà, ça fait déjà 6 ans. Enfin, ça prend un temps fou, quoi. Donc il faut pas lâcher, faut rester motivé, et puis se dire que bah, il faut rien lâcher, parce qu'en fait si on lâche, on voit bien au niveau des élus locaux, ça va à la facilité. C'est très très dur ce métier d'élu local, mais en fait il faut avoir je pense que du courage et de l'obstination, et voilà. Donc nous on est là pour ça en fait, on est là pour pas lâcher, pour dire ben non, c'est primordial, et en fait il faut qu'on fasse tout ce qu'on peut à notre mesure, sinon c'est foutu en fait.
0: Alors on va le voir après, vous avez impulsé plusieurs projets sur le territoire, vous allez en faire, je pense, il y en a des nouveaux, mais quel est le socle de votre réflexion, quelles sont les valeurs, les principes qui guident les actions, les créations, parce que quand on est dans des grands groupes comme ça, il faut vraiment avoir une colonne vertébrale solide pour pouvoir déléguer et que chacun agisse un petit peu dans le même sens de son côté, par groupe, mais ensemble, collectivement. C'est quoi chez vous, qu'est-ce que tu définirais pour Savez ce climat?
6: Alors, on l'a défini de façon très concrète depuis 2024, où on s'est tous alignés en fait sur ces valeurs-là. Donc, la première des valeurs, c'est le soin et la défense en fait du vivant et des écosystèmes. Donc, ça, c'est le cœur en fait.
0: C'est-à-dire concrètement, ça va être, vous allez vous opposer à des projets, par exemple, qui vont aller contre le vivant et contre
6: Très concrètement, le dernier sur lequel on s'est positionné contre, c'était des panneaux photovoltaïques qui devaient être implantés sur la commune de Mont-Blanc, mais surtout, alors c'est pas forcément contre le panneau photovoltaïque, mais là c'était pour le coup une grosse entreprise, si je me trompe, c'était Total Énergie, qui implantait ses panneaux pour du coup récolter les sous pour son propre sa propre entreprise privée. Donc là, en fait, on s'est clairement positionné contre, parce que dans l'idée, en fait, si jamais on devait, enfin d'abord sur les panneaux photovoltaïques, par exemple, nous sur le territoire, il y a énormément de toitures, et en fait déjà la première des choses, c'est équiper les toitures de notre point de vue, et plus et laisser les sols vivants à la biodiversité et aux vivants, en fait, tout simplement. Donc ça, pour nous, c'est un exemple.
0: Et si gros projet il y a, il vaut mieux que ce soit un projet collectif, soit par les municipalités, soit par des collectifs de citoyens qui s'unissent.
6: C'est ça, c'est-à-dire qu'en fait ça doit revenir aux citoyens, en fait, aux gens qui habitent le territoire, quoi, et pas par des grands groupes privés, quoi.
0: Alors, autre principe, autre valeur ?
6: L'autre valeur, c'est l'action. Alors ça, c'est un petit peu ce que je disais au début, c'est-à-dire que l'idée, c'est d'agir, et donc de faire des choses concrètes, de pas ruminer, et voilà. Donc l'idée, c'est de l'action, donc ça fait, on l'a défini comme une valeur vraiment importante. L'autre, c'est l'indépendance et l'autonomie, c'est-à-dire que l'idée, c'est de pas être financé en gros par ni des partis, ni des municipalités, ni l'État, etc. C'est qu'on est indépendant, et donc que nos ressources de financement, ben en fait, c'est les dons, les adhésions,
0: et les buvettes quand vous faites des événements.
6: Voilà, exactement, et les buvettes. Très important, la buvette. Donc voilà.
0: Donc aucune subvention publique pour l'association.
6: C'est pas tout à fait vrai, parce qu'on a une seule subvention qu'on demande de temps en temps. Enfin, on l'a demandé deux fois, si je me trompe pas. C'est la subvention de la FDVA. Donc c'est pour le fonds du développement.
0: Le fonds de développement de la vie associative. Et là, c'est l'État. Donc normalement, c'est impartial. Il n'y a pas d'histoire. On n'est pas pieds et poings liés à une personne, un parti, une commune ou.
6: C'est ça. Donc ça, c'est la seule subvention qu'on a demandé deux fois, et ensuite c'est que du financement comme ça, autofinancé. Et puis l'ouverture vers les autres, qui évidemment est primordiale, parce que c'est travailler avec les autres, c'est inclure tout le monde. Et donc ça fait partie aussi de la dernière des valeurs.
0: Et alors ça, c'est facile, parce que on le voit, quand des gens lancent ce genre de projet écolo, il y a toujours des gens qui regardent un petit peu de travers, parce que l'écologie n'est pas finalement consensuel, tout le monde ne partage pas le constat déjà, et ou se cache le constat et ne veut pas se remettre en question. Donc on a souvent ce genre de guerre de clochers. Comment vous faites pour essayer d'aller et d'aller vers l'autre et de s'ouvrir aux autres? C'est déjà peut-être pas en ne le rejetant pas.
6: Voilà. Alors, en ne rejetant pas, en essayant de pas être donneur de leçons. Bon, alors évidemment, des fois, enfin, je veux dire, on le sait, hein, sur le territoire, on n'est pas forcément bien vu par tout le monde, mais l'idée à Savas Climat, c'est quand même d'essayer de faire des choses. Alors forcément, c'est clivant, mais on n'est pas dans la radicalité. On essaye de faire avec tout le monde pour avancer avec tout le monde, parce que notre idée, c'est que c'est pas en étant, enfin en tout cas là, dans ce projet-là, Savas Climat, c'est pas en étant radical qu'on va y arriver, parce qu'en fait il faut faire avec tout le monde sur un territoire, et donc l'idée, c'est d'avancer et de faire de marche par marche des petites choses. Donc ça a été, en tout cas, voilà, on aurait pu faire une association plus radicale, c'est pas du tout le cas.
0: Oui, et puis par les exemples, parfois on va voir que souvent l'écologie rime avec économie, donc les gens, le voisin va se dire, ah tiens, ce truc là finalement c'est pas bête, et je vais le faire.
6: Oui, et puis avec convivialité, et surtout, enfin, qui crée la convivialité, et puis le lien. Enfin, moi, je reste persuadée que là où on sera fort face à des choses, des bouleversements climatiques, si on n'est pas en lien, si on est chacun chez soi, ben en fait, les gens, ça va être horrible, en fait. Et donc, si on crée des liens des liens qui nous coordonnent chacun les uns avec les autres, qui nous relient, ben en fait, on sera plus fort, parce qu'on pourra s'entraider, tout simplement, en fait. Donc ça. Bon, ça pour nous, c'est hyper important.
0: On va faire une petite pause musicale, si tu veux bien. Qu'est-ce que tu as envie d'écouter ?
6: On aurait pu écouter Artus, enfin Artus, non, c'est ex-Artus, mais en tout cas, c'est le morceau 3.

0: Alors nous sommes de retour avec Sophie de Savez Climat, cette association donc qui est sur son territoire depuis 2019, crée des projets, crée de l'alternative, réfléchit pour rendre son le territoire plus robuste, pour mettre les gens en lien, pour changer un petit peu les choses à l'échelle locale. Et ça, je trouve c'est vraiment, je suis très ravi d'être là avec vous, parce que vraiment je trouve que chaque commune, chaque territoire devrait avoir des associations comme ça, assez généralistes et qui prennent un petit peu tous les points. On l'a vu, on va parler maintenant des projets. On a parlé de quelques-uns dans la première partie d'émission, mais j'ai envie d'aller un petit peu dans les projets que vous avez développés par groupe comme ça dans ce collectif. C'est quoi que vous êtes attaqué? Quelles alternatives vous avez commencé à créer? Vous avez parlé de la cantine là qui aboutit. Qu'est-ce qu'il y a d'autre?
1: Effectivement, il y a eu la cantine. Il y a eu aussi, par exemple, comme projet de développer des composteurs collectifs dans les communes. Donc, ça a d'abord commencé par les écoles. Donc, toutes les écoles, on a pu poser des composteurs collectifs dans toutes les écoles et les ALAE, c'est-à-dire les alaïs, si on dit ça comme ça. Il y a la commune de Lombez, en fait, où on a initié un composteur collectif, la commune de Saint-Matin, où on en a posé un seul. Bon, ce qui n'est absolument pas assez. Et la commune de Cazaux-Savès qui est venue nous voir pour qu'on l'accompagne et à poser ce composteur collectif et à faire un travail sur sa commune.
0: Alors ça a une vraie importance, hein. Les gens voient souvent ça comme un truc de bobo, comme un gadget, mais le composteur c'est la base, c'est enlever de ses poubelles tous les aliments putrescibles, c'est éviter les lixiviats qui dans les déchetteries font en général ces jus qui polluent les rivières, qui polluent les nappes phréatiques et qui créent d'énormes dangers, alors que là ça devient une ressource utilisable. C'était ça votre idée de départ sur ces composteurs?
1: Ouais, c'est-à-dire c'est un tiers, hein, de la poubelle, donc c'est énorme, c'est un tiers de la poubelle noire, enfin telle qu'on l'a définie. Donc c'est énorme, ça devient une ressource, c'est une sorte d'or, hein, pour la terre et puis pour faire pousser les choses. Nous ici en fait on a pas vie, c'est-à-dire que toutes les ordures ménagères vont à ciel ouvert, en fait, sont déposées à ciel ouvert dans une immense terrain qui arrive à saturation d'ailleurs. Donc c'est primordial en fait d'enlever ce tiers en fait qui du coup devient un déchet, alors qu'en fait il faut que ça devienne une ressource. Donc c'est important, c'est très important. Et puis surtout en fait, même si on est dans un milieu rural, parce qu'il y en a plein qui nous disent ça, oui mais on est dans un milieu rural, là, tout le monde a son jardin. D'abord, ce n'est pas vrai, il y a plein de communes où les gens n'ont pas de jardin, puis des fois c'est des tout petits jardins où ils n'ont pas envie d'avoir un compost, ou en tout cas ça leur demanderait peut-être trop de travail ou trop de s'enlever un tout petit bout de terrain. Pour certains, ça ne va pas, alors qu'en fait...
0: Et puis la manutention, ça se composte mieux quand il y a un gros tas que quand un petit tas.
1: Exactement. Donc voilà l'idée du composteur collectif. Et puis l'air de rien, ça fait aussi du collectif. C'est-à-dire qu'en fait, quand on va jeter sa poubelle de compost dans le composteur collectif, on rencontre d'autres gens, etc. On peut parler, enfin bon... Moi, je trouve que cette idée est géniale, du composteur collectif à l'intérieur des villages. Donc oui, c'est nécessaire et primordial.
0: On enchaîne. Alors ça, c'est les déchets qui est une base. L'alimentation, on va le voir avec un de tes copains. Il y a un très gros projet autour du groupement d'achat qui a été initié par l'association. Sur l'alimentation, il y a eu d'autres choses?
1: Donc sur l'alimentation, est-ce qu'il y a eu d'autres choses que... Alors Guillaume parlera tout à l'heure du groupe d'achat du Savès, hein, le GAS qu'on appelle. Donc il nous en parlera très précisément, ça fait 3 ans qu'on l'a créé. Et il va prendre son envol. L'idée, c'est que en fait, à Savès Climat, notre volonté, c'est d'impulser des initiatives, des alternatives, des manières de faire autrement, devenir un consomme-acteur, devenir un citoyen en fait qui agit. Donc comment fabriquer qu'on construise ensemble, qu'on co-fabrique, j'en sais rien, ensemble pour devenir un citoyen responsable en créant donc ces alternatives. Et donc on les crée, on les développe, et puis après, bah, ça prend son envol. Donc c'est le cas du groupement d'achat sur l'alimentation qui nous a pris quand même énormément d'énergie. Hein, enfin, Guillaume va en parler. Et ensuite, l'autre, c'est donc le groupe Habitat Énergie qui, petit à petit, en fait, avec aussi un petit peu le groupe Zéro Déchet, puisque c'est le réemploi, c'est l'idée du déchet, enfin de faire que le déchet devienne aussi une nouvelle ressource. Eh bien, en fait, c'est la coopérative Ecohabitat qui est née il y a 2 ans. Donc ça, c'est juste...
0: Qu'on va présenter aussi tout à l'heure. Qu'est-ce qu'il y a ? Il y a d'autres projets ? Alors, parce que là, ce sont 2 projets, le groupement d'achat et donc l'Ecohabitat, dont on va reparler dans des émissions après. Mais quels sont, du coup, vu que ces choses-là sont en train de prendre leur envol, qu'est-ce que maintenant vous lancez sur quoi ?
1: Donc, sur quoi on se...
0: Sinon, vous retrouvez orphelin, là.
1: Non, on a des projets, il y en a plein. Et donc, il y a d'abord la forêt gourmande qui est là en ce moment le projet qui nous maintient beaucoup, enfin qui nous fait beaucoup de travail, c'est-à-dire l'idée avec cette forêt gourmande, c'est l'idée de fabriquer à la fois un lieu commun. Ça, c'est le plus important, c'est-à-dire que c'est quelque chose qui appartient à tout le monde, où tout le monde peut venir planter, peut venir cueillir, manger. Donc, c'est vraiment du lieu commun. Et puis, créer un espace de biodiversité où donc on a planté des arbres, des arbustes, etc. Donc, on a initié le projet qui est autour du lac. En partenariat, la mairie nous a autorisé à nous laisser une parcelle, en fait, où il y avait déjà quelques arbres fruitiers, pardon. Et donc là, on a amendé tout ça. Et là, l'idée, c'est de faire vivre ce lieu maintenant. C'est-à-dire que non seulement, évidemment, il faut en prendre soin, il faut le développer, mais aussi, il faut créer justement de la convivialité et du commun autour. Donc, comment on fait ?
0: Ben, là... Une buvette encore ?
1: Une buvette. Mais là, l'idée, ben, là, prochainement, le 7 juin, ça sera un repas qui sera là, sur la forêt gourmande, à l'extérieur, un repas tous ensemble. C'est le 26 septembre, on va créer une grande après-midi autour de la forêt gourmande, mais d'un spectacle. C'est un spectacle avec des artistes qui s'appelle Enfin. Qui va avoir lieu, buvette, etc., atelier autour de plein de thématiques autour du climat. Donc c'est faire vivre ce lieu, créer aussi ce qu'on appelle des apéros arrosage pendant l'été, plutôt d'arroser la terre et puis d'arroser nos gosiers.
0: Le rosé.
1: Ça c'est pour créer de la convivialité, et puis voilà, le faire vivre en fait ce lieu. Et puis après on a ce qu'on appelle les apéros climat. Alors vous voyez, il y a beaucoup apéro dans nos trucs, mais bon, c'est l'idée de la convivialité. Ça revenait tout le temps quand on sait faire la fête. En fait, c'est créer de la joie aussi, parce que sinon, enfin, encore une fois, pour pas déprimer. Donc c'est les apéros climat. Ça, c'est un partenariat avec la librairie Buissonnière, cette formidable librairie qu'on a la chance d'avoir sur le territoire à Saint-Matin, qui est une librairie indépendante. Et donc on fait les apéros climat c'est tous les 2 mois à peu près. L'idée, c'est d'avoir une thématique et de discuter, en fait, d'échanger pour aussi que les gens...
0: D'autres projets, d'autres alternatives percent aussi. C'est en parlant que des choses arrivent et se dessinent.
1: Oui, pour qu'effectivement, il y ait des nouveaux projets. Puis il y a des gens, ils ont besoin de parler sur certaines choses. Et puis c'est aussi l'idée de parler des projets qu'on a pour faire venir d'autres mondes. Enfin bon, voilà. Donc c'est super, les apéros climat. C'est très sympa.
0: Alors ce qui m'a attiré aussi dans votre association, c'est que j'ai vu que vous aviez créé des liens, finalement. À la fois, vous fonctionnez pas simplement en asso, tu l'avais dit dès le départ, il y avait cette idée d'amener d'autres citoyens vers les choses. On l'a vu, vous avez créé des liens avec les politiques, et j'aimerais que tu m'expliques comment vous essayez d'influer sur ces politiques, parce que ça permet de faire des changements parfois plus des grands pas, alors que quand on est simple citoyen, sans subvention, c'est parfois plus difficile d'avancer, même si ça rend les choses très robustes. Vous avez créé aussi un réseau d'associations. Comment vous fonctionnez avec d'autres associations, d'autres formations autour de vous ?
1: Alors oui, on s'est mis en lien. Donc l'idée, c'était de fabriquer des partenariats aussi, de se mettre en lien avec d'autres assos donc locales, que ça soit, j'en sais rien, moi, l'école de musique, Sam Africa, qui est un festival de musique où dans lequel on porte la gestion des déchets, enfin on aide sur la gestion des déchets, la MAP donc qui existe sur Lombez, un collectif d'un groupement d'achat, un groupement d'intérêt économique de maraîchers bio sur le Savès, voilà, qui s'est constitué en GIE et voilà, donc avec lesquels on travaille, les Mawajits qui sont une association d'agronomes sur Saint-Élix, et l'université Jean Jaurès qui fait un travail sur l'eau, qui a pris comme exemple en fait le territoire du Savès pour faire toute une étude, pardon, sur l'eau jusqu'en 2050, enfin une prévision en 2050. Donc voilà, puis après, donc effectivement, il y a le travail, l'idée c'est d'influer sur comment on peut sur les politiques publiques, et donc pour ce faire, on a en 2020 initié ces municipales-là une proposition, une liste de propositions en fait de Savès Climat. Donc on avait fait un gros travail d'écriture tous ensemble, très intéressant, sur qu'est-ce qu'on pouvait proposer en fait de concret à mettre en place sur le territoire du Savès pour prendre en compte ce bouleversement climatique donc au niveau des communes. Donc,
0: alors ça, c'est un exercice assez alors courant, pas tant que ça, mais les candidats, alors quelles que soient d'ailleurs les échéances électorales, hein, c'est-à-dire que les députés, quand lors des législatives, en général, tout un tas d'associations demandent aux candidats de se positionner sur leur terrain. Vous avez choisi de le faire sur les municipales, donc.
1: Ah oui, parce que les municipales, en fait, c'est notre levier d'action. C'est-à-dire qu'en fait, comme je vous disais au début, l'idée, c'est de travailler à échelle humaine, nous, sur notre territoire, et d'être présents sur notre territoire. Donc, sur notre territoire, ben, effectivement, la collectivité locale qui a le pouvoir, ce sont les municipales et la communauté de communes. Et donc, l'idée, c'est voilà, de leur montrer, de leur donner des idées, ils en ont, évidemment, faut l'espérer. Mais nous, en fait, de se positionner très clairement pour donner des propositions très concrètes de mesures à prendre sur le territoire.
0: Rapidement, qu'est-ce que vous leur avez donné comme idée?
1: Par exemple, d'être actif donc sur l'idée d'artificialiser les sols, donc de diminuer concrètement en fait l'artificialisation des sols, de créer des îlots de fraîcheur et favoriser la pousse des arbres, préserver la biodiversité des zones naturelles, avoir une agriculture respectueuse de l'environnement, je dis ça un peu en vrac, mais de diminuer drastiquement les déchets avec des mesures très concrètes, de garantir la continuité du flux des rivières, de restaurer tous les bords des rivières, de replanter des haies, enfin bon, etc., etc., etc. Bon, il y en avait, je ne sais plus combien. Mais voilà, donc l'idée, c'est de leur apporter et d'essayer d'influer. Donc bon, ça ne marche pas super, super, mais en tout cas, c'est d'être présent, mais quand même, l'air de rien, en 2020, il y a une commune quand même qui s'était engagée sur plusieurs choses et qui a mis en place quand même plusieurs choses sur ces propositions-là. Donc, on s'est senti quand même un peu utile.
0: Très bien. Un petit mot de la fin pour éventuellement des gens qui auraient envie de créer quelque chose comme ça, un conseil, et ce sera la phrase de la fin.
1: Un conseil, je pense que s'associer, être une association, un collectif de citoyens, on peut faire beaucoup ensemble, et les énergies, la motivation, travailler en réseau, créer des liens et partager tout ça, c'est ça qui nous sauvera.
0: Merci beaucoup Sophie, et je conseille vraiment aux auditeurs d'aller voir ce site de Savès Climat qui donne des idées et qui donne aussi de l'espoir quand on veut agir autour de soi. Merci beaucoup Sophie, au revoir.
1: Merci Nicolas.
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0: Et c'est du Sabaton qui ouvre cette émission de l'Écomédia, l'émission de la médiathèque Les Remparts de Toul. Et pour nous parler de l'actualité de la médiathèque, nous avons Jérémy et Evelyne. Bonjour à tous les deux.
1: Bonjour.
0: Alors cette fois-ci, au niveau musical, on se tourne vers un autre festival, hein, Jérémy.
2: J'ai fait une petite sélection assez rapide de plusieurs titres en relation avec le Heavy Weekend qui se profile, hein, donc courant juin à Nancy, pour sa troisième édition. Donc je voulais tourner un petit peu autour de tout ça, voilà.
0: Là, on sera plus côté métal, rock.
2: Oui, il y a même un petit côté un peu, voire même franchement, électro sur certains titres. Donc voilà. Et à vous de découvrir tout ça.
0: Tout à fait, donc c'est une émission en musique, mais aussi avec beaucoup d'actualités, avec vos rendez-vous habituels et aussi vos nouveautés pour le mois à venir. Et donc en ayant quand même Sabaton en fond, donc qui se produit, si je ne me trompe pas, le vendredi. De tête, hein, jeudi.
2: Oui,
0: nous allons voir un petit peu les rendez-vous habituels de la médiathèque et on commence avec le Café Ciné.
1: Oui, donc le prochain Café Ciné est prévu le 6 juin de 10h à midi. La thématique qui sera évoquée sera les films de vacances. Mois de juin oblige.
0: Effectivement.
2: Oui, on a plusieurs trucs. Hein. On a les films de vacances, on a les grandes musiques de films, le cinéma et le sport. Parce que celui qui chapeaute un petit peu tout ça et qui anime, Pierre Séry, donc, fait énormément de choses. Il n'arrive pas à se restreindre, hein, donc il a plusieurs sujets à chaque fois. Voilà.
0: Et donc là, c'est sans réservation, hein, c'est ça? On peut
1: tout
0: venir comme
1: fait.
0: Ça.
2: Exactement. Venez comme vous êtes, comme dirait l'autre.
0: C'est ça.
2: J'ai le droit de dire ça?
0: Oui,
2: j'ai le droit de dire
0: bon,
2: ça.
0: On
2: ne
0: l'a pas cité.
1: Et on fournit le café.
0: En plus.
1: Et les petits gâteaux.
2: Et oui.
0: Que de bonnes raisons de venir, alors. C'est pareil pour l'atelier gravure aussi, à les petits
2: alors,
0: gâteaux?
2: Non, là, on sort, quoique. Non, je crois pas.
1: Non, c'est sûr
2: on sort un petit peu des cycles habituels, oui. Pour parler donc de l'atelier gravure qui aura lieu le mercredi 3 juin de 14 à 17. Ça se passera en atelier d'expression, donc c'est une salle qui accueille déjà pas mal d'événements. C'est tout au fond du premier étage en jeunesse. Ce sera pour cet atelier gravure, donc à partir de 8 ans. Il faut quand même s'inscrire et les places sont limitées, donc n'hésitez pas à nous appeler pour réserver. Voilà. Et c'est pour découvrir la technique de la gravure dans un atelier d'initiation sur le thème des mythes, des légendes et des étoiles avec la graveuse professionnelle Jeanne Pic, qui nous fait aussi l'honneur d'être présente à travers une exposition. On en reparlera un petit peu plus tard dans l'émission.
0: Très bien, alors on retourne dans d'autres rendez-vous habituels. Cette fois-ci, c'est les heures du conte.
1: Oui, pour le mois de juin, 2 heures du conte sont prévues. Toutes les deux animées par le personnel de la médiathèque. La première donc aura lieu le 3 juin. C'est pour les tout-petits, les enfants de 0 à 3 ans, avec leurs parents bien sûr, dans la salle d'heures du conte de la médiathèque. Et la deuxième heure du conte qui est programmée, elle se tiendra dans notre annexe jeunesse à l'espace Malraux, donc l'annexe Peter Pan. Et elle aura lieu le 17 juin pour les 4 ans et plus. Les deux sont sans inscription et gratuites.
0: Eh bien, il faut en profiter alors. Avant de poursuivre sur les rendez-vous habituels de la médiathèque, on va faire une petite écoute musicale. Et juste aussi avant, Evelyne, j'aimerais quand même peut-être qu'on vous présente un petit peu, parce que c'est la première fois qu'on vous entend, je pense, à l'Écomédia. C'est la première fois, on vous a peut-être entendu pendant le salon Bookin un petit peu. Mais donc, vous êtes la directrice de la médiathèque, c'est ça?
1: Oui.
0: Racontez-nous un petit peu ce que vous faites alors à la médiathèque. Beaucoup de choses, beaucoup de rendez-vous, je crois.
1: Ce que nous programmons à la médiathèque, qu'est-ce que vous
0: parce que,
1: plus
0: quel est un peu votre rôle dans la médiathèque?
1: J'encadre une équipe d'une dizaine d'agents. Ça dépend dans l'année. Nous avons parfois des renforts qui interviennent au moment des temps forts de la médiathèque. Il y a à la fois la mise en en œuvre d'événements culturels tout au long de l'année, des temps forts que j'évoquais, des salons du livre, et pour les adultes et pour la petite enfance, pour, et même maintenant pour les adolescents, et en même temps tout un travail quotidien pour gérer nos collections et proposer des services qui soient en lien avec les attentes du public, donc déterminer aussi quelles sont ces attentes. Alors moi, j'encadre cette équipe, mais évidemment, j'ai des agents qui sont spécialisés, experts dans leur propre domaine et que j'accompagne.
0: Comme Jérémy qui est à côté.
1: Exactement.
2: Et moi, je tenais quand même à spécifier, puisque je m'occupe donc de préparer un petit peu cette émission, hein, mine de rien. Au niveau de l'agencement, pour pouvoir prendre un rendez-vous avec Evelyne, hein, ben, je vous garantis qu'elle a quand même un planning de ministre, en fait. Hein. C'est très compliqué. Il y a énormément d'entrevues, énormément de choses à faire, à droite, à gauche. Du coup, ça a été vraiment compliqué, en fait. Hein. Donc, je suis bien heureux qu'elle puisse être avec nous aujourd'hui, parce que vraiment, c'était pas gagné. Voilà.
0: Et ben, avec plaisir. Et ça montre que la médiathèque, vous travaillez dur.
2: Absolument.
1: Oui, et aussi en lien avec les autres services de la ville. C'est surtout ça qui est intéressant. Oui. On a plusieurs partenariats avec le service patrimoine, le musée qui vient dans nos murs pour, en attendant que les travaux soient menés à leur terme, qui viennent mener plusieurs actions, entre autres.
0: Effectivement. En tout cas, merci beaucoup pour ces explications et bienvenue alors dans les Comédias. On va continuer cette émission donc en chanson avec un autre choix de Jérémy, donc toujours sur le thème du Heavy Weekend. Et quel groupe on écoute maintenant ?
2: Là, c'est Gojira. Alors, j'ai fait une petite écoute un peu rapide des tout derniers titres. Je trouvais que c'était pas forcément mieux que ce qu'ils avaient fait avant. Donc, j'ai choisi un titre un peu plus ancien. Voilà, j'espère que ça vous plaira. Après, c'est Gojira, donc ça reste un peu particulier quand même,
0: oui,
2: comme style. Et eux ont ils ont une existence depuis une paire d'années quand même, mais ils ont eu une sacrée vitrine avec ces histoires de Jeux Olympiques. Donc depuis, ils sont très sollicités. C'est plutôt cool de pouvoir les avoir à Nancy pour cet événement-là, parce que à mon avis, ils sont très très très sollicités ces derniers temps.
0: J'imagine, effectivement. Donc on va les écouter. Peut-être que vous pourriez les avoir en interview à la médiathèque, peut-être, ou pour un atelier. Ce serait chouette. Hein.
2: Je suis très client.
0: Moi aussi, il nous écoute. On va écouter Gojira avant de poursuivre sur les actualités de la médiathèque.

0: Et c'était Gojira qu'on vient d'entendre donc dans cette émission Les Comédias. Et nous sommes toujours avec Jérémy et Evelyne. Et donc, on va poursuivre sur la programmation qu'ils vous proposent pour le mois de juin à la médiathèque de Toul. On va parler d'ateliers réalité virtuelle.
1: Et oui, donc ça, là, on revient dans les cycles habituels, hein, pour le coup. C'est quelque chose qui existe depuis un petit moment déjà. J'espère que toutes et tous, vous connaissez le principe, mais je vais quand même vous le rappeler. Au niveau des dates, ce sera donc le samedi 20 juin, puisque c'est un samedi par mois, de 13h30 à 17h30. Et donc le principe, c'est de se mettre un casque sur la tête et puis de découvrir tout un tas de petites choses. Donc c'est gratuit, il vaut mieux s'inscrire, mais bon, vous pouvez venir encore une fois comme vous êtes, comme ça, au dernier moment. Ça passera aussi très très bien. Si jamais vous voulez vous inscrire, vous pouvez le faire au 03 83 65 83 83. C'est des petits créneaux.

0: monde dans la station spatiale internationale, par exemple. Ouais, ouais, il y a vraiment des petites choses à voir. Donc, n'hésitez pas à nous solliciter, à venir découvrir ça avec nous. Voilà.
1: On voyage, en fait, avec la médiathèque, quand même.
0: Mais bien sûr, très très loin. Et puis, toujours dans les ateliers, alors là, pour le coup, c'est les ateliers numériques de Sophie. C'est les samedis et les jeudis, en général, de 10h à midi. Alors là, il y a tout un programme pour le mois de juin. Je vais vous le faire comme ça, vous saurez ce qu'il en est. Donc, le jeudi 4 juin, questions informatiques, venez avec vos questions, nous tenterons d'y répondre. Samedi 6 juin, sauvegarder ses données numériques. Jeudi 11 juin, soignez votre PC. Samedi 13 juin, les bonnes pratiques pour un numérique éco-responsable. Jeudi 18, faites de la musique, écoutez de la musique sur son ordinateur. Jeudi 25, quiz internet, saurez-vous trouver les réponses sur le web. Et samedi 27 juin, testez vos connaissances numériques. Voilà, elle est très très occupée, et là aussi, il ne faut pas hésiter à réserver, hein, c'est sur inscription, toujours au même numéro. Le truc, c'est qu'il y a quand même beaucoup beaucoup de monde. Elle nous a déjà dit qu'elle ferait tout ce qu'elle peut pour trouver de la place aux nouvelles et aux nouveaux inscrits. Mais vraiment, faut pas hésiter, parce que ça marche très fort et c'est plutôt sympa. Voilà.
1: Très bien. Alors, on parle maintenant d'une nouvelle manifestation aussi que vous proposez. Alors, c'est une dictée et c'est en rapport avec le Salon du Livre de Toul qui approche.
2: Oui, tout à fait. Cette année, ce sera le 5e Salon du Livre de Toul, du 19 au 21 juin. C'est une manifestation qui est coportée par le service patrimoine, la médiathèque, avec le concours de la librairie Bossuet. Et donc, il y a un programme très fourni. Là, aujourd'hui, je vous parle de deux rencontres exceptionnelles. La première, donc, c'est une dictée rencontre avec Karine Dijoux, qui est professeure, instagrammeuse et amoureuse de la langue française. Et cette manifestation, donc, aura lieu le vendredi 19 juin à 19h sur réservation, dans la limite des places disponibles. Et ce sera l'occasion de faire une dictée. Et ensuite, et de rencontrer cette auteure qui est autrice, qui est en même temps chroniqueuse à la radio et dont le compte Instagram Les Parenthèses Élémentaires est très intéressant.
1: Très bien, donc on peut s'inscrire déjà, on s'inscrit en appelant la médiathèque ou...
2: Oui, tout à fait. Comme numéro habituel.
1: C'est ça.
2: Et le deuxième événement est une lecture musicale par Anne-Laure Bondou, qui est une auteure jeunesse et de romans ados, qui a été plusieurs fois primée. Et donc, elle mène le 20 juin à 16h, elle anime une rencontre musicale une lecture musicale d'extrait de son roman « Nous traverserons des orages ». Ça se tiendra dans le hall Koskovitch, j'espère que je l'ai bien prononcé, donc, qui est un nouvel espace qui se situe au premier étage de l'hôtel de ville, un nouvel espace dans lequel il pourra y avoir tout au long de l'année différentes programmations culturelles. Le roman, c'est une saga familiale sur quatre générations, avec différents secrets, des fantômes, enfin, c'est plein de rebondissements.
1: Très bien, il n'y a plus qu'à découvrir alors. Avant de terminer sur la programmation, on va faire une autre pause musicale. On va écouter cette fois-ci Electric Callboy.
0: Oui, alors là, j'ai quand même été un petit peu surpris, puisque j'ai découvert pour l'occasion, je ne connaissais pas. Et je trouve quand même, pour ce que j'ai écouté en tout cas, que c'est beaucoup plus électro que métal finalement. Alors il y a d'autres groupes, hein, qui donnent un petit peu là-dedans, mais en général, ils sont un peu plus métal qu'électro, et là c'est vraiment le contraire, quoi. C'est un peu plus électro que métal. Je vous laisse découvrir ça, donc Electric Callboy.

0: Et c'était donc Electric Callboy qu'on vient d'entendre, effectivement. C'est un petit peu plus électro que métal, effectivement. Mais en tout cas, si on veut les découvrir, ils viennent donc au Heavy Weekend prochainement, donc à Nancy. Et on termine la programmation pour ce mois de juin, on déborde fin mai et mi-juin, en tout cas avec deux expositions, c'est ça ?
1: Oui, tout à fait. En fait, j'avais déjà abordé le sujet pour la dernière émission, puisque ça commençait donc au mois de mai. Hein. Le truc, c'est que ça va jusqu'à la mi-juin, donc je vous en reparle encore cette fois-ci, Evelyne vous en reparlera aussi. Moi, je vais vous parler de l'expo Constellation. Là, pour le coup, j'ai pas forcément le détail, parce qu'il y a plein de choses à dire dessus, mais ce que je peux vous dire, c'est que c'est donc, comme je vous le disais précédemment dans l'émission, l'exposition de Jeanne Pic qui viendra faire donc des ateliers gravure chez nous, et il y a beaucoup de jolies choses à découvrir, donc franchement n'hésitez pas à venir par chez nous pour voir tout ça. Voilà.
2: Oui, ce sont des originaux en plus, donc c'est toujours intéressant de voir les tirages originaux. On a vraiment la couleur qui est particulièrement puissante, et cette expo, c'est l'occasion aussi pour les agents du secteur jeunesse d'accueillir des classes et de mener des du compte des différentes lectures en lien. Et la deuxième exposition, donc qui se déroule en même temps, mais cette fois-ci au rez-de-chaussée de la médiathèque, s'intitule L'Odyssée des graines. C'est une exposition d'une autrice illustratrice qui s'appelle Cruciforme. La ville accueille deux expos de cette artiste. La plus grande se tiendra dans le cloître de la cathédrale. Elle s'intitule Nature et architecture. Et la deuxième exposition se déroule donc dans la médiathèque, comme je vous le disais précédemment. C'est vraiment l'occasion de découvrir dans le détail le travail très dynamique, très coloré de Cruciforme, une autrice et graphiste très intéressante.
0: Et bah très bien, donc on peut les découvrir ces deux expositions jusqu'au 13 juin. On n'hésite pas à franchir les portes de la médiathèque. Et avant de terminer cette émission en musique, on va faire un petit récapitulatif de tout ce que vous venez de dire.
1: Eh oui, alors c'est parti, prenez vos stylos, prenez notes.
0: Agenda, hop.
1: Donc on a le café ciné samedi 6 juin de 10h à midi. On a un atelier gravure le mercredi 3 juin de 14h à 17h. On a les heures du compte habituelles, cette fois-ci pour le mois de juin, le 3 juin pour les 0-3 ans et le 17 juin pour les 4 ans et plus, hors médiathèque, hein, l'espace Peter Pan d'André Malraux. Donc les ateliers réalité virtuelle le samedi 20 juin de 13h30 à 17h30, les ateliers numériques de Sophie les jeudis et samedis de 10h à midi. Alors là, il y a toute une liste, donc je vous laisse découvrir ça par vous-même, soit à travers l'émission, soit directement sur le site internet. Au niveau des petites choses qu'on peut vous proposer de ci de là, on a donc une dictée avec une rencontre avec Karine Dijoux, et je suis sûr qu'en vrai ça va être fun, cette histoire de dictée.
0: Une dictée, c'est quand même
1: bien
0: sympa.
1: Sûr, mais oui, mais oui. Une lecture musicale avec Anne-Laure Bondou, donc, et puis des expositions, donc l'exposition Constellation dans l'espace jeunesse du 12 mai au 13 juin, et puis l'exposition L'Odyssée des graines à l'espace adulte, pour le coup, de la médiathèque, hein, du jeudi 14 mai au samedi 13 juin également. Voilà.
0: Et bien, ça nous fait une belle programmation. Alors, merci beaucoup, Jérémy, pour ce récapitulatif, et merci aussi à Evelyne, donc, pour cette belle émission que nous avons fait ensemble. On vous retrouvera donc le mois prochain avant les vacances, quand même, avant les vacances scolaires.
1: Oui, oui, oui, avec plaisir.
0: Et puis, on se dit donc bon mois de juin. Et puis, on va terminer donc en musique avec un dernier groupe qui passera donc au Heavy Weekend. Je te laisse le prononcer, même si je pense que c'est pas trop difficile.
1: Mais peut-être...
0: Comme il y a les deux A, je suis pas sûre.
1: Je crois que ça se prononce Chargot, mais je suis pas totalement sûr non plus. Hein. Pour le coup, on est aussi dans un espèce de métal un peu électro. Là, je dirais du 50-50 à peu près. Donc, ça peut être intéressant. Voilà. À découvrir, en tout cas.
0: Et on va découvrir ça tout de suite sur l'antenne de Radio Déclic. Et merci beaucoup à tous les deux.
1: Bonne
0: journée. Au revoir.

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0: Bonjour à toutes et à tous et bienvenue dans ce nouveau numéro de Santé et Bien-être où aujourd'hui nous allons parler de seniors et d'aidants avec le forum seniors et aidants du Saint-Ouen qui aura lieu tout prochainement le mardi 2 juin. Alors pour nous en parler, nous recevons les organisateurs ou organisatrices devrais-je dire même avec Audrey Przinski, salariée à Agir Cargo, retraite complémentaire. Et puis nous avons aussi Elodie Rigaud qui est chargée de mission du collectif Nous vieillirons ensemble dans le Saint-Ouen. Bonjour à toutes les deux.
1: Bonjour Élise.
2: Bonjour Élise.
0: Ensemble, donc, vos structures proposent un forum. Avant d'aborder vraiment le forum, j'aimerais qu'on voit qui vous êtes justement les deux structures. Alors peut-être pouvez-vous déjà nous présenter Agir Cargo et puis ensuite Nous vieillirons ensemble dans le Saint-Ouen.
2: Oui, tout à fait. Alors du coup, c'est l'Agir Cargo et nous sommes le régime de retraite complémentaire obligatoire des salariés du secteur privé. Donc c'est un régime de retraite qui a été créé en 1947 dans la foulée de la sécurité sociale. Donc c'est un régime qui fonctionne sur les principes de répartition et de solidarité entre les générations. Et on comptabilise 96% de la population. Hein, on considère qu'il y a 96% de la population qui cotise à l'Agir Cargo à un moment ou à un autre de sa vie professionnelle. Et donc ça représente 14 millions de retraités. Donc 14 millions de retraités qui perçoivent chaque mois une allocation de retraite complémentaire. Et en plus de ce rôle principal qui est la gestion et la distribution des retraites, il y a un service d'action sociale qui est mis en place, un service d'action sociale qui est présent depuis l'origine de la création du régime et qui est un service d'accompagnement et de prévention en direction des personnes fragilisées, qu'il s'agisse de retraités, d'actifs ou de personnes en perte d'autonomie. Voilà. Et on intervient sur plusieurs champs en complémentarité des acteurs du privé et du public. Donc on intervient sur le bien vieillir, sur le soutien et l'accompagnement des aidants et sur la perte d'autonomie des personnes âgées.
0: Bien, très bien. Et en ce qui concerne Nous vieillirons ensemble dans le Saint-Ouen ?
3: Alors le collectif Nous vieillirons ensemble dans le Saint-Ouen, NVES, c'est une association qui œuvre depuis 10 ans sur la communauté de communes du pays du Saint-Ouen, donc 55 communes, pour accompagner les personnes en perte d'autonomie, donc due à l'âge ou à un handicap, et leurs aidants. Donc l'association propose des différentes actions de prévention, elle propose aussi, elle a un réseau de voisinage, donc des bénévoles qui vont aller visiter les personnes isolées, donc il y a vraiment une volonté dans le cadre de Mona Lisa de lutter contre l'isolement des seniors. Et le collectif est aussi centre de ressources, enfin référent pour le centre de ressources territorial porté par les pattes de fougue de l'OHS de Lorraine. Voilà quelques missions du collectif Nous vieillons ensemble dans le Saint-Ouen. Et dans cette optique d'accompagner les personnes seniors et en perte d'autonomie et leurs aidants, on a pu monter l'action, donc le forum qui aura lieu le 2 juin avec l'Agir Cargo, la communauté de communes du pays du Saint-Ouen, le département, le conseil départemental et la mairie d'Arouet.
0: Très bien. Et c'est donc la première fois que vous travaillez ensemble les deux structures ou...
3: Alors, un événement à une telle ampleur, oui, c'est le premier projet qui est coporté par le collectif L'Agir Cargo. Oui.
0: Alors, parlez-nous en plus en profondeur du programme de cet après-midi, là, du mardi 2 juin.
2: Alors, qui commence? Du coup, c'est un forum qui aura lieu mardi 2 juin sur la commune d'Arouet, qui pour nous aura lieu sur la journée, puisqu'on attend à peu près sur la journée, enfin pas à peu près, c'est sûr, 85 professionnels sur l'ensemble de la journée. Et on a fait le choix de garder une matinée de travail entre professionnels, avec l'idée de faire une matinée interconnaissance afin de mieux connaître chaque structure et de pouvoir mieux orienter le public par la suite. Donc ce sera cette matinée réservée aux professionnels. Et l'après-midi sera ouverte au public, où on aura une partie forum avec 39 stands de partenaires qui seront là pour informer les personnes et une animation théâtrale qui débutera à 14h par la compagnie Impro et Santé, donc sous forme de petite scénette suivie d'un débat. Donc les personnes seront invitées à cette animation théâtrale et tout le long de l'après-midi pourront se rendre sur les stands qui seront ouverts jusqu'à 17h30.
3: Les stands sont ouverts à partir de 13h30. tout le monde peut venir à partir de 13h30. Les partenaires les accueilleront sur les stands et les personnes sont invitées à participer au spectacle à 14h. Mais les stands seront également ouverts pendant le spectacle.
0: Tout se passera dans le même la salle polyvalente, au même endroit du coup.
3: Alors, dans la salle polyvalente d'Arouet aura lieu le spectacle. Et ensuite, tous les stands seront en extérieur le long du Madon, donc derrière la salle, pour que les gens puissent profiter et du cadre et de l'espace, que ce soit vu comme une promenade. Voilà, les habitants, les visiteurs sont invités à venir se promener le long du Madon et rencontrer les partenaires qui le souhaitent tout le long du Madon. Voilà.
2: On a commandé à peu près à 25 degrés soleil, un temps idéal avec ça, Élodie.
0: Oui, parce que si jamais il y a un temps de pluie, j'imagine que ce sera rapatrié à l'intérieur.
2: On a prévu des abris,
0: oui.
2: Tout le long de la rue. Et du coup, la mairie d'Arouet nous apporte un grand soutien logistique à ce niveau-là et la communauté de communes aussi.
3: Les stands seront sous barnum, donc les personnes seront et à l'abri du risque de pluie et du soleil si jamais il fait trop chaud. Il y aura un point aussi
2: rafraîchissement
3: dans la salle
2: où les personnes pourront se restaurer, enfin avoir un petit goûter et enfin pour se restaurer, avoir un petit goûter et avoir des rafraîchissements. L'idée c'est d'être dans quelque chose de convivial et on est vraiment dans une démarche d'aller vers. C'est pour ça qu'on a eu cette volonté à la fois l'Agir Carco de le faire avec le collectif qui est vraiment un collectif qui agit sur toute la communauté de communes du Saint-Ouen en ruralité. L'idée c'est d'aller vers les personnes, vers les seniors et vers les aidants pour que les personnes qui arrivent là puissent avoir alors on a essayé d'être le plus exhaustif possible, d'avoir toutes les informations qui correspondent à leur situation, que ce soit au niveau de l'accès aux droits, que ce soit au niveau du lien social, de la mobilité en milieu rural, que ce soit de l'hébergement, de l'aide à domicile, de l'aide aux aidants, de l'accompagnement aux aidants, du répit.
3: Du bien-être
2: également.
3: L'idée, c'est de faire venir les partenaires qui œuvrent sur le département, mais au plus proche des personnes qui en ont besoin. Là, dans le Saint-Ouen, on a un problème de mobilité aussi. Donc l'idée, c'est vraiment de pouvoir amener les services, les partenaires au plus près des habitants.
2: Et on a beaucoup de partenaires qui sont à l'échelle locale de la communauté de communes et qui interviennent directement dans la communauté de communes du Pays du Saint-Ouen. Et on a aussi des partenaires à l'échelle départementale, mais qui rayonnent sur tout le département et qui ont été vraiment ravis quand on leur a présenté ce forum, leur disant on a envie de faire quelque chose dans le Saint-Ouen, qui ont été ravis puisque c'est un secteur où on ne fait pas des forums tous les ans. Donc là, c'est vraiment l'idée de pouvoir repérer les personnes, repérer les aidants, les seniors et leur apporter de l'information et des solutions d'accompagnement en fonction de leur situation.
0: Effectivement, c'est le premier forum sur le secteur du Saint-Ouen qui concerne donc les seniors et les aidants.
3: Tout à fait. Et alors, on dit le forum des seniors et des aidants du Saint-Ouen, c'est vraiment parce qu'il est ancré à Rouet, qui est dans le Saint-Ouen, mais il est ouvert à toute personne qui souhaiterait venir avoir des informations ou venir rencontrer les professionnels. Hein. C'est pas réservé aux habitants du Saint-Ouen.
0: Tout à fait, oui, comme vous l'avez dit, il y avait même aussi à l'échelle départementale. Donc effectivement, on peut venir de plus loin. C'est vrai qu'on a parlé beaucoup des aidants, mais peut-être qu'on ne définit pas vraiment le rôle d'un aidant, parce que des fois, on peut être aidant sans même en fait le savoir finalement. Peut-être te rappeler un petit peu ce que fait un aidant justement. Enfin, qui peut être aidant en fait.
3: Alors tout le monde, c'est ça vraiment la caractéristique première, c'est que tout le monde est amené un jour dans sa vie à être aidant. On l'est, on le sera tous. Une personne aidante se définit comme quelqu'un qui accompagne une personne en perte d'autonomie à un moment donné. Sur le quotidien de façon informelle, donc on n'est pas dans un cadre professionnel et on n'est pas dans un cadre de bénévolat. L'aidant, c'est vraiment j'accompagne mon mari, j'accompagne mes parents, j'accompagne mon enfant, j'accompagne mon voisin pour des tâches variées. Ça peut être aller faire des courses pour rendre service à la voisine, ça peut être accompagner un parent dans les démarches de la vie quotidienne parce qu'avec l'âge ou maladie d'Alzheimer ou autre, voilà.
2: C'est vrai que arriver aussi juste à la fin de sa carrière ou en début de retraite, énormément de personnes accompagnent un proche en perte d'autonomie. Et la difficulté, c'est de se reconnaître aidant, et de les repérer. Et parce qu'il y a des dispositifs qui existent, le collectif NVES organise des actions vers les aidants sur le territoire. Au niveau de l'action sociale Agir Carco, on a des dispositifs d'accompagnement. On peut accorder des aides pour que les personnes puissent avoir du répit, puissent avoir du soutien. Mais encore faut-il que l'aidant se reconnaisse. Et une fois que l'aidant s'est reconnu, qu'elle puisse avoir l'information. Et une fois qu'ils ont l'information, ils nous disent, bon, on sait qu'il y a des choses qui existent, mais on ne sait pas forcément où chercher l'information. D'où l'intérêt de faire le forum et d'où l'intérêt d'avoir nos actions sociales respectives qui justement mettent en place des choses pour les aidants et de pouvoir vraiment les accompagner et aller vers les aidants et être au plus proche de leur problématique.
3: Mais l'idée du forum, c'est vraiment que la personne qui vienne puisse avoir des réponses, puisse repartir avec des informations, avec quelque chose du possible derrière, que ce soit une inscription quelque part ou une aide juridique par un conseiller juridique, une aide administrative ou voilà. Mais il faut que la personne, le but c'est qu'elle puisse avoir des réponses à sa situation.
0: Très bien. Alors, est-ce qu'il est conseillé de s'inscrire ou on peut entrer comme ça librement?
2: Alors, c'est ouvert à tous et à toutes. L'entrée est libre. On a mis en ligne l'information sur le site internet Agir Carco. On a envoyé un courrier par la poste. On a fait des affiches où il y a les coordonnées du collectif NVES. Donc, tous ces moyens de communication, sur tous ces moyens de communication, les personnes peuvent s'inscrire. Mais ce n'est pas obligatoire. Nous, ça nous permet d'avoir un ordre d'idées puisqu'on va prévoir un petit rafraîchissement. On va installer la salle pour la représentation théâtrale. Et ça permet d'avoir un ordre d'idées pour accueillir le mieux les personnes. Mais c'est ouvert à tous. Et si la personne, elle se décide le matin de venir, il n'y a aucun souci. L'idée, c'est vraiment que les personnes viennent échanger avec les professionnels, viennent participer au théâtre. Donc, on espère vraiment qu'on aura pas mal de personnes sur cette journée.
3: Et les personnes peuvent venir quand elles veulent et quand elles le peuvent. L'après-midi, les stands sont ouverts de 13h30 à 17h30. Donc l'idée, c'est vraiment que chacun puisse venir en fonction de ses possibilités. Les personnes qui auraient des problèmes de mobilité, elles peuvent faire appel aussi à Mobilité Solidaire, qui, si elles peuvent en bénéficier, peut éventuellement mettre en place du covoiturage par des bénévoles. Elles peuvent aussi faire appel au dispositif Sortir Plus de l'Agir Carco. Et si vraiment pas d'autre solution, peuvent appeler le collectif et on pourra voir éventuellement pour faire mettre en place du covoiturage particulièrement. Quoi.
0: Très bien. Donc, si on a des questions, on peut retrouver donc toutes les coordonnées sur les sites que vous avez dit précédemment. On peut peut-être rappeler un numéro de téléphone.
3: Oui, alors le numéro de téléphone, c'est le 07 86 45 55 75. Donc ça, c'est le téléphone du collectif Nous vieillirons ensemble dans le Saint-Ouen. Toutes les informations, elles sont aussi sur le site du collectif. Donc on peut retrouver le lien pour s'inscrire, on peut retrouver le programme aussi du forum sur Facebook, sur LinkedIn aussi, sur le site de l'Agir Carco, voilà, et ou nous contacter par téléphone si c'est plus simple.
2: Oui, sur le site Agir Carco, donc les personnes elles peuvent retrouver l'information sur notre site, donc c'est www.agirc-arco.fr dans la rubrique Mes services, mes événements près de chez moi. Et en fonction du département de la personne, puisqu'on est une caisse de retraite nationale, en fonction du département, les personnes peuvent retrouver toutes les actions qui existent près de chez elles. Et donc c'est ouvert à toute personne, que ce soit des personnes retraitées ou actives, à tous les régimes de retraite, même si on représente le régime de retraite des salariés du privé, c'est ouvert à tous.
0: Très bien, donc on a les coordonnées. Alors après, pour terminer, on n'a peut-être pas évoqué qu'il y avait peut-être des ateliers aussi sur place.
2: Oui, c'est vrai qu'on n'a pas évoqué. On a également des partenaires qui vont proposer des ateliers, en plus des stands. Donc on aura le département qui va venir avec le bus de l'autonomie, qui est un bus qui permet de présenter aux personnes tous les aménagements qui est possible de faire liés au vieillissement et au handicap. On va avoir l'Automobile Club Lorrain qui va venir avec un simulateur de conduite. On aura la CARSAT qui va mettre à disposition la combinaison de simulation du vieillissement. On aura un atelier de casque de réalité virtuelle.
3: Par le campus des métiers et l'autonomie. On aura une art thérapeute qui pourra proposer aussi un atelier de création collective. Voilà, chaque partenaire va essayer de présenter aussi un petit peu ce qu'il fait pour que ça soit plus attractif aussi. Et le but, c'est qu'on puisse vraiment se rendre compte de la réalité d'une personne en perte d'autonomie dans son quotidien et du coup, quel aménagement derrière on peut mettre en place, quoi. Que ce soit dans la vie au quotidien, pour le bien-être, pour le côté financier, les vacances, voilà, ça touchera un petit peu tout. Oui.
2: On peut pas tous, on s'excuse d'avance par rapport à tous les partenaires qui vont participer à notre journée, on peut pas tous les citer puisqu'il y a 40 structures qui vont être représentées, mais vraiment, on remercie tous les professionnels par avance qui se mobilisent, parce que les personnes qui vont venir assister à cette journée auront vraiment beaucoup d'informations et d'apport en fonction de leurs besoins, je pense.
3: Avec un horaire à retenir, c'est de 13h30 à 17h30 et à 14h, donc le spectacle théâtral qui est proposé par une troupe locale, donc un Pro Santé, qui va pouvoir proposer des petites scénettes autour de la vie quotidienne et qui est originaire d'Arroué.
0: Très bien, on prend note alors de tout ça et on n'hésite pas donc à venir le mardi 2 juin du côté de la salle polyvalente de Arroué. Merci beaucoup à toutes les deux. Je rappelle Audrey Przyzinski. Vous êtes salarié de l'Agir Carco, retraite complémentaire. Et puis Elodie Rigaud, vous êtes chargée de mission pour le collectif Nous Vieillerons Ensemble dans le Saintois. Merci beaucoup à toutes les deux.
3: Merci.
0: Et bon forum d'avance.
2: Merci.
0: Au revoir.
3: Au revoir.
1: Et on va entendre le titre Fix You de Coldplay, qui justement parle aussi de ce thème d'apporter du soutien émotionnel, la capacité à aider autrui, à surmonter la douleur. Une très belle chanson du groupe britannique qu'on va écouter tout de suite. Et puis, juste après, on va parler, pour terminer ce numéro de santé et bien-être, des collectes de sang qui auront lieu prochainement en terre de Lorraine, car c'est important d'aller donner son sang et surtout je parle de don de sang, mais c'est le don de plasma, don de plaquettes, effectivement. Je vais refaire un point dessus pour terminer cette émission santé et bien-être, mais juste avant, donc on écoute déjà Fix You.

C'était Fix You de Coldplay que vous venez d'entendre sur Radio Déclic. Et pour terminer cette émission santé et bien-être, je vous propose de faire un petit tour des collectes de dons de sang qui auront lieu prochainement et bien sur notre territoire. On va commencer par Toul. Alors je dis prochainement, mais je donnerai des dates qui sont en juillet, c'est pas si prochain non plus. Mais comme ça, vous pouvez déjà noter dans votre agenda si jamais vous ne pouvez pas venir à la collecte du mercredi 27 mai de 8h30 à midi et de 15h30 à 19h30 à la salle de l'Arsenal de Toul. Donc il y a cette collecte là et sinon il y a aux mêmes horaires le vendredi 31 juillet, donc toujours à Toul. Vous avez une autre collecte mobile qui aura lieu, elle, à Neuf-Maisons. Ce sera le lundi 6 juillet de 16h à 19h30. Prenez rendez-vous si vous voulez sur le site de l'EFS ou sinon vous vous présentez le jour J. Évidemment, ils ne vous refuseront pas. Enfin, refuseront pas. Je veux dire, vous allez quand même voir devant un médecin. Si vous êtes un petit peu malade comme moi là en ce moment, eh bien, vous ne pouvez pas le donner. Mais voilà, n'hésitez pas à vous y rendre. Je vous en donne une qui est un petit peu plus près, puisque cette collecte aura lieu au mois de juin. Ce sera à Colombelles-et-Belle, le jeudi 25 juin, de 16h à 19h30. Et ce sera dans la salle polyvalente de Colombelles-et-Belle. Et enfin, un quatrième lieu où je peux vous donner aussi une date pour une collecte mobile, ce sera le vendredi 24 juillet de 16h à 19h30, rue du Haut-Barmont à Vézelise. Voilà pour les prochaines. Alors après, vous pouvez consulter évidemment auprès de chez vous, vous rentrez votre commune sur le site du don de sang. .efs.santé.fr. Vous allez dans l'onglet ou donner, prendre un rendez-vous et vous avez une carte où vous pouvez taper le nom de votre village. Ça vous mettra, si auquel cas il n'y a pas de collecte dans votre village, les dates à proximité. C'est ainsi que vous pouvez même vous inscrire aux collectes. Alors pour certaines, il n'y a pas forcément de réservation, comme celle de Vézelise par exemple, ou alors c'est encore trop tôt peut-être aussi, puisque ce n'est qu'en juillet. Mais sinon voilà, n'hésitez pas à vous inscrire pour que eux ils voient déjà si il y a des places, s'il y a des personnes qui vont venir aux collectes. Et puis sinon vous pouvez vous rendre, si vous n'êtes pas sûr, vous rendre sur place le jour J. Ils sauront que ce soit les professionnels de l'établissement français du sang ou les personnes des différentes associations de l'amicale du don de sang seront ravis de vous recevoir. Je parlais de don de sang qu'on peut faire donc dans les collectes mobiles, mais aussi à la maison du don à Nancy. Et la maison du don à Nancy, qui se trouve boulevard Lobo. Pour les horaires de la maison, eh bien, la maison du don peut vous accueillir du lundi au vendredi de 8h à 19h et le samedi de 8h à 16h. N'hésitez pas, vous pouvez les appeler pour prendre rendez-vous au 0800 10 99 00. Vous pouvez aller aussi sur le site de l'EFS et les trouver très facilement pour prendre un rendez-vous en ligne, que ce soit pour un don de sang, de plasma ou de plaquettes. Et oui, le don de plasma et de plaquettes ne peut pas se faire en collecte mobile, donc n'hésitez pas à vous déplacer jusqu'à la maison du don si vous le pouvez pour faire un don de plasma et de plaquettes, car c'est très important également. Le don de plasma va permettre de soigner des malades qui ont besoin de médicaments tous les jours, de transfusions ponctuelles. C'est seulement 45 minutes de don pour une durée totale d'1h30 sur place, hein, puis il faut compter avant et après, on vous laisse pas repartir tout de suite. C'est un moment aussi pour soi, c'est l'occasion de trier vos photos sur votre téléphone, par exemple en attendant, écouter votre playlist, lire, réviser. Et puis c'est surtout aussi à la maison du don tous les jours sur rendez-vous, donc n'hésitez pas, vous pouvez planifier. Ça dure 5 minutes de prendre un rendez-vous. Et le plasma, c'est quand même la partie liquide du sang dans laquelle circulent les cellules sanguines, donc que ce soit globules rouges, globules blancs et plaquettes. Il contient des protéines d'un intérêt thérapeutique majeur pour les patients délivrés sous forme de médicaments ou par transfusion, comme je le disais précédemment. Donc ça peut aider des milliers de malades en France pour améliorer leur quotidien, c'est pas rien. Et pour le don de plaquettes, là par contre, ça permet aussi, dans le même cas aussi, de sauver la vie de nombreux patients. Mais elle a une durée de conservation bien limitée, donc c'est pour ça que les dons réguliers sont nécessaires. Si vous donnez vos plaquettes aujourd'hui, vous pouvez sauver quelqu'un demain. Là, il faut compter plutôt 2 heures sur place, 1h30 de don environ. C'est pour les urgences et traiter les maladies du sang. C'est pareil, un moment que pour soi, pour faire une petite pause dans votre journée. Là aussi, vous aurez le temps de trier
vos photos sur votre téléphone, par exemple. Et donc, les plaquettes, ce sont les cellules de notre sang qui jouent un rôle crucial dans le processus de coagulation. Elles sont produites dans la moelle épineuse et sont essentielles pour la formation de caillots sanguins qui permettent d'arrêter les saignements. Ce qu'on appelle la croûte rouge qui apparaît à la surface de la plaie. Qu'il ne faut pas gratter, justement. Les plaquettes sont donc indispensables pour stopper des hémorragies ou pour cicatriser. Et comme je le disais, c'est très limité puisque leur durée de vie est en moyenne de 7 jours. D'où le fait qu'il faut faire pas mal de dons dans l'année pour pouvoir aider tous les malades qui souffrent par exemple de lymphome, de leucémie ou d'autres maladies du même genre. Tous ces renseignements, vous pouvez les retrouver sur le site du don de sang. efs.sante.fr. N'hésitez pas à vous renseigner avant, vous pouvez les appeler comme je l'ai dit, ils peuvent aussi vous renseigner si vous avez des interrogations sur comment exactement se passe le don, ils seront ravis de vous répondre. Et c'est la fin de ce numéro de santé et bien-être. N'oubliez pas aussi donc de vous rendre le 2 juin au forum des seniors et des aidants. Et en attendant, eh bien, je vous souhaite une très bonne journée sur Radio Déclic.

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0: Bonjour à toutes et à tous et bienvenue dans cette nouvelle émission Création d'entreprise, le déclic. Aujourd'hui, on va faire la connaissance de Jean-Baptiste Blaise qui est boulanger à Prêt sur le site de Ma Bonne Étoile avec donc le fournil du vivant. Bonjour.
1: Bonjour, bonjour à tous.
0: Alors avant de parler vraiment du fournil du vivant, j'aimerais qu'on vienne donc sur votre parcours. Qu'est-ce que vous avez fait avant d'ouvrir cette boulangerie ?
1: Alors avant ça, j'ai fait pas mal de métiers différents. J'ai bien aimé alterner un peu toutes sortes de choses. J'ai fait des études en anthropologie. Ça, je le dis parce que c'est important par rapport au pain. Puis ensuite, j'ai fait divers métiers, mais pas mal dans, on va dire, les espaces verts où j'ai travaillé. J'ai travaillé dans la taille d'arbres, et pas mal d'entretiens aux arbres, fruitiers notamment. Et puis après ça, j'étais un petit peu facteur, voilà. Et ensuite, je me suis décidé à passer mon CAP boulanger, voilà.
0: Et qu'est-ce qui vous a motivé à passer ce CAP ?
1: Alors, en fait, entre le métier de facteur et la décision du CAP, j'ai eu un souci de santé assez important, on va dire. Voilà, je me suis retrouvé à l'hôpital pendant un certain temps. Et en fait, je vous avoue que la nourriture est pas forcément toujours foufou. Et donc, voilà, pour moi, l'aliment de base qui est le pain, je me disais, mais c'est pas possible, il faut vraiment qu'on fasse quelque chose. Donc voilà, en fait, j'étais très intéressé par le... Je suis revenu à la base, en fait, de l'alimentation pendant ce séjour. Et donc, c'est un peu ce qui m'a motivé à faire des tests à la maison en rentrant, en me disant, bah, je vais essayer de faire mon pain. Au début, à la levure, et puis au fur et à mesure, j'ai commencé à tester au levain. Et puis, de fil en aiguille, je me suis pris d'une passion. Et voilà.
0: Est-ce que ça change beaucoup dans la fabrication de passer de la levure au levain ?
1: Oui, ça, c'est quand même vachement différent. Ça demande beaucoup plus d'attention. La levure, c'est un champignon, on va dire, qui est quand même assez efficace. On le met, paf, ça pousse. Le levain, c'est un biotope complet avec tout un tas de micro-organismes. Donc, c'est très vivant et ça demande d'être un peu plus attentif, quoi. C'est comme d'avoir un Tamagotchi à la maison. il faut s'en occuper, voilà. Voilà.
0: D'accord. Et donc, du coup, vous êtes dit, tiens, je vais faire mon pain à la maison. Et après, comment vous êtes dit, bah, finalement, je vais peut-être même devenir boulanger, ce sera encore mieux.
1: Alors ça, en fait, je vous avoue qu'à ce moment-là, j'avais envie un peu de changer de métier. Et puis, dans mon entourage, j'avais des personnes, bah, mon oncle, par exemple, qui lui a commencé à être boulanger à 70 ans. Donc, voilà. Reconversion en pré-retraite. Enfin, voilà, c'est original. Et donc, il avait son fournil, pareil, au levain. Donc, j'étais déjà passé un peu le voir, je trouvais ça chouette. Et puis, dans mon entourage, j'avais des personnes aussi qui avaient un fournil. Donc, j'ai pu aussi aller tester un petit peu. Et puis, voilà, je me suis dit que ça correspondait bien avec ma passion. Et donc, je suis allé faire un stage d'une semaine en Bretagne chez un paysan boulanger qui a fini de me convaincre. Voilà, il s'appelle Nicolas Supio, qui a une manière dans le respect du fond. Et puis, j'avais vu aussi une émission où il était passé, où en même temps, il déclamait des contes un peu universels, voilà, et tout en parlant du pain, et ça m'avait vachement parlé, voilà. Ça, c'est un peu le lien avec l'anthropologie, justement, le côté culturel aussi, interculturel du pain et universel. Donc voilà, tout ça, ça a fait que, tout ça mis ensemble, je me suis dit, bon, allez, c'est le moment, on va essayer. Au début, je voulais être paysan boulanger, je me suis dit, je vais tout faire. Et finalement, je me suis un peu calmé en voyant que c'était quand même beaucoup de travail, qu'il faut des terres, c'est quand même beaucoup, beaucoup d'énergie. Moi, je sortais un peu de maladie, tout ça, donc c'est quand même, fallait que je me préserve. Et puis, passer un peu de temps aussi avec la famille. J'ai une fille en bas âge, donc, ça me demandait un petit peu un petit peu de revenir un peu et sur un projet plus simple, voilà, plus accessible.
0: Effectivement. Et comment s'est passé le CAP? C'était pas trop compliqué?
1: Alors le CAP, moi personnellement, j'ai pas trouvé ça trop compliqué. Après, ça dépend des personnes évidemment, mais disons que bon, moi déjà j'avais l'habitude de, comme j'avais fait une licence avant, j'avais l'habitude un peu des études, tout ça, donc ça, bon, ça m'a pas fait peur. Là il y a un côté plus pratique et que je trouvais vraiment chouette aussi. Voilà, t'es pas à l'école toute la journée assis, t'es debout, tu pratiques, ouais c'est ça, en fait, t'es plus en lien, tu peux discuter avec les autres, enfin voilà, c'est plus vivant, je dirais. Donc ça déjà, j'ai trouvé ça plus agréable en tout cas. Et puis après, c'est sûr que comme là on était en formation adulte, alors j'étais aussi avec des plus jeunes, enfin j'étais le plus vieux, hein, mais j'étais pas avec des plus jeunes que moi, mais ils étaient tous en formation continue, pas en formation initiale. Et donc oui, on est quand même avec des gens qui sont un peu plus sûrs de ce qu'ils veulent faire. Voilà, il y a un peu ce côté-là. Voilà, puis moi c'est sûr que j'avais déjà des bonnes bases avant, j'étais déjà bien passionné par le sujet. Donc oui, ça a roulé tout ça. Pour info, donc j'ai passé mon CAP à Épinal.
0: D'accord.
1: Voilà, dans les Vosges, j'ai trouvé ça vraiment très chouette. L'équipe, en tout cas, est très sympa. Voilà, toute l'équipe pédagogique. Et puis, voilà, une petite mention pour ceux qui encadrent aussi, quoi, qui prennent vachement le temps et qui, voilà, enfin, ils nous ont offert des équipements. On a pu aller visiter un moulin chez Forichère. C'était très intéressant. Voilà, quoi. J'ai trouvé que la formation était quand même de qualité. Et voilà. Après, bon, c'est sûr que ça forme à la boulangerie. Quand on passe le CAP, on va dire que ce qui est proposé quand même, c'est un contenu qui amène plus vers, pour être plus ouvrier, je dirais. Enfin, pour être salarié, quoi.
0: D'accord.
1: Et alors après, il y a quand même une petite, on a eu quand même droit à une petite formation, ça c'est chouette aussi, pendant une semaine, pour les personnes donc en formation adulte, avec boulanger, pâtissier, enfin tous les métiers de bouche. Et donc là, c'était justement sur créer son entreprise, voilà, quels sont les statuts, les assurances. Enfin voilà, on a brassé un peu tout le thème de la création d'entreprise pendant une semaine. Ça c'était donc avec la Chambre des Métiers CMA des Vosges en l'occurrence. Voilà, et ça c'était intéressant aussi. On avait tout un tas de documents et de dossiers qui étaient bien utiles. Voilà.
0: Très bien. Et le CAP ça dure combien de temps environ?
1: On commence, c'est un peu classique, mais en gros on commence en septembre. Puis après, on finit au mois de juin, quoi. Comme si on, c'est une année un peu classique. On passe les examens à la fin. Voilà, il y a des examens écrits, enfin qui ont un COEF un petit peu plus bas, je dirais, que la pratique, quoi. Pour le coup, faut pas se louper en pratique.
0: Oui, c'est sûr.
1: C'est le moment où voilà, faut être à fond. On donne tout pour la pratique. Alors la pratique, c'est vrai que voilà, enfin la formation adulte sur 9 mois, c'est court, donc il faut être motivé, faut être sûr de son coup, parce que c'est 9 mois, c'est quand même assez court. En tout cas moi j'ai trouvé pour la partie pratique, parce que on a l'examen, ça dure 7 heures et pas plus, quoi. Et en fait c'est vrai qu'il y a, on a beaucoup de production à faire. Donc ouais, ça demande quand même d'avoir bien pris le temps de bien pratiquer avant, d'avoir pu aussi faire des stages en alternance, voilà, où on a la possibilité aussi vraiment de mettre la main à la pâte et de pouvoir bien pratiquer, parce que le jour effectivement de l'examen, c'est serré, quoi.
0: J'imagine.
1: Voilà. Disons qu'il y en a qui, voilà, qui font ça depuis 2-3 ans, on voit la différence en fait entre les adultes qui ont que 9 mois et qui prennent un peu plus de temps quoi. Mais bon voilà.
0: En tout cas, vous l'avez réussi.
1: Oui, ça va. Ça s'est bien passé.
0: Tant mieux. Et oui. Et après, alors comment ça s'est passé ensuite pour créer le Fournil du Vivant ?
1: Pour créer le Fournil du Vivant, alors bon, déjà en sortant du CAP, j'ai eu la possibilité de pouvoir travailler en tant que salarié. J'ai pu travailler quasiment un an dans une boulangerie. Voilà, donc c'est pareil, ça c'était bien parce que ça m'a permis aussi quand même de faire un peu plus la main, quoi. Voilà, prendre un peu plus d'expérience. Et pendant ce temps-là, et ben petit à petit, le projet a maturé, on va dire. Donc voilà, j'ai pris contact avec Terre de Lorraine pour voir un petit peu, enfin j'avais des copains qui sont artisans qui m'ont dit va voir avec eux. Normalement, tu peux avoir un suivi. Donc, voilà, on a mis en place un suivi. On a fait un chèque créa avec, commencé avec Pôle emploi et puis, enfin, France Travail. Puis voilà. Puis donc, j'ai eu droit à un suivi, qui a quand même, je sais plus si ça a mis quoi comme ça. Je pourrais pas vous dire précisément. Je dirais quasiment un an, quoi, hein, avant de sortir le projet. J'ai ouvert, ça a démarré officiellement. On a créé l'entreprise, c'était en juin 2025. Et puis, je sais plus, on a commencé à la rentrée 2024, je dirais septembre, ouais, un truc comme ça. Mm-hmm. Donc, ça a mis quand même le temps d'une gestation, je dirais à peu près 9 mois.
0: C'est ça.
1: Et puis pendant ce temps-là, dans le suivi, petit à petit, on avance dans les étapes, quoi. Mais voilà, c'est intéressant. Et puis c'est qui, voilà, il y a le côté aussi où on peut travailler sur la partie chiffrée, on va dire, tout ce qui est prévisionnel, tout ça. Moi, c'est des choses qui me dépassaient quand même beaucoup. Et c'est vrai qu'ils ont un petit logiciel là qui va bien, ils posent les bonnes questions, des questions que tu te posais pas forcément avant, voilà, toutes les charges, enfin, voilà, faut vraiment penser à tout en fait. Et quand t'as pas l'habitude, c'est sûr que t'es content d'avoir quelqu'un qui voilà, qui te booste un peu pour ça. Donc voilà. Et puis donc ensuite la création. Après il y a un suivi post-création où on va aussi faire les premières déclarations à l'URSSAF, voilà, toutes ces choses un peu administratives aussi qu'on a pu faire ensemble. Et ça m'a permis aussi d'avoir accès à un prêt d'honneur. Voilà, c'est un système qu'ils ont mis en place justement en lien avec Pays Terre de Lorraine. Ça permet en fait d'avoir un prêt d'honneur, c'est un prêt mais à taux zéro. Donc c'est assez intéressant quand même pour démarrer quoi. Ça fait quand même un petit coup de boost. Voilà.
0: Et très bien. Et donc là, ça fait pas encore un an tout à fait que vous êtes ouvert.

0: vacances là, je me suis bien reposé. et donc là, ça va en plus une petite routine, un roulement qui commence à se mettre en place. Même si la manière de faire dans la boulangerie que j'ai choisi, c'est quand même c'est du vivant, donc voilà, j'ai encore beaucoup de de facteurs, on va dire, qui font que je dois continuer à m'adapter. Donc oui, c'est quand même assez prenant, mais c'est super chouette, quoi. Enfin, t'es quand même content quand t'as réussi à créer ton projet, que ça marche, que les gens que des retours positifs. Enfin, mais c'est quand même très grisant.
1: J'imagine, oui. Parce que qu'est-ce que vous proposez alors exactement?
0: Ouais, c'est surtout du pain au levain. Toutes mes recettes de pain, en tout cas, que ce soit des spéciaux ou des un peu plus classiques, oui, sont faits donc au levain. Mais avec une particularité, c'est que je les fais à faible ensemencement. Donc, ça veut dire que je mets très très peu de levain. C'est du levain 100% naturel que je fais moi-même. Et donc ça permet en fait la technique que j'utilise, qui est quand même assez complexe à mener, qui demande d'être assez attentif. Je laisse fermenter à température ambiante mes pâtes entre 15 et 18 heures. Donc voilà, et donc pendant ce temps-là, il y a tout un travail qui est enzymatique, voilà, de bactéries, développement de bactéries, tout ça, qui est... Donc, on va dire de prédigestion du pain, voilà, qui est très intéressant. Donc, ça, c'est la partie un peu nutritionnelle, on va dire, du pain. Voilà. Et à côté de ça, je fais aussi, des brioches et des choses comme ça. Et tout est cuit au feu de bois. Voilà. Donc, ça, c'est pareil. C'est un peu, ça prend un peu de temps. On prépare le bois, tout ça. Enfin. Donc ça demande pas mal d'énergie. Et puis j'ai une démarche le plus locale possible. Toutes mes farines sont issues de paysans boulangers bio du coin. Voilà, il y a aussi donc le moulin de flou qui est en bio aussi, qui est juste à côté là, qui prend les céréales chez Probiolore. Donc pareil, c'est que des paysans bio du coin. Voilà, parce que les ingrédients sont issus de l'agriculture biologique, même si je ne peux pas l'indiquer parce que je n'ai pas le label.
1: Oui.
0: Voilà, là j'ai fait une demande pour être labellisé Nature et Progrès. Donc, voilà, pour ceux qui connaissent pas, c'est les pionniers, on va dire, de la bio, ceux qui ont commencé dans les années 70 à mettre en place toute une charte justement autour du respect de l'environnement, de la santé humaine, tout ça. Voilà. Mais c'est un label qui a choisi de rester indépendant. Donc, ils ne sont pas reconnus d'État. Donc, voilà. On peut pas indiquer que c'est bio, même si c'est plus que ça, parce que c'est quand même plus exigeant. C'est-à-dire qu'on n'a pas le droit à la mixité, par exemple. On peut pas produire du conventionnel et du bio, sauf que ce soit que bio. Il y a une démarche aussi au niveau du... Enfin, il y a une recherche aussi au niveau du matériel qui est utilisé. Voilà, on regarde un peu tous les plastiques. On regarde, voilà, par exemple, le moteur, il faut pas qu'il y ait d'aluminium. Voilà, tout ça, on fait attention aussi aux matériaux qui sont utilisés et aux matériels. Et puis, il y a une partie aussi respect, du coup, environnemental et social. C'est-à-dire que il faut aussi, si on a des salariés, par exemple, voilà, qu'ils soient bien, heureux, bien payés. Enfin, voilà. C'est assez global comme démarche, c'est très intéressant en tout cas. Et donc voilà, j'ai fait ma demande. Je passerai en commission au mois de juin. Là. Donc voilà. Voilà un petit peu pour la démarche.
1: Très bien. Fournil du vivant. Bah oui, oui. Et donc du coup, d'ailleurs, comment vous avez trouvé ce nom, Fournil du vivant?
0: C'est passé par plein de noms différents. J'avais pas mal de possibilités, dont plein de jeux de mots, un peu à la noix, mais je

0: les jeux de mots. Et à la base, j'avais trouvé un nom, et en fait, ça marchait pas. Quand je parlais aux gens, ils ne comprenaient pas. Ils vont faire quelque chose de plus simple. Et en fait, voilà, le fourmi du vivant, il y a déjà, en premier lieu, c'est vraiment un peu le respect que j'ai pour le vivant, justement, et un peu la démarche, justement, qui... Le but, c'est de faire un produit le plus vivant possible, qui pousse les gens à être dans le vivant. Voilà, c'est un peu cette démarche-là, on va dire. Et puis autre chose, c'est aussi que j'ai créé aussi ce projet suite à une maladie. J'aurais pu y passer, mais que je suis encore là. Donc, ça y est aussi cette notion-là. On est toujours vivant, on est là. Et on en profite.
1: Vous avez bien raison.
0: Voilà.
1: Et comment ça se passe alors pour se procurer vos pains? On peut les chercher où? On peut passer commande comment?
0: Alors, j'ai un site génial qui s'appelle Souk. Et donc, il suffit de taper le fourni du vivant sur Internet et puis on tombe dessus. Je suis référencé Google aussi, donc voilà, ça peut être facile d'y accéder. Et donc, sur ce site-là, en fait, on peut avoir accès aux différents produits qui sont proposés et passer commande. Voilà, je fais des fournées donc les mercredis et vendredis. Donc, on peut commander pour les mercredis, les vendredis et samedis, puisque je suis aussi à... En fait, le lieu où on est, le fourni du vivant, le site s'appelle Ma Bonne Étoile, et donc il y a une épicerie qui est ouverte le samedi de 8h à 18h. Voilà, il y a pas mal de gens qui viennent, ça marche de mieux en mieux. Et donc, on propose, il y a tous mes produits, quoi. Donc, voilà. Une possibilité aussi de... Donc voilà, ça c'est la partie sur commande. Et puis on achète direct. Donc il y a l'épicerie de samedi et il y a aussi une épicerie à Vézelise qui s'appelle Maclay des Champs, qui pareil me prend aussi, enfin me commande du pain donc les mercredis et vendredis, donc la possibilité d'en acheter directement sur place. Et puis sinon je fais des marchés aussi. Voilà, je fais donc les petits marchés du Saint-Ouen, qui est un marché ambulant, donc qui tourne un peu dans tous les petits villages du Saint-Ouen, qui est un marché ambulant festif, toujours voilà, avec une petite animation à chaque fois. Et puis je vais aussi au marché du parc Sainte-Marie, deux fois par mois. Voilà, qui est un nouveau marché qui a été mis en place au mois de juin 2025, pour inaugurer la nouvelle place, vu que je ne sais même plus comment elle s'appelle. Et puis voilà, pareil, quoi, c'est assez festif, il y a beaucoup de monde, des gens. Voilà, c'est assez chouette.
1: C'est vivant.
0: C'est vivant, c'est ça. Et puis voilà, je crois que j'ai pu tout dire.
1: Effectivement, je crois.
0: Voilà, après tout est expliqué sur le site. Et puis si les gens ont des questions ou quoi que ce soit, il y a possibilité de me contacter directement.
1: Et très bien.
0: Comme
1: alors
0: ça aussi.
1: Oui, c'est encore mieux effectivement. Alors pour terminer, est-ce que vous avez un conseil à donner à quelqu'un qui souhaiterait se lancer aussi, alors pas forcément en boulangerie, hein, mais rien que créer son auto-entreprise et qui n'oserait pas forcément le faire?
0: Si j'ai un conseil à donner, ça peut paraître un sacré grand précipice, on va dire. quand on est à côté, on se dit oh là là, le trou est profond. Mais en fait, faut pas hésiter à y aller, parce que ça se fait vraiment au fur et à mesure. Moi, je l'ai senti comme ça, c'est-à-dire que en fait, on commence par le commencement. On essaie de se dire qu'est-ce que je veux faire déjà, voilà, si on sait ce qu'on veut faire, après se faire suivre, c'est quand même pas mal, et comme ça permet d'avancer petit à petit, et paf, d'un coup c'est fait, on s'en rend pas forcément compte, mais voilà, donc je vais pas hésiter à y aller étape par étape, juste faire un premier pas, et au fur et à mesure ça se fait. Voilà, sans en faire, sans le faire trop vite, sinon on s'essouffle. Mais voilà, moi c'est le conseil que je donnerais, c'est vraiment d'y aller petit à petit, d'avancer. Et si c'est vraiment ce qu'on veut, bah faisons la marche, la marche vers cette création. Et puis voilà, puis surtout pas hésiter à quand on commence, en tout cas. À se donner le droit de tout changer, ça aussi c'est important. Parce que des fois on se met la pression en se disant ah, ça y est, j'ai fait ça, je suis coincé. Mais non, je pense qu'il faut expérimenter et puis se donner le droit de dire peut faire autrement, voilà.
1: Et ben très bien, voilà. Bah merci beaucoup Jean-Baptiste Blaise de nous avoir parlé de votre beau parcours et
0: merci à vous.
1: Bah avec plaisir, et on termine cette émission donc en musique. Alors c'est une chanson que vous avez choisie, dites-nous tout.
0: Alors j'ai choisi donc La Daniva, qui est un groupe de musique et on a eu l'occasion de voir au Nancy Jazz Pulsation avec ma compagne, voilà, et avec ma petite aussi, ma fille. Mmh. Donc voilà, qui est un groupe qu'on aime beaucoup écouter, et c'est un groupe qui est très très varié, je dirais dans les styles, mais axé en tout cas musique du monde. En tout cas, musique qui m'attire beaucoup. J'aime tout ce qu'ils font, tous les titres. Alors j'en ai choisi un, c'était pas facile, mais j'en ai choisi un qui dynamise un peu. Je me dis que ça va bien avec l'esprit de création d'entreprise. Donc voilà, en tout cas, j'aime bien écouter ça. Quand je pétris, je façonne mes petits bâtons, je cours un peu à gauche à droite, là, ça, c'est bien.
1: Ça dynamise.
0: Ça aide. Voilà.
1: Et bah, très bien. Bah, alors, on écoute leur titre Jaco. Et puis, il me reste plus qu'à vous souhaiter alors une bonne journée. Merci.
0: Merci.
1: Au revoir.
0: Bonne journée à tous. Au revoir.

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1: Tout va bien.

0: Bonjour à tous, bienvenue sur Nancy Web TV. Cet après-midi, nous recevons un cover exceptionnel des Beatles. Ils sont 5, je compte 1, 2, 3, 4, 5 sur scène. Ils s'appellent Five of Us. Le concert est toujours retransmis en direct sur notre partenaire Radio Déclic. Bon concert à tous.
1: Merci beaucoup.

Merci beaucoup, merci.

0: Merci, merci. Merci à Nancy Web TV de nous accueillir. Merci à Radio Déclic de nous diffuser aussi. On est les Five of Us. Comme on l'a dit, c'est parce qu'on est cinq. Et donc, au clavier, on a la chance d'avoir William.
1: Ouais.
0: Il le mérite. William, il a une autre particularité, c'est qu'il chante.
1: Ouais.
0: Et d'ailleurs, c'est lui qui va chanter la prochaine chanson.

0: Merci, merci. Vous savez, il y a plein de gens qui vont nous regarder, enfin, qui ont dit qu'ils allaient nous regarder sur Nancy Web TV, et même des gens en Angleterre. Et je vous jure que c'est vrai. Voilà. Donc on est diffusé en Angleterre. On va falloir parler anglais à partir de maintenant. On salue d'ailleurs, we say hello to all our friends in England. Et on salue tout le monde. Et maintenant, alors une chanson des Beatles, dont le premier mot c'est hey. Eh ben oui, mais ben,
1: Eh ben non.
0: C'est ça le piège. Voici Hey Bulldog.

0: faire quelque chose, on peut pas laisser le chien ici, quoi. William, qu'est-ce qu'on peut faire?
1: Le trouver.
0: William, il a pas d'idée. Robin, qu'est-ce qu'on peut faire?

0: Merci, merci beaucoup. Alors, c'était Hey Wouf Wouf, comme vous l'avez entendu. Alors, la dame derrière la batterie, là, eh ben, qui fait très bien la batterie et le chien, et en plus, elle chante, c'est Vanessa.
1: Merci.
0: Ah, on va rester dans le thème du chien. Voici une chanson d'amour écrite par Paul McCartney qui s'appelle Martha, My Dear. Et Martha, en fait, contrairement à ce qu'on pourrait croire, ce n'est pas une personne, c'est son chien. Martha, qui s'appelait Martha. Donc c'est Martha, My Dear.

0: Quel public déchaîné, un Nancy Web TV, ça fait trop, trop plaisir.
1: On peut changer un peu le thème, là.
0: Merci.
1: On parle un peu trop des chiens, je trouve.
0: Tu veux parler de quoi?
1: Je sais pas, d'un bonnet sur la colline, ça vous irait?
0: Un bonnet sur la colline?
1: Oui, un bonnet, ouais.
0: Un bonnet M sur la colline? Ok, allons-y.
1: Ok, bon, bah, c'est parti.

0: Merci. Merci à ma prof de flûte à bec en sixième. J'ai toujours pas oublié.
1: Elle non plus d'ailleurs.
0: On y va maintenant avec une chanson de George Harrison que j'affectionne particulièrement, qui est vachement bien, même si elle n'est pas connue. Think for yourself.

0: Ouais, merci, merci, merci. Alors là, à la basse, qui joue également de la flûte, comme vous avez pu le voir tout à l'heure, c'est Julien.
1: Et au chant et à la guitare, nous avons Hervé. Ouais.
0: Merci beaucoup.

0: Merci.
1: On n'a pas présenté Robin à la guitare et parfois à la basse et au chant.
2: Robin.
1: On est très content de l'avoir avec nous parce qu'il a intégré le groupe il n'y a pas très très longtemps en fait. Et on a dû faire quoi, 3 répètes ?
3: Ouais, peut-être un peu plus, 5-6.
1: Peut-être un peu plus, voilà. Enfin bref, on est très content de les avoir. Enfin d'avoir tout le monde en fait dans ce groupe quoi. C'est triste, mais on arrive presque à la fin.
3: Oh.
1: Ouais, mais vous allez voir, il y a un piège.
3: Ben ouais.
1: On arrive à la dernière série de morceaux, mais les morceaux cette fois vont être enchaînés.
4: Avec un voyage. Ouais,
1: ah non, il y en a
3: un. Il y a un voyage avant. D'ailleurs, il faut que tu achètes un ticket.
1: Ah ouais, c'est vrai. Un ticket torride, c'est ça ?
3: Non, un ticket.
1: Oui, il y a d'abord Ticket to Ride.

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2: Et bonjour à toutes et à tous. Bonjour chers festivaliers, bonjour chers auditeurs et auditrices, et bienvenue sur la radio du Michel. Troisième jour et troisième et dernier. Non, on va arrêter de dire ce mot. On va pas le dire de toute l'émission. C'est pas le dernier. On n'y croit pas. Mais là, vous avez une belle journée qui vous attend encore au festival du Michel. Pas vrai, Yann?
3: Ben oui, oui. Une belle journée qui s'ouvre sous un soleil de plomb, mais.
2: Effectivement, oui, il fait encore chaud, hein, 32 degrés pour le moment, ça peut-être encore un peu monter au pic de la journée, mais après ça va se rafraîchir un petit peu. Donc en tout cas, n'hésitez pas à aller boire de l'eau, c'est très important, hein. Attention aussi à l'alcool dans tous les cas, c'est à consommer avec modération bien sûr, et surtout alterner beaucoup avec de l'eau. N'hésitez pas aussi à prendre une casquette ou un éventail, ça peut vous être très pratique cet après-midi. Alors vous pouvez nous écouter toute l'après-midi de 16h à 20h sur le 102.9. Et puis qu'est-ce qu'on va avoir? Eh bien, pas mal d'invités qui vont venir. Justement, il y en a un, on va l'avoir dans quelques secondes. On a des invités, donc c'est-à-dire des artistes qui viennent. Il y a aussi des personnes de l'organisation, des bénévoles que vous pouvez entendre aussi, et puis des festivaliers aussi. On vous donne la parole bien sûr. Là, eh bien, il y a le spectacle breakdance de la MJC qui a commencé sur la scène de la cabane. Et puis à 17h30, il y aura Zawi, un peu de pop rock qui va arriver donc au jardin du Michel. Et surtout, eh bien là, nous avons donc Mickaël, Lucie et Lorraine qui attendent avec impatience de pouvoir cuisiner DJ Kunta qui a pu jouer hier. Vous avez peut-être dansé sur la nouvelle scène, là, Michel Anous. Vous avez peut-être dansé dessus. Voilà, donc je vous laisse la parole à tous les trois.
4: Effectivement, DJ Kunta, Ervan de son petit nom, hein, pour ceux qui ne savent pas. Et donc, il était en effet sur la scène du Michel Anous hier et il nous a fait l'honneur de bien vouloir rester aujourd'hui à ce festival. En plus, il est attendu ce soir, il doit partir, il passe en premier parce qu'il a raison, il a nos faveurs aujourd'hui. Donc bonjour DJ Kunta. DJ Kunta, pour vous le présenter, hein, il est originaire de Lyon, c'est un DJ producteur qui est actif depuis 1996. Et puis notamment, on va faire très vite, hein, parce que sinon ce serait long. En 2005, il a fondé notamment le collectif Zion Eye Foundation. Et puis, par exemple, dernièrement, il a fait un projet musical là, fortement orienté vers la musique jamaïcaine, Reggae Dance Hall, on va dire ça comme ça. Il va nous expliquer tout ça. Et puis là, en décembre 2025, il a, par exemple, collaboré avec l'artiste Brother Culture sur le morceau Mashup. C'est bien ça?
5: C'est bien ça, oui. Bonjour à tous.
4: Je ne me suis pas trompé.
5: Bien, bon, c'est bien ça. Ça va, t'es bien informé.
4: Moi, j'ai bien travaillé, d'accord. Alors, première question, évidemment, elle va sembler c'est très basique, comme d'habitude, mais DJ Kunta, est-ce que c'est en référence à Kunta Kinte de la culture afro-américaine?
5: Ouais, tout à fait, effectivement. Ouais.
4: Je ne me suis pas trompé non plus.
5: Exactement, ouais, c'est un surnom que j'ai depuis très longtemps. Genre, la première fois quand j'ai fait une première partie, j'étais tout jeune, je devais avoir 14 ans, un truc comme ça. Et j'avais pas de nom de DJ, j'étais en train de lire le bouquin de Alex Haley, La Route,
4: exact.
5: Racine en français.
4: Racine, ouais.
5: Voilà, et le personnage principal, Kunta Kinte, m'inspirait quand même pas mal. Le bouquin, j'invite tous les gens à aller le lire si vous l'avez pas lu. Et du coup, j'ai dit, c'est DJ Kunta Kinte, et du coup, c'est resté, tous mes potes m'ont appelé Kunta, du coup, voilà, ça vient de là, quoi.
4: Du coup, est-ce que ça a une symbolique pour toi dans la musique, dans ce que tu fais? Il y a une symbolique?
5: Bien sûr, ouais, en fait, moi je fais de la musique jamaïcaine essentiellement. C'est une musique qui a un message, une culture qui a un message. Donc justement, ce bouquin est à propos de ça, justement, la transcription, les griots et tout ça, l'histoire qui se passe de père en fils. Donc voilà, c'est un bon raccord, quoi, avec le nom.
6: Du coup, on parlait de votre nom, mais vos inspirations musicales, pareil, sont un peu jamaïcaines. Pourquoi?
5: Alors, en fait, je suis tombé assez dedans. J'ai des grands frères et tout, donc je suis tombé dans la musique assez jeune. J'avais notamment un grand frère qui m'a emmené en teuf techno à l'origine, quand j'avais 15-16 ans. Et je voyais, c'était les grands frères, les Spiral Tribes qui mixaient, etc. Et c'est là, c'est ça qui m'a vraiment donné l'envie de passer à faire du mix, mais j'avais plus une sensibilité pour la musique jamaïcaine depuis l'âge de 11 ans où j'ai déjà commencé un peu à collectionner les disques, etc. Et du coup, je me suis vraiment spécialisé dans la musique jamaïcaine. C'est un truc que j'affectionne tout particulièrement et du coup, je suis assez connaisseur de toute cette culture, cette musique aussi. J'ai été disquaire pendant 12 ans, donc j'ai une connaissance aussi des productions, des producteurs, des chanteurs, des musiciens, etc. Donc, c'est un truc qui m'a beaucoup inspiré, qui m'inspire encore aujourd'hui, même si aujourd'hui j'ai quand même des influences aussi. On pourra en revenir quand on fera le débrief de la soirée d'hier soir. Hier soir j'étais avec Maddie V, donc c'est un set qui est clairement drum and bass, qui est
6: on pas tout
5: à fait, qui est, voilà, on en va en parler, mais qui est pas tout à fait mon domaine, mais voilà. Ça, il y a l'aspect mix moi qui m'intéresse dans le truc et voilà, je m'éclate. Bref.
6: Donc des inspirations assez riches.
5: Voilà.
1: Et donc du coup, t'as fait ton concert hier soir. Comment tu t'es senti? Comment t'as senti le public du Jardin du Michel? Enfin, comment c'était hier soir?
5: Alors hier soir c'était très sympa. En fait j'ai fait deux choses moi hier soir. J'ai commencé le début de soirée pour la silent party. Donc on était trois DJ sur la scène avec des casques de couleur et il y avait genre 500 casques qui étaient distribués aux gens qui se mettaient sur le channel, etc. Donc c'était une expérience assez particulière, mais très intéressante. Bonne ambiance avec les crews qui étaient sur place et tout, parce que voilà, c'était marqué versus sur le fly. Versus, ça veut dire genre battle, clash. Moi j'ai la culture jamaïcaine, un clash c'est un clash. Mais du coup on n'allait pas faire un clash et tout, mais voilà, il y avait des petits trucs, des petits entertainments qui étaient quand même assez sympas et bon esprit tout ça. Mais voilà, le seul truc c'est que ça fait un peu bizarre. Des fois t'enlèves ton casque en disant tiens, il y a l'ambiance dans la soirée, et t'enlèves ton casque, en fait c'est un peu bizarre, t'as des automatismes qui viennent et qui sont un peu qu'il faut changer. Mais c'était une expérience très sympa. Et après donc à 1h du matin j'ai repris la scène là-bas, donc là plus en silent party, donc pour un set de 2h30 avec Charlie P donc en reggae dub et Maddie V en drum and bass.
6: Et justement, en parlant de Maddie, si on ne se trompe pas, ça fait quand même plusieurs fois que vous collaborez ensemble.
5: Ouais.
6: Comment se passe votre collaboration? Comment vous en êtes venu à collaborer? Et quel est votre équilibre en fait pour continuer?
5: En fait, Maddie V, ça fait plusieurs années que moi je la suis, que je l'ai suivie. Voilà, j'aime bien ce qu'elle fait, j'aime bien sa voix, j'aime bien l'attitude qu'elle a. Ouais, enfin voilà, ceux qui étaient là au show hier soir, elle a aussi une grosse énergie sur scène. Et en fait, j'ai essayé de la connecter pendant un moment et ça répondait pas, il n'y avait pas de message, etc. Et en fait, ça fait maintenant un an et demi, j'ai reproposé un projet. Moi, je fais beaucoup de dates en station de ski l'hiver, avec beaucoup d'artistes aussi, je tourne avec pas mal de gens dans les stations de ski. Et du coup, je lui avais proposé le projet et du coup, elle a dit « Ah putain, excuse-moi, j'avais zappé les messages, vas-y, viens, on essaye, etc. » Donc ça fait maintenant un an et demi qu'on travaille ensemble. Et on fait quelques scènes par an. Et voilà, on a une démarche qui est assez... parce que moi, du coup, je suis pas spécialiste de la drum and bass. Donc voilà, je me renseigne. Elle m'apporte aussi des choses. On travaille un petit peu sur comment on monte nos sets, etc. Et c'est un travail qui est intéressant, mais qui est encore assez récent, on va dire.
6: Ouais.
5: Qui demande qu'à se développer.
1: Et du coup, c'est quoi ton mode de fonctionnement, de création, enfin, quand t'es en création?
5: Alors, moi, quand je suis en création, alors il y a la production, quand on fait de la musique, tout ça, ça c'est pas forcément mon activité principale et tout, mais quand je suis en création de mes sets, j'en parlais un petit peu là juste avant, en off, avant de commencer l'émission. Moi, je veux que ça craque, en fait. Il faut attraper les gens rapidement. Du coup, j'ai une manière de construire des sets où ça attaque dès le départ. En tout cas, les 10 premières minutes, elles sont chaudes. Il peut après y avoir des moments un peu plus en dessous pour aussi retenir, enfin voilà, que les gens sur 2h30 de set, tu peux pas les faire sauter pendant 2h30 et tout, faut qu'il y ait des moments où ils se posent un peu. Mais donc voilà, on construit, je construis un petit peu comme ça. Mais voilà, j'ai surtout des trucs qui sont énergiques et avec des influences. C'est-à-dire que voilà, je vais chercher des voix et tout. Là hier soir je fais des remixes avec la voix de Louisa qui était là hier soir. Voilà, j'ai un remix qui est à moitié art tech en fin de soirée avec la voix de Louisa. Enfin voilà, on s'amuse, on fait des choses qui sont jump up, mash up dans l'état d'esprit quoi. Faut que ça envoie.
4: Et comment tu bosses du coup, plutôt à l'ancienne vinyle ou alors tu cherches, parce que du coup à l'ère, on va dire, du streaming, un peu de tout, voilà, de ce qui se passe maintenant, comment tu fais pour dénicher les pépites, hein, et puis comment tu bosses sur un set, quoi.
5: Ouais, alors je l'ai dit plus tôt, j'ai été disquaire, donc j'étais déjà passionné de vinyle et tout, j'avais déjà une grosse collection, j'ai été disquaire pendant 12 ans, donc ça autant dire qu'il y a à peu près 18 000 disques à la maison.
4: C'est ça, d'accord, ok.
5: Du coup, voilà, aujourd'hui, je me travaille plus avec mes vinyles, je travaille sur Serato, j'ai mes 18 000 disques, donc 45 000 sélections qui sont dans un petit disque dur, voilà, avec mon ordinateur, j'ai tout à disposition, j'ai rien besoin de porter. Par contre, j'adore encore ce toucher, je suis pas réussi à passer encore à la modernité là-dessus. Du coup, j'utilise encore des platines Technics MK2 avec une Rain, une table Rain, mais qui est un ordinateur. Je peux faire des loops, des samples, du séquenceur. Je peux faire beaucoup de choses en live. Et j'utilise Phase. Donc c'est un petit système qui se met sur les platines, qui est repéré dans l'espace et qui je mets même plus les cellules sur des vinyles timecode de Serato. Voilà, j'ai un petit truc. Donc voilà, j'ai quand même un toucher qui est vintage, mais avec une technologie actuelle, quoi.
6: Et moi, j'aurais voulu savoir, tout à l'heure, on se posait la question de savoir comment vous faites et quel est votre secret pour mettre autant l'ambiance comme hier soir, en fait. On a vu les vidéos, on n'était pas là, malheureusement, mais on a vu que tout le monde sautait, tout le monde dansait. Comment vous faites ?
5: Alors,
6: quel est
5: le secret ? En fait, bon, y a l'expérience qui rentre en jeu. Ça fait 20 ans que je mixe, voilà, que je fais des soirées, que j'arrive à du coup interpréter les sentiments du public, etc. Et je dirais qu'effectivement, le travail d'un DJ, d'un bon DJ, il y a deux grands axes. C'est de un, mettre les gens dans ton univers, de les apporter à ton univers. Et deux, c'est genre d'aller vers eux et de comprendre ce que eux veulent. Et en gros, le bon DJ, c'est celui qui anticipe quand il est en train de jouer un morceau dans la soirée. Il se passe ça, il y a cette ambiance-là. Et en fait, il sait ce que derrière, le public va vouloir. En fait, quel vibes, je disais tout à l'heure un peu, s'il faut que ça redescende un peu ou s'il faut que ça remonte un peu. Voilà, faut arriver à sentir tout ça. Et ça, encore une fois, bah voilà, c'est de l'expérience et puis du travail quand tu prépares tes sets, quoi.
6: Très bien. Peu importe.
1: moi je proposais de clôturer l'interview ici. Et j'avais une question qui était, est-ce que tu aurais un mot pour décrire le JDM ?
5: Alors le JDM, moi j'ai adoré. On est super bien accueillis. Je remercie toute l'équipe là, de l'accueil des artistes et tout. Hier soir c'était la soirée, en plus il y avait tous les copains, donc il y avait Louisa, il y avait Yannis Odua, Bigaran, qui on se connaît tous depuis 20 ans. Enfin voilà, c'était vraiment un moment convivial, quoi. Et voilà, un super accueil et tout. On est même dans un hôtel où c'est tout autour de la musique. La décoration là, il n'y a que des trucs de musique de partout. Tu rentres, c'est trop bien. Il y a des vinyles, des platines, des enceintes, etc. Bref. Donc non, un très bon accueil. Et puis voilà, je trouve qu'il y a une super ambiance et tout. Le public était chaud patate hier soir. Comme on disait, voilà, je pense qu'on les a attrapés. On disait aussi tout à l'heure, voilà, moi j'ai... Là c'est l'antenne qui commence. Donc en gros, moi j'ai éteint hier soir, j'ai éteint l'interrupteur et du coup on rallume aujourd'hui. Donc je souhaite à tout le monde de passer une super journée, une super dernière journée de festival. Moi je repars malheureusement, mais j'aurais passé un très bon moment. Donc merci à tout le monde, quoi.
4: Et ben nous de même, c'est réciproque en tout cas. On peut applaudir DJ Kunta, je pense, parce que franchement, merci d'être venu nous voir aujourd'hui.
5: Hein, plaisir.
4: Voilà, c'est pas tout le monde qui revient nous voir le lendemain. Ça prouve que ça t'a plu de venir au JDM et que voilà. Et merci à toi d'être venu nous rendre visite sur le plateau de la radio du Michel. Et puis ben, on te souhaite bon retour. Voilà.
5: Merci,
4: et à très bientôt. Plaisir, j'espère, ouais, qu'on se recroisera, bien
5: avec
4: sûr.
5: Avec plaisir, ce sera un plaisir.
4: Voilà, tu peux venir dans n'importe quelle des radios que tu souhaites sur Nancy. Tu seras toujours le bienvenu.
5: Merci.
4: Voilà. Et puis on va repasser la main à nos animateurs Élise et Yann, pardon.
3: Merci encore une fois DJ Kunta pour cette intervention. Merci Mickaël, Lucie et Lorraine d'avoir animé tout ça. On va faire une petite interlude musicale. Joris, qu'est-ce que tu nous proposes ?
7: On va écouter Bigarenx avec le morceau Danse.
3: C'est parti.

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1: Et oui, vous pouvez nous écouter au 102.9 FM ou sur les radios partenaires. N'hésitez pas, chers festivaliers, pour tout savoir sur ce qui vous attend sur cette très belle journée ensoleillée au Jardin du Michel. Et sans plus tarder, on va reparler un petit peu de programmation avec notre invité. Pour le cuisiner un petit peu, il y aura Laetitia et Anne-Sophie qui sont présentes. Et on va parler donc de la programmation des deux scènes, donc La Cabane et Michelanéus. J'essaye de bien la prononcer cette fois-ci. Donc voilà, je vous laisse entre les mains donc de Laetitia et Anso.
2: Déjà bonjour à Alex, hein, tu es passé dans la marmite.
3: Bonjour les cuisinières.
4: Salut. Tu vas voir, on t'a mitonné un petit truc aux petits oignons là.
3: Parfait, puis l'accueil est très bon.
4: Tu vois, et avec de l'eau fraîche et tout.
3: Parfait, je suis pressé de passer au digestif.
2: Donc effectivement, on parlait de La Cabane et de la Michelanéus.
3: Oui, c'est ça.
2: Mais regarde-moi avec tes petits yeux. Oui, j'ai fait une petite faute tout à l'heure.
4: En même temps, t'as vu le nom qu'ils nous ont mis, hein,
3: ouais.
4: Franchement,
3: c'est les festivals qu'on choisit.
4: Ah bah oui, non, mais quelle idée. Nous, il faut qu'on le prononce 15 fois par jour.
3: Eh bah,
4: je crois qu'il
3: n'y
4: a pas une fois où on l'a dit correctement.
3: Bon, bah Sensei, voilà.
4: Voilà, Sensei, c'est voilà, très bien.
2: Du coup, c'est toi qui fais la programmation sur ces deux...
3: En fait, je fais de la coprogrammation sur les trois scènes.
2: Ah ouais, mais là tu commences à nous embrouiller du coup.
3: Mais non, mais c'est vrai. Mais c'est vrai. En fait, avec Cindy, on travaille la programmation 1-2 depuis cette édition.
2: Ok. Et du coup, comment vous sélectionnez les groupes ?
3: Eh ben, en fait, c'est assez simple. C'est qu'on a un tableau Excel qu'on crée dès le mois de septembre. Et à partir de ce moment-là, on met plein d'options dedans et on va à la chasse au cachet. C'est-à-dire qu'on va regarder les prix, les riders qui sont donc en fait ce qui accompagne le contrat et qui va expliquer l'accueil technique et logistique à avoir.
4: Et alors, comment vous faites une fois que vous avez tous ces groupes en tête, parce que voilà, vous allez un petit peu à la pêche pour voir qui est dispo, qui est-ce qui pourrait plaire au public, aux festivaliers. Une fois que vous avez tout ça, comment est-ce que vous faites pour varier un petit peu les styles pour que tous les festivaliers soient contentés?
3: Alors la ligne directrice de cette année, c'était d'essayer de mettre des artistes pour les jeunes et les plus vieux dans la même journée. Et on est parti d'un concept assez simple qu'on avait vu sur d'autres festivals qui, à notre sens, fonctionne bien. C'est que si tu viens en famille, t'as pas le permis, t'as 17 ans, t'as envie de voir un artiste qui va être là jusqu'à... qui va passer en dernier le soir, et bah ton papa qui sera là ou ta maman qui sera là en début de soirée sera obligé d'attendre la fin pour te ramener. Donc on est parti un peu là-dessus en disant on veut que ça soit un festival familial et que bah, les jeunes comme les moins jeunes s'y retrouvent dans notre programmation. Après, la vraie notion, c'est l'argent. C'est-à-dire qu'on a quand même un budget à un moment donné qui... Il me déconcentre, le monsieur avec son gros, avec sa grosse caméra. Là.
4: On a un budget. On a un photographe qui est là.
3: Il y a quand même une vraie ligne aussi directrice, c'est qu'on peut pas. On part sur un budget qu'on doit respecter aussi. 3 jours de programmation, plus près de 12 artistes par jour. Vous imaginez que c'est une énorme masse d'argent. Et la contrebalance de cette programmation, c'est le ticket vendu. Faut pas qu'on soit sur des tarifs trop chers pour le public.
4: Ouais, pour que ça reste abordable et que ça reste justement un festival familial et pas qui s'adresse qu'à des fans qui économisent toute l'année pour faire des festoches, quoi.
3: C'est ça. En plus, on est en début de saison de festival. Donc, on sait que derrière, il y a encore d'autres festivals où les gens veulent aller. Donc, on essaie de rentrer toutes ces données-là dans notre cerveau et d'en sortir une programmation cohérente avec un prix attractif.
2: Ouais, c'est ça aussi qui est important.
3: Exactement.
2: Et du coup, ça fait combien de temps, toi, que tu fais partie de toute cette programmation à gérer
3: Alors, la programmation, c'est seulement depuis cette année où je m'investis dans toute la programmation. Autrement, l'année dernière, j'étais déjà là sur la programmation de la scène B.
2: Oui.
3: Qui s'appelait pas, rappelle-moi le nom.
2: Pas la Michelanéus.
3: L'année dernière, c'était que La Cabane. On avait que La Cabane à la main stage. Donc, je faisais la programmation de La Cabane l'année dernière. Et voilà, Cindy a eu la gentillesse d'ouvrir un peu cette porte à moi.

0: Puisqu'on se connaît avec Cindy depuis très très longtemps, on a travaillé très longtemps sur d'autres festivals aussi ensemble.
1: Oui, puis tu fais partie du paysage des festivals du coin quand même depuis pas mal d'années, donc tu as aussi pas mal de contacts et c'est peut-être aussi plus simple pour toi d'avoir un carnet d'adresses au niveau des artistes, de savoir qu'est-ce qui marche, qu'est-ce qui marche moins.
0: Ouais, puis c'est avec Cindy on a deux visions en fait aussi, et je pense que de la mettre en confrontation, ça amène cette diversité là et peut-être ce succès là de cette édition. Ouais.
1: Et alors on parle beaucoup justement de cette fameuse scène imprononçable. Je ne vais pas faire l'affront à nos auditeurs de la reprononcer. Michel Anéus, merci. Comment est-ce que ça vous est venu, l'idée d'avoir cette troisième scène, puisque c'est la première année qu'elle existe. Avant, il y avait la main stage et la cabane. Et là, cette année, sur cette scène-là, il y a vraiment pas mal d'animations pour les festivaliers, mais aussi pour les campeurs durant la journée.
0: Bah en fait, c'est assez simple. Le constat, c'est qu'on écoute énormément les festivaliers et ils avaient une requête par rapport aux dernières éditions qui était de dire « Ouais, ça manque un peu de découverte sur le JDM. » Et cette découverte-là que vous retrouvez sur la cabane, entre le moment où on a programmé des groupes comme Louisia ou même un Michel Hubert, c'est plus tellement des découvertes, c'est devenu des gros artistes. Ça, on a du cul aussi sur ce genre de choses. Et rajouter la Michel Anéus, c'était offrir une expérience festival plus tardive aussi aux festivaliers. C'est-à-dire que c'est bien le camping de faire sa petite œuf entre potes et tout. Nous, on avait cette volonté-là de prolonger la soirée avec une expérience boiler room, type boiler room, avec une scène centrale où les gens peuvent vivre une expérience à 360 degrés sous un chapiteau avec du son qui te tient forcément éveillé. Vous avez Kunta avant, enfin hier soir le chapiteau est en feu, faut dire ce qui est. Avant-hier pareil avec DJ Pone, offrir des afters avec DJ Pone, Kunta, Madivi, ce soir DJ Vadim, c'est un vrai cadeau qu'on offre en plus aux festivaliers de prolonger la nuit en fait.
2: C'est une vraie plus-value au final même pour les campeurs.
0: C'est une plus-value pour les campeurs, mais aussi je te dis, comme je vous disais au début, c'est vraiment une demande du festivalier à découvrir aussi des artistes sur la cabane. On est conscient que ce qui vendait des billets, forcément, c'est les artistes qui sont sur la grande scène. Mais il y a cette volonté, le public du JDM est curieux d'aller découvrir aussi des nouveaux artistes qui vont être après à l'autre canal l'année prochaine, à la BAM, etc. Et cette année, je pense qu'on a eu le pif, quoi. On a vraiment une paire d'artistes sur cette cabane qui a été très souvent blindée, en fait, aussi.
1: Et puis le JDM est installé depuis quand même pas mal d'années maintenant dans le paysage lorrain. Le fait d'avoir cette expérience, parce que c'est carrément une expérience aujourd'hui. Enfin, comme tu le disais, tu viens au JDM en tant que campeur. C'est pas juste pour planter ta tente et puis aller voir les concerts. Là, c'est vraiment une expérience totale, oui, en immersion pendant 3 jours dans un espèce de petit village où tout le monde se retrouve et tout le monde kiffe ensemble.
0: C'est de la sociologie. C'est... Non, mais clairement.
1: Mais c'est aussi peut-être le moyen de tirer votre épingle du jeu par rapport à d'autres festivals, d'autres gros festivals qui sont pas trop loin de chez nous aussi.
0: En fait, aussi, on est parti d'un constat clair. C'est que le jeune festivalier, l'adolescent, pour qu'il vienne sur le festival, faut qu'il ait un prix attractif. D'où le passe-tribu cette année. Et on a fait notre petite enquête à aller voir, on a fait des consommateurs de musique, on en croise à l'année. Moi, j'ai la chance d'être sur la route tout le temps, donc d'aller voir des jeunes et leur dire, mais qu'est-ce qui vous fait venir en festival? Pourquoi vous remplissez les zéniths mais vous venez plus sur les festivals? Le bilan, il est très simple. Un jeune de 17 ans, le zénith, il y va en bus. Il revient en bus, il paye pas son petit déjeuner, il paye pas son camping et il a pas les pieds dans la merde, dans la boue.
2: Oui.
0: Ça, c'est la réalité de l'adolescent maintenant. Sauf que sur un festival, il peut vivre, même si, enfin, l'intérêt qu'ils peuvent avoir à venir en festival, c'est vivre une expérience de pote, type post-vacances, pré-vacances, etc. Mmh. D'où de prolonger cette expérience-là sur l'animation en journée, sur du concert en plus ce soir, de vivre vraiment un côté
2: week-end complet au final.
0: Exactement, ouais. Et puis vraiment une expérience festival, pas uniquement dire ah cet artiste là il me plaît, je viens pour cet artiste.
1: Voilà, c'est vraiment l'esprit de colonie de vacances, quoi.
0: Ouais, clairement. Ouais, ben en même temps, enfin, je vais pas vous apprendre que on a tous fait ça. Moi il y a 30 ans, à 18 ans, j'allais dans les festivals avec mes potes.
2: Il y a 30 ans déjà. Oh non,
0: allez. Ouais, il y a 3 ans, OK, quand j'avais 18 ans, j'allais déjà en festival entre copains. Mais voilà, il y a des nouveaux comportements de consommation de la musique, c'est une réalité.
2: Oui, c'est vrai.
0: Ouais. Entre des consommateurs de 17 ans et 60 ans, parce que c'est la plage qu'on couvre, c'est différentes envies et il faut qu'on vive avec tout ça. Mais on écoute énormément les festivaliers. Il y a quand même des bilans qui sont faits avec des demandes aux festivaliers sur leur envie de l'année suivante. Et ça, c'est notre base. C'est notre base de travail.
2: Bah, c'est le plus important parce que c'est eux, en même temps, qui sont au cœur du festival, donc c'est les plus à même de parler de ce qu'ils ressentent et de ce qu'ils aiment. De ce qu'ils
0: tout à fait,
2: pas.
0: Et après nous on amène notre expertise et notre réalité économique
2: pour que ça se rejoint. Oui.
0: Voilà.
2: Bah, en tout cas, merci beaucoup pour ça.
0: Service.
2: Du coup, tu parles de ça et on parle aussi, c'est vrai, d'un côté économique. On ne sait pas encore ce que ça a donné cette année, mais est-ce que tu... tu penses que ça peut encore grandir ou pas le JDF?
0: En fait, ça ne grandira pas. Là, on est sur un site où on a optimisé ce site-là et on voit bien qu'en termes de circulation de site, comme un vendredi soir où c'est blindé, on est bien. Il n'y a pas besoin de mettre plus. Ça ne sert à rien que ça soit un abattoir à vaches, tu vois, où tu rentres, tu vas au bar. Voilà. Et on a bien vu que vendredi, on a eu un mauvais départ, on va dire, sur les bars qui ont été ajustés hier avec 1500, 2000 personnes de moins hier. Donc nous, encore une fois, le but n'est pas d'être gros, plus gros. On est déjà très gros, en fait. Hein. Oui, 9000 oui. personnes sur un soir en JDM, ça n'est jamais arrivé. Hein. Donc là, on trouve notre rythme de croisière et à nous d'améliorer les choses pour que le festivalier revienne et passe un meilleur moment. La réalité économique dont tu parles, c'est que les prix augmentent. Je vais vous rappeler, par exemple, qu'ici, on travaille sur des groupes électrogènes. Quand tu fais tes budgets au mois de septembre et qu'il y a une guerre en Iran qui arrive au mois de janvier, ton essence que tu mets en groupe électrogène, c'est des surcoûts de 30 à 40%. Sauf que tu vas pas dire au festivalier, bah désolé, les places qu'on vous a mis en vente, on va les augmenter 30% parce qu'on a ces coûts-là qui arrivent en plus. Donc tout ça, c'est des données, encore une fois, c'est très comptable, très mathématique, mais qu'on doit prendre en compte afin de pérenniser l'événement.
1: Mais si le festival ne grossit pas en termes de places, etc., ou de jours de festival, est-ce que vous allez continuer justement, comme la Michel et Anous, à inventer des nouveaux concepts pour être toujours au plus près de ce que veulent les festivaliers,
0: les attirer ? Ouais. C'est exactement là qu'on veut aller, c'est qu'on veut être en cohérence avec l'évolution des publics et l'évolution des consommations de la musique. C'est exactement ça. Nos soixantenaires, c'est pas sûr qu'ils soient là à 70 ans. Donc forcément, les adolescents qui sont notre public de l'avenir, et je serai certainement pas là pour le constater, en fait, on doit être à l'écoute de ce public-là aussi. Mais je pense que vous l'avez vu, le public du JDM, c'est ce qui marche. Et la bienveillance de ce public-là fonctionne parce qu'il y a un croisement des différents âges. Et on l'a très, très bien vu hier.
1: Ouais, carrément, c'est hyper familial. Et c'est vachement bien, je trouve, d'être à l'écoute de ce qui se fait parce qu'effectivement, le monde de la musique évolue. Et merci beaucoup d'être à l'écoute des festivaliers, de nous faire vivre 3 jours comme ça, exceptionnels. Merci beaucoup, Alex, d'être venu à notre micro.
0: Merci à Alex. Vous. Merci. Passez une bonne fin de festival. On garde le sourire, on garde le soleil. Et bientôt, on vous annoncera les dates du prochain JDM.
1: Et on
3: avec
1: sera
3: grand
1: là.
3: Plaisir.
1: Ouais.
4: Merci Alex pour cette intervention et pour la programmation du festival. Merci Anso et Laetitia pour avoir animé tout ça. DJ Joris,
5: oui.
4: Qu'est-ce que tu nous passes?
5: On va écouter Ice Bean qui seront sur la scène de la cabane avec le titre You Really Got Me.

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1: Et aussi depuis le 102.9. Écoutez-nous les festivaliers pour entendre notamment vos artistes préférés qui se produisent aujourd'hui sur la scène, enfin sur les scènes du festival. D'ailleurs, au passage, on peut aussi souligner que le Jardin du Michel a eu le niveau 2 de la charte d'engagement des éco-manifestations. Bravo à eux. C'est un nouveau cap qui a été franchi. Alors, pour continuer à recevoir des artistes justement qui se produisent, nous avons eu une artiste qui va jouer à 20h15 tout à l'heure et nous recevons donc Vernis Rouge et pour l'interviewer nous avons Migou et Caro et j'allais dire Carla.
2: Tu peux m'appeler comme tu veux.
3: Bonjour Vernis
4: Bonjour.
3: Rouge.
4: Bonjour.
3: Manon Deps à la ville.
2: Exactement.
3: Vernis Rouge sur scène. Vous êtes une jeune artiste de la scène française, découverte il y a peu, notamment avec le télécrochet The Voice. Donc votre univers, c'est plus pop, rock, romantique. Mais alors, j'ai une question quand même. Pourquoi ce nom Vernis Rouge finalement ?
5: Question qu'on me pose souvent, il est vrai. Oui. J'avais envie de quelque chose d'un peu plus grand que moi. Et Vernis Rouge, ça fait appel à plein de choses. Il y a quelque chose de grand et c'est ce que je projette pour ce projet. Donc j'avais envie de ça.
3: D'accord. Et puis en plus de ça, vous avez la manicure adéquate.
5: Ouais.
3: C'est parfait. Alors, on vous a connu aussi avec le phénomène bande organisée, la version de Jul que vous avez remixée en 2024 notamment. Un succès qui a été...
5: En 2024.
3: Eh oui, déjà.
5: Ça passe vite.
3: Un succès qui a été viral. Et puis maintenant, la rencontre avec la scène, comment vous l'appréhendez justement, surtout que vous sortez un nouvel album, un premier album.
5: Ouais.
3: Est-ce que vous pouvez nous en parler un petit peu?
5: Moi, j'adore la scène. C'est ce que je préfère parce que c'est l'essence de tout, la musique. Moi, je suis pianiste de base. J'ai fait piano en conservatoire dès mes 7 ans. Donc, j'ai vraiment été élevée dans la musique, dans l'instrument, tout ça. Donc, c'est là que je prends mon pied. En plus, avec les trois garçons qui m'accompagnent, c'est encore plus de bonheur, donc j'ai hâte. Et ce premier album, pas encore de date, mais il est prêt, j'attends le bon moment et en attendant, je dégaine des singles.
3: D'accord, notamment La Fille,
5: ouais,
3: qu'on a pu découvrir avec une scène un petit peu choc, justement, où vous mettez le feu à une cagoule, un homme cagoulé. Qu'est-ce que ça représente pour vous? Comment vous le décririez, ce moment-là de votre single?
5: La Fille, c'est un single très identitaire et très important pour moi parce que le plus important de tout, c'est à mes yeux... pour l'instant mon préféré, parce que identitaire, parce que manifeste féminin, parce que ambitieux, parce que je crois qu'il y a tout dedans. Il y a l'urgence à laquelle je fais face, il y a mes angoisses, il y a ce que j'ambitionne, il y a mes peurs, il y a mes assurances, il y a plein de choses et j'avais envie d'une chanson qui motive et qui donne envie de se lever le matin. Et ça, j'en ai pas beaucoup, donc je me suis un peu créé la chanson que j'ai envie d'écouter quand j'ai envie de niquer le monde. Voilà.
4: Et est-ce qu'il faut niquer une partie des hommes aussi, si je peux me permettre ainsi? Est-ce qu'ils le méritent?
5: Non, moi j'aime autant les hommes que les femmes. Les pauvres, on les embête assez en ce moment. Mais c'est une chanson plus. Ouais, j'avais envie de quelque chose qui fait du bien, de positif. De positif et qui donne envie de vivre. J'ai pas d'autres mots.
4: Dans certains commentaires sur YouTube, on voit que par rapport à ton cube, si tu permets que je te dis dessus. Merci. On voit qu'il y a des filles qui ont vraiment pris ça comme un message à colporter autour d'elles et qui les aident dans leur relation à des garçons qui ne sont pas toujours clean ou cool.
5: Ça, c'est trop bien.
4: Ouais.
5: C'est ça où c'est la beauté de la musique pour moi, c'est quand quelque chose de personnel devient universel.
4: Ça, et après, est approprié par
5: exactement,
4: d'autres.
5: Chacun l'approprie à son histoire, à ce qu'il a envie de surmonter, de surpasser. Et c'est trop beau. Ça, c'est le plaisir de la musique.
4: Dans la biographie de ta longue vie et de ta longue carrière, on voit des influences de chanteuses qui, moi, m'ont beaucoup marqué et que j'ai écoutées dès leur début. Je citerai Catherine Ringer, Deborah Harry de Blondie et Patti Smith. Comment ces voix sont-elles arrivées à tes oreilles et qu'est-ce que tu as ressenti et comment elles ont façonné ta façon de faire de la musique?
5: C'est vrai que je suis très influencée et très motivée par les voix féminines plus. Je sais pas pourquoi, j'imagine que je me comment on dit quand on se...
2: On s'identifie.
5: Je m'identifie, voilà, très bien. Et donc moi, ça a commencé d'abord avec Barbara, Véronique Sanson, etc. Parce que j'aime le texte, j'aime les mots, j'aime la nuance, j'aime le vocabulaire, j'aime la prononciation, etc. Donc c'est des artistes qui m'ont accompagnée au jour le jour. Et pour ce qui est de la scène, du live et du côté un peu puissance féminine avec les mecs derrière qui jouent et le côté comme ça plus... qui n'est pas très français, ce côté plus... ouais, plus rockstar, on va dire. Bah, moi, j'ai été. Mais j'ai adoré, quoi.
4: Tous les gens de ta génération n'ont pas forcément eu l'envie d'aller chercher ces artistes qui ont démarré dans le milieu à la fin des années 70. Donc, est-ce qu'il y a eu, par ta famille ou par tes connaissances ou par ta recherche personnelle, un accès à ces univers musicaux?
5: Ça n'est pas venu de ma famille. De ma mère, c'était vraiment Barbara, Véronique Sanson, etc. Parce qu'elle était prof de français.
4: Ce qui est déjà des influences absolument méritoires.
5: Ouais. C'est clair. Et le reste, non, je crois que c'est venu d'un chemin personnel.
4: D'accord.
5: Où petit à petit, on écoute plein de choses. Il y a plein de disques à la maison que j'achète. J'essaie des choses. Et en fait, c'est y a des coups de cœur, quoi.
4: Trop bien. Dans les artistes actuels et la scène actuelle, est-ce qu'il y en a qui t'inspirent et qui te donneraient envie de collaborer éventuellement?
5: J'avoue pas tant. Peut-être pour ça que je suis un peu. J'ai tendance à dire que mes idoles sont mortes et que je suis un peu perdue dans ce monde, quoi. Et celles qui restent sont en train de mourir, donc je suis.
4: Bienvenue au club. Voilà.
5: On se demande un peu comment on a envie encore de vivre, c'est pas évident.
4: Il faut que tu rentres dans notre cercle d'idoles, du coup.
5: C'est clair. Non, mais pour de vrai, c'est assez déprimant. Donc non, pas tant. Il y a encore. En fait, j'écoute que de la musique ancienne. J'écoute pas vraiment d'actuel.
3: Pourtant, si je peux me permettre, sur la nouvelle scène française, on est notamment Zaoui,
5: ouais.
3: Avec qui tu as collaboré sur un titre comme des loups en 2024, si je ne m'abuse.
5: Je ne saurais
3: voilà,
5: pas.
3: Au tout début 2025, qui a fait, je le précise, 1,9 million de vues sur YouTube. Il sera là au JDM aujourd'hui. Est-ce que tu comptes lui faire un petit coucou peut-être au passage?
5: Je ne savais même pas qu'il était là. Mais s'il est là, je lui ferai un coucou avec grand plaisir.
3: Eh bien, je peux te dire qu'il sera là dans une heure sur scène. Voilà. Toi, tu passes à 20h15. Ah oui, il sera là à 17h30. Donc, peut-être espérer peut-être un petit coucou de sa part sur ta scène pour le coup. On ne sait pas.
5: Qui sait?
3: Voilà. Qu'est-ce que je pourrais te demander? Peut-être un petit mot pour ceux qui te découvrent aujourd'hui.
5: Ben, merci. J'adore. En fait, j'adore. Il y a autant de plaisir à avoir un public qui nous connaît, ben, parce qu'ils connaissent les chansons et que là, c'est un peu un moment qu'on vit ensemble, on fédère. Et j'adore les personnes qui me découvrent pour la première fois parce que c'est ça la musique, c'est ça la scène, c'est ça, c'est les zones d'inconfort, c'est convaincre, c'est avoir peu de temps pour donner envie, c'est donner un bout d'univers pour que l'autre ait envie de se projeter plus loin. Donc moi j'adore ça. Donc le mieux c'est de venir voir et après la magie se passe. Ou pas.
3: Et d'ailleurs c'est ton premier JDM.
5: Ouais.
3: Donc pour les personnes qui le savent, nous avons notre fameux Michel, notre figure emblématique du Jardin du Michel. Aurais-tu eu la chance déjà de le rencontrer?
5: Non, pas encore.
3: C'est vrai?
4: Tu connais l'histoire du festival?
5: Pas du tout.
4: Ah ouais, Caro va te la raconter.
3: Alors en fait, il s'agit d'un grand fan de musique qui a laissé en fait un bout de son jardin. Il y a quelques des festivaliers et en fait maintenant ça s'appelle le Jardin du Michel en hommage à ce monsieur.
4: En bouche à oreille, ça a grossi. C'était dans un village proche d'ici et petit à petit le festival a monté en ampleur et en succès. Mais il y a vraiment au départ une vraie histoire familiale.
5: C'est rigolo.
4: En parlant de famille, si je peux me permettre, est-ce que je voulais te demander si tu as encore un lien avec ton pays d'origine?
5: Ouais, bien sûr.
4: Et si tu as encore des attaches et de la famille là-bas, et comment tu réagis à l'actualité dramatique qui, une fois de plus en 2026, s'abat sur ce pays martyrisé?
5: Je dirais qu'on est habitué et que j'ai plus envie de dire que c'est ce qui fait sa beauté parce qu'il y en a marre, quoi. Mais moi j'ai toute ma famille là-bas du côté de mon père. Mon père est libanais, ma mère est française, donc j'y vais tous les étés. Et là, ça fait plus de 2 ans que je n'y suis pas allée parce que tous mes voyages ont été annulés à chaque fois du jour au lendemain parce que les aéroports étaient bloqués, etc. C'est des habitudes, c'est un pays merdique, c'est chiant et c'est un pays que j'aime plus que tout au monde, donc c'est très douloureux, mais c'est comme ça, c'est la vie.
4: Il y a une forte diaspora libanaise en France, etc. Et est-ce qu'il y a des moyens de réagir ou de sauvegarder les vies humaines, parce que ce sont souvent les populations civiles qui payent le prix?
5: C'est difficile, à notre niveau on fait ce qu'on peut. En tout cas moi j'ai écrit une chanson qui je suis nulle niveau de date, à chaque fois je suis perdue dans le temps, mais je crois qu'il y a un mois j'ai écrit une chanson qui s'appelle On ne reviendrait plus jamais, qui parle un peu de cet exil, de cette déchirure, de souffrance que c'est d'avoir toujours peur pour ce qu'on aime, de tout perdre du jour au lendemain, etc. Ce que j'ai vécu déjà en 2006. Et tous les droits sont reversés à la Croix-Rouge libanaise. Donc,
4: superbe.
5: Voilà.
4: Respect.
5: Ça reste un petit niveau, mais on essaie de faire comme on peut.
4: Sur le même sujet, est-ce que tu avais vu un très beau dessin animé, film dessin animé qui s'appelait Valse avec Bachir?
5: Oui, ça me dit quelque
4: chose. Qui était sorti dans les années 2000.
5: Ouais, c'est très possible.
4: Et qui tournait autour des massacres de Sabra Chatila, etc. Enfin, c'était un film qui avait été primé.
5: Ça
4: je
5: me
4: pense,
5: dit vachement.
4: Avec un dessin, une bande son absolument fabuleuse. Voilà. En tout cas, on a beaucoup de respect, de solidarité par rapport à ce qui se trame en Liban et par rapport à sa population.
5: Ça me touche, merci.
3: Dernière petite question, tout vite, j'avais très envie de te demander ton processus créatif. Est-ce que tu démarres d'une émotion, du piano, d'une mélodie? Parce que je sais que ton instrument fétiche est le piano, mais je sais aussi que tu joues de beaucoup d'autres instruments.
5: Oui, c'est vrai. Je crois qu'il y a deux manières d'écrire chez moi. Enfin, il y en a 5 milliards, mais de manière générale, il y en a deux. La première, c'est soit il y a un moment de ma vie qui fait que j'ai besoin d'écrire. Il y a un chagrin, un deuil, une frustration, rarement du bonheur, mais je crois que c'est comme ça pour tout le monde. Ou alors, c'est comme des devoirs. Moi, je suis très disciplinée et j'adore le travail. Donc, c'est souvent parce que j'ai envie d'approfondir une thématique ou j'ai vécu quelque chose. En fait, ça m'intéresse d'en parler plus, etc. Donc, je me pose à mon bureau et je travaille.
3: D'accord.
5: Ça part souvent de ça.
3: Ok, eh bien écoute, on restera alors sur ces belles paroles.
4: Un immense merci à toi
5: merci
4: d'avoir
5: à vous,
4: accepté.
5: Avec grand plaisir, c'était très agréable.
4: On te souhaite un concert plein de belles énergies, aussi bien vécues de l'intérieur que de l'extérieur.
5: Ouais, merci. Merci beaucoup. Merci.
6: Bravo. Merci beaucoup Vernier Rouge pour ton intervention. Merci Caro et Migou pour votre intervention aussi. Vernier Rouge qu'on retrouve à 20h15 dans la scène de la cabane. D'ailleurs, vous êtes en train d'écouter la radio du Michel. Ça fait 10 ans que vous nous écoutez. Bon anniversaire à nous. Et DJ Juris, qu'est-ce que tu as à nous proposer?
7: Eh bien, on va écouter La Fille de Vernier Rouge. On est un peu obligé. Voilà.

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1: Et oui, vous êtes toujours en direct. Alors en ce moment, qu'est-ce qui se joue? Eh bien, il y a l'orchestre, le spectacle breakdance de la MJC de Toul qui vient de se terminer. Vous pouvez aller sur la scène Michelaneus. J'anticipais que je n'avais pas bien le prononcer, du coup voilà, je bug. Des pieds et des mains, la compagnie est en train de commencer son spectacle jusqu'à 17h30 pour faire patienter avec Zawi qui commencera sur la grande scène du Michel à 17h30 jusqu'à 18h30. Alors je vous parle là justement de programmation. On va un petit peu retourner dans le temps et aller pour la journée de samedi, donc hier. On va parler un petit peu de non-concerts qu'on a pu faire. Alors Yann, on s'est croisé sur Roland Cristal, nous on s'est rejoint là-bas, on s'est retrouvé. Qu'as-tu pensé de Roland Cristal, toi?
2: Ah, c'était un magnifique, si je vais me permettre de le dire, magnifique bordel, magnifique. Non, c'était une très belle fin de soirée. Moi, je suis parti juste après. J'ai trouvé ça un très beau dessert pour quitter la soirée.
1: Effectivement, on peut le dire comme ça. Un dessert un peu particulier, mais franchement, moi, je suis pas très techno. J'ai trouvé ça très. Enfin, je connaissais du coup un peu. J'avais découvert un peu avant. Et c'est comme je dis. Pas trop bien de dire ça, mais de la techno un peu débile. Enfin, c'est un peu. C'est... Le gars réussit à faire un buzz avec une phrase ou un mot, des fois, qui répète en boucle. Franchement, respect pour lui. En tout cas, on a beaucoup de monde pour nous parler aussi de leur soirée autour de la table. On a Liam, on a Agathe, on a Emeric et on a Robin.
3: Salut.
1: J'ai envie de commencer par Emeric parce que les auditeurs qui étaient là hier, ils savent. Quel concert tu as adoré. Vas-y, raconte-nous juste, Emeric.
4: Vous n'avez aucune preuve.
1: Ouais, si, je pense que si, on en a plein.
4: Non, évidemment, moi, 21h35, j'étais devant la grande scène pour attendre Yamé qui a joué à 22h. Je l'avais déjà vu deux fois cette année en live, notamment une fois au Zénith de Paris, une autre fois à Reims, donc dans des salles. Donc pas tout à fait le même set, pas tout à fait la même scéno, mais un grand moment de musique. Ces musiciens sont excellentissimes, le batteur est complètement fou. Parlons bien, un grand moment. Et petite anecdote, vous me croirez ou pas, mais il y a un moment dans son set assez tôt, il demande est-ce qu'il y a des danseurs une première fois, et il y a un fou du bus qui lève la main tout devant, et en fait on se regarde eye contact.
1: Ah, tu as le fameux eye contact.
4: Doigt, il me pointe du doigt, je le pointe du doigt et on a dansé ensemble. Donc j'ai dansé avec Yamé hier.
1: Trop beau.
4: Donc c'est à ce jour le plus beau moment de ma vie, après ma naissance évidemment, sinon j'aurais pas pu vivre ça.
1: Ah, c'est beau.
4: Merci maman de m'avoir mis au monde pour me faire danser avec Yamé 27 ans plus tard. Mais voilà, non, Yamé, absolument pas déçu, je le savais comme attendre, mais avec une foule aussi importante dans un festival, il y a toujours un truc un peu particulier, donc trop cool.
1: Voilà. Je sens que ça sera ton coup de cœur du festival.
4: Peut-être.
1: Alors avant d'entendre tout, votre soirée, votre débrief de votre soirée hier, eh bien Liam, je me tourne vers toi, parce que justement, j'ai pu te voir à l'œuvre hier aussi, tu es allé voir vers les festivaliers un petit peu, tu veux un peu un retour de cette soirée de samedi?
5: Exactement, en fait à Radio du Michel, en fait on ne chôme pas. Quand c'est terminé, dès qu'on est en antenne, en fait on pense encore radio, on mange encore radio, et surtout on fait encore de la radio. Bon, il se peut que mon micro est cassé sur la rave et c'est l'art, tout simplement.
1: Oui, bah c'est Roland Cristal peut-être, hein, j'avoue que la techno là, ça a fait effectivement peut-être de l'effet à ton micro. Alors on va l'entendre dans quelques instants. Avant, bon, du coup, Yam, toi, qu'est-ce que tu as aimé particulièrement?
5: Par Roland Cristal en fait. C'est bête, mais c'est le moment en fait finalement.
1: On va te détester avec Yann. Hein.
5: Mais en fait, c'est le moment où justement, vu qu'on lui a mis le micro à péter, je me suis plus focus sur la musique et on a fait des rondes et tout dans le public.
1: Bah, c'est rigolo ça.
5: Drôle. Voilà. C'était incroyable.
1: Eh ben écoute, je te propose qu'on entende ce que tu as pu bien nous concocter.
6: Adèle Castillon a pour moi joué un rôle très important dans le festival. Ça se voyait qu'elle était en communion avec le public et franchement ça nous a tous fait kiffer, vraiment.
7: Écoute, c'était incroyable, franchement j'ai adoré du début à la fin, ce qu'elle a fait c'était incroyable, voilà, c'est tout ce que j'ai à dire, à revivre ça.
8: De base nous c'est pas trop notre style de musique tu vois, mais là, franchement l'ambiance était incroyable, j'ai adoré.
9: Mais le concept d'un festival c'est ouvrir ses horizons.
8: Exactement,
7: c'est vrai. Et c'était génial. Incroyable.
6: Génial. Le bateau et tout dans la foule, on a adoré ça. J'étais à fond, franchement.
10: C'était franchement incroyable. On va jamais oublier toute notre vie, je pense.
11: Ouais, on a eu des frissons même, carrément.
6: Non, c'est vrai. Non, pour de vrai. La performance qui me retient, c'est vraiment d'Adèle. Parce que Adèle Castillon est vraiment une top artiste. Et pour le Jardin du Michel, je pense que c'était une très bonne chose. Et on est très content qu'elle soit venue. Et on espère la revoir l'année prochaine et les autres années. Et voilà.
10: Yeah, baby,
3: incroyable. Vraiment, il est incroyable. Franchement, on a adoré son concert, on a tous incroyable. On a tous aimé, on a tous kiffé. Franchement, incroyable.
12: J'ai kiffé.
3: C'était incroyable.
12: Jesus.
13: Incroyable.
12: Ouais, c'était incroyable, ouais.
14: Grosse dinguerie, grosse dinguerie.
3: Il a tout déchiré.
15: J'en ai perdu ma voix carrément, mais là, ça fait très mal.
16: J'ai deux personnes à perdre d'autres voix même.
3: Ouais. Ah, mais j'ai plus de voix, j'ai plus de voix.
15: Là, les aigus ne sont plus disponibles au compteur, c'est mort.
14: J'ai soif.
17: Franchement, la boîte de nuit, c'est encore le top du chez top. Chris, c'est meilleur quoi.
18: Chris, bah moi, je suis trop petit, j'ai pas vu.
17: C'est exceptionnel, Chris. Franchement, c'est ça, c'est meilleur temps.
19: Moi, c'est la première fois aussi et c'est trop génial.
17: Trop génial. Non, mais tu commences avec non, et après c'est trop génial. Oui. C'est bien.
19: En fait, la verte, c'est la meilleure.
17: Écoute, c'est génial. Voilà, c'est la première fois qu'on vient et c'est monstrueux. C'est monstrueux. Vraiment, on aime. Et en plus, il y a une belle lune et il y a des beaux spots et tous les gens sont ultra nice. Et à la différence de d'autres festivals, parce qu'on peut dire festival.
12: C'est festival plus.
17: Non, on dit festival.
12: Et festival, ça tue.
17: Mais j'en suis sûr.
12: C'est le débat du matin, ça.
17: Regardez dans le dictionnaire, cher monsieur. Et par rapport à ça, il y a une diff, genre, les gens sont plus chill, tu vois. Vraiment chill. Tous les gens sont bourrés, tous les gens. Voilà, c'est dedans. Salon Disco, c'est stylé, mais c'est pas un concert. Et du coup, Louisa était grave stylée, mais après, on n'est pas. Non, il y avait. Je sais plus comment ça va. On attend Big Ranks avec grand plaisir. Et il n'y a que ce soir qu'on était là, mais voilà, on va kiffer. Et Dubbing ce soir ou pas?
12: Non, Dubbing ils sont là souvent, mais ils sont pas là cette édition.
17: Mais non, sérieux, moi je pensais qu'ils étaient là.
12: Pas sur cette édition en tout cas.
17: Mais Big Ranks minuit, on l'attend, on va se faire plaisir.
20: Ouais, c'est EDS Sound System, ouais. Mais moi, ça me plaît bien. Écoute, ça fait 7 ans que je suis pas venu ici et ça a évolué dans le bon sens. Là, les Silent Parties, c'est un délire. Après, là, ce soir, j'ai été invité, c'est pour ça que je suis revenu. Donc,
12: t'étais invité par qui?
20: Mais avec EDS, là, je suis avec eux. J'ai joué tout à l'heure au micro. Je vais y retourner après.
21: Cristal, voilà, on en vient à Roland Cristal, extraordinaire Roland Cristal. Je l'ai découvert là, moi, à Toul, hein. Là, à l'instant,
12: ce soir,
21: là,
12: oh,
21: là il y a 30 secondes, quoi. Et j'ai kiffé ma race, hein. Pardon, hein.
22: Après ça, je pense pas que c'est...
21: Pardon de parler de ma race comme ça, mais ce mec est un génie, hein. Mais non, mais il reprend les trucs, c'est infernal. Et on a envie de s'ambiancer, alors moi j'ai été à fond dedans.
23: Pas trop dans le... T'étais pas trop pourtant dans ce style de musique-là, mais en fin de compte, t'as aimé.
21: Ah, la dub, moi, c'est ma vie, hein. Moi, j'ai 5 mètres carrés, je danse la dub entre... Je me cogne, hein, je me fais des bleus. Après, le lendemain, on m'envoie les services sociaux. Monsieur, qui vous a battu? Mais non, c'est vraiment moi qui me bat tout seul, quoi. Et c'est Roland, c'est grâce à Roland, quoi. Merci, Roland Cristal.
24: Cristal Roland, c'est beaucoup de pogo, très peu de paroles, mais que du kiff.
25: Premier pogo pour moi, franchement, 100% bonheur, c'était trop bien. Même Bigas, c'était trop bien.
26: Bigas, par exemple, là, j'ai bien aimé les pas, j'ai bien aimé l'énergie qu'il avait, j'ai bien aimé en fait toute l'énergie qu'il amène en fait Bigas. En soi, ces musiques, c'est l'énergie, ouais, les musiques surtout. Vraiment, il envoie fort, mais fort.
25: C'était trop bien.
24: C'était exceptionnel. C'était trop bien. J'ai kiffé de fou.
27: Bigaran, c'est exceptionnel. Ah,
24: Bigaran, c'est quelque chose. Hein.
27: Oui, mais en concert, c'est quelque chose. Hein. Putain.
24: Ah, c'est ouf. Les basses de malade. Mon dieu. Oh là là.
27: C'était... Ouais, magnifique. Tout simplement.
24: 3, 2, 1. Vive la radio du Michel!
1: Et oui, vive la radio du Michel. Merci beaucoup Liam. Enfin merci, tu m'as remis la chanson des Backstreet Boys que j'avais réussi à m'ôter de la tête. Qui venait de la plus petite discothèque du monde. On a eu un peu de tout, hein, effectivement. On a eu du Yamé qui a été apprécié, Roland Cristal, en fait un peu tout, hein, dans la soirée a été apprécié. Donc c'est un bon succès, on va dire, pour le samedi, effectivement. Alors toi Agathe, Qu'est-ce qui t'a plu particulièrement ?
0: Moi, du coup, j'ai fait la fin d'Adèle Castillon. C'est pas quelque chose que j'écoute, mais j'ai beaucoup aimé. Franchement, c'était super. Elle a pris un petit bateau, je sais pas si vous avez vu, un petit bateau gonflable, et elle est allée faire un bain dans la foule. J'ai fait mon gros coup de cœur, c'était la Silent Party. Moi, j'ai passé plus d'une heure, bien une heure et demie, je pense, à la Silent Party. C'était trop bien. Casque bleu, moi. ma copine casque vert, mais moi c'était casque bleu.
1: On a eu DJ Contat là tout à l'heure. Il a pas dit la couleur qu'il était.
0: Il était vert. Ah, je lui ai dit j'étais bleu. Il m'a dit je te parle pas. mais ma copine était en vert. Elle a adoré. Ah, voilà. En fait, vert ça bougeait un peu plus. Contat ouais. Du coup, bleu c'était vraiment beaucoup plus chill. Dub, tu vois. Et je t'ai rejoint à Roland Cristal. On a fait le concert de Roland Cristal.
1: On a dansé
0: ensemble.
1: En rond.
0: On a dansé.
1: Malgré ta jambe, tu vas m'attendre en rond.
0: Mais oui, et j'ai tout fait. Et j'ai fait du coup Bigarenx, que certaines personnes pour en avoir parlé n'ont pas trop apprécié. Moi j'ai adoré. Franchement, je sais que ça n'a pas fait consensus, mais j'ai trouvé que c'était un très bon concert. C'était sympa, c'était chill quoi. C'est vrai que pour finir la soirée, ça a peut-être pu choquer certains, mais moi j'ai trouvé que c'était une bonne manière de clôturer tu vois, la soirée sur la grande scène. C'était calme, c'était bien, et puis il a une voix de dingo. Le gars a une voix de dingo. Ah, voilà. C'est tout pour moi.
2: Oui, juste pour revenir sur Adèle Castillon, rappelons qu'elle a fait son clip hier soir durant le Jardin de Michel. C'est pour ça qu'elle était sur un petit bateau et qu'elle naviguait sur le public.
0: C'était super. Franchement, c'était... Et tout le monde était ravi. Je n'ai pas vu une personne déçue d'Adèle Castillon sur le festival.
1: Bon, bah, c'est bien. Et toi, mon cher Robin ?
4: Eh ben, moi je me suis laissé surprendre un peu. Alors c'était la journée que j'attendais le plus, moi. Il y a pas mal d'artistes que j'aime bien. Et je me suis laissé surprendre à écouter un petit peu tout à peu près. Et on n'a pas trop cité Yannis Odua, c'était quand même pas mal. Enfin nous on était présents à la radio pendant le concert, mais c'est vrai qu'on allait jeter l'œil quelques fois. Et en vrai on était posés devant, parce que pour tout vous dire on a une tente et devant il y a un grand terre-plein quoi. Et on s'est posé sur des sièges et on était vraiment bien quoi. Moi à titre personnel, Zélie vraiment je m'y attendais parce que c'était un des concerts que je voulais voir, mais franchement belle surprise quand même. La danse sur scène et tout, c'était vraiment cool, le public était vraiment au rendez-vous quoi. Et
5: puis c'est marrant d'avoir tous les icônes d'un côté pour qu'elle ait de la place pour
4: danser. Original,
5: c'est hyper original.
4: Pour ceux qui n'étaient pas là, en gros il y avait la scène, il y avait un quart de la scène à gauche où il y avait tous les musiciens dans un espèce de triangle, voilà, à tous à une hauteur différente, ils étaient tous serrés, on aurait dit un band de jazz, c'est un peu
5: mais puni.
4: Ouais, mais puni. Et en fait elle prenait, après la vraie raison c'est qu'elle prenait trois quarts de la scène en fait pour danser. Ouais, chanter, elle dansait, c'est quand même une performance, hein. c'est pas simple quoi.
1: Ah bah oui.
4: Et en plus elle chantait bien quoi.
1: Et elle dansait bien.
4: Non, mais on voit un peu toutes les performances des fois qu'il peut y avoir où c'est vachement difficile de gérer le souffle ou des choses comme ça, surtout les chants qu'elle fait quoi. Et Adèle Castillon aussi, vraiment cool. Moi j'ai moins aimé Bigarenx. Après je sais qu'il y a beaucoup de gens qui étaient là pour lui quand même hier soir quoi.
1: Effectivement, il y a encore du monde hier soir. Et puis alors moi j'avais cité tout à l'heure Roland Cristal, mais j'ai envie d'aussi citer je vais faire un gros bisou à ma BFF Magali aussi, mais Jean-David Harmony aussi. Voilà,
0: Magali a fait une performance
1: non,
0: hier soir.
1: Mais non, mais c'est parce qu'on a suivi bien un peu Jean-David tout au long de la journée, puisqu'on a fait son big karaoke orchestra, on a fait sa mytho rando du professeur Schluck. En fait, j'y pense parce que je l'ai vu passer tout à l'heure. Donc pour les VIP, vous pouvez faire cette mytho rando. Je crois qu'il l'a fait deux ou trois fois dans la journée, et c'est pour vraiment un peu découvrir les coulisses du site du JDM, mais avec des anecdotes. Eh bien, tout à fait vrai, comme l'indique le titre de son animation. Puis on a aussi fait la plus petite discothèque du monde. Donc voilà, c'est vraiment un peu une journée Jean-David Harmony qu'on a eue. Et je conseille vraiment de faire la plus petite discothèque du monde. Elle a encore lieu à plusieurs horaires dans la journée. Donc voilà, si vous ne savez pas quoi faire à un moment donné, allez voir entre deux concerts. Alors, Joris, qu'est-ce que tu nous proposes cette fois-ci ?
8: Alors, je propose qu'on écoute Lilywood and the Prick, qui seront sur la scène tout à l'heure à 20h. De circonstances, puisque ça s'appelle Radio.

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1: 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On est bien, il fait chaud, il y a une petite brise. N'oubliez tout de même pas de vous hydrater, de mettre de la crème solaire, de vous couvrir la tête comme Thomas qui est en face de moi, qui a son bob et il faut, c'est super important. N'oubliez pas, il y a plein de stands de nourriture, de boissons. Vous pouvez aller vous chercher des super sorbets qui sont à l'entrée du festival. Tu peux confirmer que les sorbets sont délicieux. Mais
2: je confirme. Et alors le fraise rhubarbe, une tuerie.
1: Voilà, donc vraiment, pensez-y, hydratez-vous, mangez frais, faites bien attention.
3: Thomas, j'ai une petite question à te poser quand même, ouais. Si tu permets, est-ce que ton bob est en matière éponge?
2: Il voudrait mieux. Je vous raconte une anecdote sur mon bob.
3: Ah oui. Il s'appelle pas Marley.
2: Je l'ai acheté il y a deux jours. J'arrive hier, je croise Michel, le fameux Michel, qui me dit ouais, ton bob, mais c'est un vieux là que t'as, faut que t'en rachètes un neuf. Je le regarde, je dis. Mais disons que Michel, c'est un peu. Enfin, je l'ai acheté hier soir. Il dit, ah non, mais il est moche, t'avais pas une autre couleur. Je dis, mais moi, c'est la couleur que je voulais. Voilà, c'est l'anecdote de ce mob, donc ce mob restera à jamais dans ma mémoire.
3: Mais il faut que tu dises aux auditeurs et aux auditrices quelle couleur il est.
2: Je l'ai pris un espèce d'orange rouille, je le trouve trop beau.
4: Mais moi aussi, honnêtement, je l'adore.
5: Bah, on est fan.
3: Il fait un peu vieilli.
2: Justement,
3: d'origine,
2: bien
3: comme
2: sûr.
3: Ça.
2: Mais ouais. Je pense qu'il était vieilli d'origine. Je pense que quelqu'un l'a ramené et ils l'ont vendu.
1: Ils l'ont nettoyé le sol avec, ils t'ont pas dit. En tout cas, là, qu'est-ce qu'on va écouter, qu'est-ce qu'on va faire, mon bon Philippe?
5: Alors, on va d'abord, je voudrais dire que je viens de voir les gamins de les mômes de l'école de danse de la MJC de Toul et qui faisaient du breakdance là pour lancer la journée. C'est formidable. On sera peut-être plus là dans 20 ans, mais on sait que derrière ça pousse. Il y aura de la relève.
1: Eh bien, t'as bien raison d'en parler. De toute façon, on écoutera l'interview d'ici quelques minutes, mais avant ça, on a quelque chose de très très cool écouter, un PAD donc.
3: C'est une interview.
1: Hier soir que
3: une interview qu'on a fait hier soir après la clôture de la diffusion en direct de la radio du Michel. De toute façon, on ne cesse d'accueillir des artistes généreux et sympathiques pendant ces trois jours de festival. Et hier soir, on a eu la charmante visite de Yanis Odua après son concert et de son chanteur qui le seconde sur scène, un jeune prodige qui a un flow incroyable qui s'appelle FNX. Ils sont venus sur notre plateau. Ils avec beaucoup de gentillesse, ils ont répondu à nos questions sur plein de sujets. Et en prime, à la fin de cet enregistrement qu'on va écouter, restez en ligne, il y a un petit freestyle au micro de la radio du Michel qui valait son pesant d'or pour ceux qui l'ont vécu. Voilà.
6: On est toujours sur la radio du Michel et on a le plaisir d'accueillir juste devant nous, live, Yanis Odua. Bonjour Yanis.
7: Comment ça va?
6: Ça va et toi?
7: Ah ben nous, très très bien. Après ce qu'on vient de vivre là en plus, franchement,
6: c'est vrai.
7: Nous on a kiffé, on a passé un super moment, on a eu un super accueil, bon moment de partage. Quoi.
6: En plus, vous avez démarré cette journée sur la grande scène.
7: Voilà, on a démarré. On a ouvert le festival.
6: Ouais.
7: J'ai kiffé.
6: Moi qui suis un très vieux fan de reggae, tu vois, je suis vieux et j'écoute du reggae depuis très très très très longtemps.
7: On dit pas combien de temps.
6: on ne dira pas à l'antenne. Et je trouve toujours que en plein air et quand il y a une météo comme ça,
7: bien sûr,
6: la vibe du reggae.
7: Toutes les conditions sont réunies, j'ai envie de dire.
6: Écoute, j'ai découvert ton groupe là en live aujourd'hui.
7: Okay.
6: J'ai découvert que tu avais. Allez, comment tu l'as rencontré? Comment tu as collaboré avec lui?
7: L'histoire, elle est belle et longue.
6: Tu nous fais une version courte?
7: Ouais, voilà un petit résumé.
6: On a plein d'autres choses à te demander.
7: C'est un artiste que j'ai rencontré, que j'ai découvert. Il avait 14 ans. Je l'ai découvert parce que. Il m'a envoyé un clip qu'il venait de faire. Et en me disant que, comme j'étais son artiste préféré, il aurait aimé avoir mon avis sur ce morceau. Et moi, j'étais en studio ce jour-là. Enfin, on était en résidence pour la conception de l'album Stay High. Et je reçois son clip et son morceau. J'entends le flow qu'il a et tout. À 14 ans, je me dis, mais c'est un extraterrestre, ce petit-là. Et il m'envoie un message. Alors, je lui réponds. Je lui dis que, franchement, j'ai apprécié le morceau, mais j'ai pris du gifle, quoi, en fait. Vraiment, parce qu'il avait un flow. En plus, il passait du français à l'espagnol, mais maîtrisé en fast style et tout. En fast style, c'est le flow rapide, là. Et je me dis, mais tu travailles avec qui? Tu travailles obligatoirement avec une maison de disques ou quelque chose comme ça? Le clip, il était super propre, le morceau, il glissait. Il me dit non, non, je fais ça avec mon père et un ami à lui. On fait ça parce qu'on aime ça, quoi. Là, je l'ai invité. Il est arrivé au studio 2 jours après avec son père et on a enregistré un premier morceau qui s'appelait sur l'album c'est Aïofi qui faisait Ah la la Kiki Anisodoua. Et il a fait ça, il a écouté la musique. Pendant qu'on lui faisait écouter la musique, il nous regardait, il faisait je peux essayer quelque chose et il a posé d'un coup comme ça. En fait, c'est un phénomène.
6: C'est incroyable.
7: Et depuis, on ne s'est pas lâché.
6: Il vient d'où lui?
7: Il vient de Nice.
6: Ah oui, super. Ouais,
7: paradoxe. Totalement, en fait, lui, il était en centre de formation à Nice, ah ouais. Et tout, tu vois, donc...
6: Super polyvalent.
7: Ouais.
6: Je l'ai entendu pendant les valances ce matin et je me suis dit, il a un sacré flow.
7: Et il aime ça.
6: Ouais. Lucie veut te parler de jeunesse, parce qu'on parle de jeunesse, justement. Voilà.
8: Bah oui, du coup, bah, on peut dire que ça a fait appel à ton parcours à toi. Parce que tu as commencé très tôt, à 13 ans, avec ton premier album. Et du coup, qu'est-ce qui a fait que tu as commencé si tôt, toi aussi?
7: Oh, ben, j'ai eu la chance d'avoir un cousin qui en faisait en Martinique, qui faisait de la musique, quand je dis qu'il en faisait.
6: Et il n'en fait plus.
7: En fait, il nous a laissé depuis quelques années, perd son âme. C'est pour ça que...
6: Okay.
7: Chaque concert, en fait,
6: tu l'as évoqué tout à l'heure.
7: Exactement.
6: Daddy Harry, c'est ça.
7: Exactement.
6: On peut lui rendre hommage.
7: Ah, exactement.
6: Et j'ai pensé quand tu l'as dit à Daddy Harry.
7: Mais c'est lui.
6: Oui.
7: C'est le même.
6: Harry, Harry.
7: Voilà. Ouais. Et c'est comme les gens n'arrivaient pas à dire Harry et que son prénom était Harry, effectivement. Donc ils l'ont appelé Daddy Harry tout bêtement, quoi. Et c'est lui qui faisait ça. Et j'ai commencé comme ça. C'est-à-dire que lui faisait une prestation. Je suis allé le voir pour le féliciter. Après sa prestation, il m'a dit ah, t'es là. Mais comme il savait que j'aimais ça, il m'a tendu le micro et il m'a présenté. Il a dit bon, ben maintenant je vous présente un nouvel artiste. Je ne chantais pas du tout à cette période. Mais comme j'aimais tellement, lui il avait confiance. Il m'a lâché le micro. Et
6: comme ça, t'as plongé dans l'eau froide.
7: J'ai plongé dedans et depuis, j'ai plus jamais lâché. Je suis pas sorti de l'eau, quoi. Je suis devenu Aquaman depuis.
6: C'est incroyable de démarrer franchement comme ça et de faire carrière en restant fidèle à sa passion, à ses vibes,
7: complètement,
6: à ses valeurs.
7: Parce que vraiment, j'avais pas du tout l'intention d'en faire. En fait, j'aimais juste le voir sur scène et entendre ses textes, les messages qui passaient. Et c'est pour ça que je dis qu'en fait, moi, je viens de son école où il faut qu'il y ait un thème, un sujet à traiter. Comme on dit, comme dans les dissertations, en fait, il faut qu'il y ait une introduction, un développement et une conclusion. Quoi.
6: C'est structuré.
7: Voilà, c'est structuré. Il faut qu'il y ait du message. Quoi.
6: Et pour embrayer sur ce que dit Lucie, comment après on arrive au niveau professionnel, c'est du travail. Enfin, je veux dire, ça vient pas tout seul. Quoi.
7: Non, ça vient pas tout seul, mais c'est la passion. Ça vient de la passion. Quoi.
6: Ah bah, la passion permet que l'effort soit plus.
7: Oui, complètement. Et on a envie que ça soit meilleur à chaque fois. Lui, il avait une phrase qui me sortait toujours. C'était « Faut être meilleur que hier et moins performant que demain ». Il me disait ça tout le temps.
6: Waouh. Ça crée un challenge.
7: Ouais. Donc ça crée un challenge quotidien, quoi.
6: Oui.
7: Un travail sur soi en permanence.
6: Tu as enregistré un dernier single en anglais qui s'appelle Laïta. Et on dit qu'il est super reçu en Jamaïque.
7: Ouais.
6: Et tant mieux. Et ça m'inspire cette question. Quand on fait du reggae francophone, quel rapport on a avec la Jamaïque? Est-ce qu'on est en compétition avec les Jamaïcains? Est-ce qu'on est écouté là-bas?
7: C'est pas du tout le même marché, j'ai envie de dire.
6: Ouais.
7: Pas du tout. Parce que la sonorité n'est pas la même, j'ai envie de dire. Mais bon, moi, ayant grandi dans la Caraïbe et avec beaucoup d'influence des États-Unis et de la Jamaïque, puisque bon, géographiquement nous sommes beaucoup plus proches,
6: oui.
7: Qui fait que des petits, en fait, on captait les chaînes de là-bas. Donc j'ai baigné un peu dedans et j'ai toujours voulu évoluer un peu là-bas, quoi. Donc le fait de pouvoir démarrer avec ce single-là en Jamaïque et qu'il soit bien reçu surtout, c'est très encourageant. Quoi.
6: J'imagine, tu es allé là-bas
7: J'y vis aussi depuis...
6: Ah ouais, tu vis là-bas?
7: Ouais, ouais. Donc ouais, j'y suis allé, mais j'y vais depuis 2004. Mais le voilà, le Big Man.
6: Ah oui, yeah. Respect, man. Happy, on est content de te voir.
7: Yeah, man.
6: Et Phoenix, c'est ça. Et ton prénom, ton prénom si tu veux.
9: C'est Kylian.
6: Bonjour Kylian. Et il nous a raconté
7: votre rencontre
6: et je disais à Yanis que quand on t'a vu sur scène ce matin dans les Valences, moi j'étais très impressionné par ton attitude et ton flow aussi.
9: Merci beaucoup, c'est un plaisir.
6: Et de vous voir, vous êtes super complémentaires.
7: Ah mais c'est mon frère.
9: C'est le grand frère.
6: C'est trop bien.
7: For real.
6: Mais écoute, on est très contents content que tu viennes nous rejoindre aussi sur ce que tu nous rejoignes sur ce plateau. On est nous 5 radios associatives. Et on est présent sur ce festival justement.
7: Ça fait plaisir.
6: Pour émettre, tu vois, on émet directement d'ici.
7: C'est dans la même continuité que le reggae, quoi.
6: Ouais. Et toi, tu as fait de la radio apparemment dans le temps.
7: Ouais, j'ai fait de la radio, j'ai fait de la télé. Ouais. J'ai fait beaucoup de choses.
6: Qu'est-ce que tu n'as pas fait?
7: Voilà, plus.
6: Et toi, Yanis nous disait que tu faisais du football et que. Yes. Et donc tu as été obligé d'arrêter pour la musique ou tu arrives à.
10: Non. J'ai pas pu choisir.
7: Voilà, il aime les deux.
10: J'ai pas pu choisir.
6: Tu peux pas choisir.
10: Je fais les deux.
6: Waouh, il faut une énergie incroyable.
10: Ouais. Non, mais c'est complémentaire. Hein. Franchement, on peut faire les deux. Le foot le matin, la musique l'après-midi.
7: Même le soir,
10: ouais, c'est essentiel.
6: On a vraiment kiffé votre concert, en tout cas.
7: Grand merci à vous. Franchement, merci.
11: Si tu avais des choses peut-être à demander.
7: On a adoré l'accueil ici aussi. Ouais. Franchement, le partage qu'on a pu vivre, c'était excellent. Dans de bonnes conditions.
6: Ouais. Tant mieux.
7: Ouais,
10: incroyable.
6: Nous aussi, on est très bien accueillis. On kiffe ce festival et on y revient chaque année.
7: Ah ben, franchement, vous avez de la chance.
8: Oui, et du coup, je voulais vous demander comment est-ce que vous voyez l'avenir du reggae ou même ta carrière?
7: Comment je vois l'avenir du reggae? Déjà, je pense que ça va se développer un peu plus ici au niveau culturel. Je ne m'attends pas à ce que ça passe plus que ça à la radio, parce que bon, je sais que les messages du reggae ne vont pas forcément dans les volontés des hauts hémisphères. Donc ça ne m'étonne pas du tout. Et moi j'ai confiance en fait, surtout que je sais que la population elle est demandeuse de ce genre de vibe et de message. Donc moi je vois un bel avenir pour le reggae ici.
6: Yes. Et pour info sur l'une de nos radios, donc

0: Station faite à mon niveau, hein, vraiment. Tant qu'ici on ne vit pas les choses, on ne se sent pas concerné.
1: Bah, malheureusement, on est super individualiste en plus dans l'Hexagone. Oui.
0: Donc c'est pour ça que bon, moi j'essaie d'y contribuer de manière musicale, quoi, en essayant de passer le message le plus agréablement. En même temps, c'est pas un sujet qui est agréable, mais agréablement possible. Quoi.
1: Il faudra peut-être qu'on devienne plus militant par rapport à ce qui va se passer en France en 2027.
0: Pas forcément, etc. Je pense qu'il faudrait qu'on voyage et qu'on se rende compte qu'on a de la chance de vivre dans ces conditions et que c'est pas donné à tout le monde, quoi. Ça nous permet de relativiser un peu parce que je constate aussi que souvent on se plaint de choses ici que franchement il n'y a pas de quoi nous bloquer dans la vie ou quoi que ce soit, même de se plaindre, quoi.
2: Et l'interview de Yanis Odua avec toute sa générosité et son grand cœur. J'en profite pour lancer un amical salut à un autre festival, le No Logo Festival, qui a reçu souvent cette
1: ambiance un peu anxiogène, un peu de plus en plus conservatrice dans ta région et dans ton parcours.
3: Malheureusement, c'est compliqué, mais c'est comme ça en fait. On peut rien y faire des fois. Il faut essayer de faire faire passer les messages
0: à notre niveau
3: quoi.
1: Oui.
3: Donc je trouve que la musique c'est le meilleur moment en fait pour faire passer des messages comme ça. Donc, et Yanis il fait très bien, donc je suis content d'être avec lui et de passer des messages comme ça.
1: C'est un partage de. Voilà, il faut rester fidèle à nos valeurs aussi, c'est ce qu'on peut dire.
0: Exactement.
1: On a un créneau relativement court, on est absolument ravis. Est-ce que vous auriez envie, mais seulement si vous avez envie de nous faire un petit freestyle au micro,
0: yes.
1: Vous voudriez vraiment ça, mais ça nous ferait quelque chose de dingue.
0: On est déjà prêt à partir là.
1: Sérieux?
3: On est prêt, ouais.
1: Freestyle,
3: la sound system.
0: Je navigue entre deux eaux quand même, mauvais capitaine.
3: Je crois que je suis rentré dans un délire à la Shelton Cooper.
0: J'arrive, t'es apeuré.
3: Découper les ennemis
0: comme un ancien tirailleur.
3: Tu voulais nous viser, tirailleur.
0: FNX ou
3: tirailleur.
0: Tu sais, je vous ai déjà dépassé.
3: Au passé antérieur.
0: Chauffer le mic.
3: Good vibe.
0: Pas de chaka.
3: Je parais calmer les émotions. Full Muta Kalamuta.
1: Yeah, respect. Lot of respect.
0: Man.
1: Merci infiniment.
0: Merci à vous. Merci. Yeah. Et longue vie à vous surtout.
1: Ouais, à vous aussi.
0: Respect.
2: Yes. Eh bien, merci beaucoup, Yanis Odua. C'est vraiment le cœur et la générosité qui parlent. Alors, je suis désolé, j'avais un petit peu coupé, anticipé. Mais on termine avec un beau cadeau, là,
1: carrément.
2: Petit live en direct. Là.
1: Ouais, ça.
2: Et je disais donc, j'envoyais un amical salut au festival de reggae No Logo, qui a lieu près de Besançon, qui accueille très régulièrement Yanis Odua et d'autres reggae-man français, et qui a failli disparaître. Et la bonne nouvelle qui vient de tomber le mois dernier, c'est qu'il redémarre en version un petit peu réduite, mais ça redémarre. Donc, longue vie à ce festival de reggae en France, très important.
4: En tout cas, le festival, hein, il a ouvert ses portes il y a déjà un petit moment maintenant. Ouverture des portes, c'était à 15h. Il y a Zawi qui va commencer d'ici une petite dizaine de minutes. Tout un beau programme pour ce soir. On retrouve Icebean, Louis Bertignac, Vernis Rouge, Lily Wood and the Pricks, Saint Graal, Offenbach, entre autres, puisqu'il y a plein de concerts et aussi d'animations au Michelanos. En attendant, on va se focaliser un petit peu sur ce que tu nous racontais tout à l'heure, hein, Philippe, qu'il y avait un beau spectacle que tu as vu de breakdance justement à la MJC de Toul. Et on a une petite interview à vous diffuser pour les découvrir.
5: Bonjour Madame Elisabeth Deligny, vous êtes directrice de la MJC de Toul et vous êtes là pour nous présenter le spectacle breakdance qui va se jouer à l'heure où nous parlons actuellement, puisque quand cette interview va être diffusée, on va faire un petit saut dans le temps en fait, hein, puisque du coup il sera 17h et quelques, mais là vous aurez donc fini de jouer. À l'heure où on se parle, vous êtes encore dans la préparation, il y a quelques heures du spectacle, donc il y a encore l'adrénaline qui commence peut-être à monter. Alors expliquez-nous justement ce que auront pu voir les festivaliers. Qu'est-ce qui nous attend exactement?
6: Bonjour déjà. on va vous proposer un spectacle de danse, break et danse jazz qui est préparé depuis la rentrée. Donc nous on fonctionne en saison, donc ça veut dire que les élèves travaillent depuis le mois de septembre. Et donc c'est un spectacle intergénérationnel parce que nous on aime bien mélanger les publics. Donc les plus jeunes doivent avoir 7-8 ans et les plus grands une quarantaine d'années.
7: Il y a combien de participants au total?

0: pour ce spectacle.
1: Ils sont une trentaine.
2: Qu'est-ce que ça représente pour vous de performer au JDM ?
1: Ben, on a ça en commun avec le Jardin du Michel, c'est la démarche d'ouverture culturelle qui est l'essence, l'adrénaline des MJC. Donc on se retrouve bien sur des rencontres comme ça. Ils nous offrent une scène professionnelle et du coup, ça nous permet de faire découvrir à nos adhérents, à nos élèves, ce qu'est une scène professionnelle et puis aussi de découvrir le festival parce que tout le monde ne vient pas au JDM. Il y a beaucoup d'idées préconçues, c'est beaucoup d'inquiétudes sur ce qui s'y passe et ça permet de faire découvrir et en général ils reviennent, donc ça c'est chouette.
3: Et pour certains c'est la première fois qu'ils vont aller sur un festival au final.
1: Alors il y en a évidemment qui n'ont jamais fait de festival parce qu'ils sont très jeunes, d'autres adultes qui ne seront peut-être pas encore venus, quoique là dans les adultes la plupart sont déjà venus. Mais oui, il y a au moins la moitié pour eux, ce sera une première, c'est sûr. Ouais.
3: Et pour leurs familles qu'ils accompagnent du coup.
1: Et pour les familles aussi sans doute, ouais. Ouais. Et c'est ça le but.
0: Ça leur fait pas trop de stress là, ça va, ils se sont bien préparés, on va dire.
1: Alors on a deux profs, Océane Saucy pour le jazz et Nicolas Laurent pour le break, qui ont beaucoup d'expérience, qui sont vraiment d'excellents profs, en toute objectivité évidemment. Et du coup, les élèves sont prêts. Ouais. Alors ça ne veut pas dire qu'ils ne vont pas être stressés au moment de monter sur scène. Et ce petit coup de stress, c'est le même pour tous les artistes. Hein. Et du coup, c'est bien, c'est une bonne adrénaline.
2: Depuis combien de temps la MJC propose le breakdance au festival ?
1: Au festival ?
2: Ouais.
1: Parce que alors, le breakdance à la MJC, ça doit faire 30 ans. On était très novateurs. Au festival, c'est la deuxième fois. Combien ? De mémoire, on était venu en 2018. On devait revenir en 2020, mais vous vous souvenez, on n'a plus le droit de se retrouver autour de la culture. Et du coup, oui, ça doit être la deuxième ou troisième fois. Ouais. Mais on vient tous les ans. On vient souvent avec de la musique. Et par exemple, l'année dernière, on est venu... avec les jeunes musiciens des orchestres à l'école et on avait fait un rassemblement donc avec les orchestres à l'école de Toul, ceux de Colombey, ceux de Nancy. Oh. Donc il y avait 80 musiciens sur scène, c'était pas mal.
3: Ça fait du monde.
1: Oui, et c'est là où on voit qu'il y a des techniciens en or au JDM parce que accueillir un projet comme ça, c'était pas simple et ça a roulé super.
3: Ça sera à refaire dans d'autres éditions du JDM peut-être.
1: Oui, je peux pas leur proposer ça tous les ans, ils vont finir par me détester.
3: Ça va faire un challenge.
1: Mais de temps en temps, oui.
3: Alors là, c'est vrai que le spectacle a lieu de 16h à 16h45, donc à l'heure où passe cette interview, si les festivaliers nous entendent, c'est déjà passé. Mais est-ce que vous pouvez nous raconter, il y a combien de temps exactement, du coup, dans ces 45 minutes ?
1: Alors, il y aura 9 passages, 8 de jazz. Donc, les danseurs de jazz, c'est des chorégraphies qui ont été préparées, répétées, voilà. Et en plein milieu, il y aura un moment de freestyle en break, un peu hip-hop, mais surtout, nous, c'est vraiment plutôt Nicolas, c'est sa spécialité, c'est plutôt le break. Donc, c'est une forme d'impro, hein, on pourrait dire ça. Ils y bossent toute l'année, les figures, les enchaînements. Alors là, comme on est au JDM, ils ont préparé une petite choré quand même, mais le principe de cet atelier-là, c'est le freestyle.
0: Oui, donc il y aura une choré un peu préparée, mais à tout moment, il y a des enfants ou d'autres personnes qui vont arriver, qui vont faire.
1: Ah oui, et puis de toute façon, ce qui les éclate, c'est l'impro.
3: Évidemment.
1: Donc on se met autour, vous voyez comment c'est les battles, oui. C'est ça, on se met autour, on tape dans les mains, on met l'ambiance, et puis hop, ça tourne sur la tête.
3: Et puis du coup, ils vont ouvrir le festival aujourd'hui, ça doit être un petit peu aussi une bonne adrénaline.
1: Ouais. Ouais, c'est vraiment génial que le JDM puisse faire ça.
0: Ça va motiver un peu les spectateurs à danser aussi, je pense. Hein.
3: Oui.
1: Ah, mais j'espère bien.
3: En arrivant, hop,
0: on viendra danser aussi, nous, devant.
1: Ah, ben, je vous attends.
3: Et pour ceux qui sont intéressés, après, en voyant ça, ils se disent, ouais, j'ai trop envie de faire ça aussi à la rentrée. On peut vous rejoindre, du coup, à la MJC. Il y a encore des places dans ces cours-là?
1: Ah, bah oui, bah, de toute façon, là, on est en fin d'année, donc c'est trop tard, parce que là, les adultes comme les plus jeunes, ils seraient perdus, mais nous, je l'ai dit tout à l'heure, on fonctionne en saison, donc on va ouvrir les inscriptions à partir du 20 août.
3: Ah oui, fin août. Donc là, on pourra s'inscrire directement.
1: Et on a un site internet, donc il y a toutes les infos, les profs sont présentés, tous les créneaux possibles, etc. Et puis si y a des gens qui veulent voir un peu plus ce qu'on fait, on sera à l'Arsenal le 20 et le 24 juin pour la danse et le 18 pour la musique.
3: Donc là, par contre, ce sera vraiment toutes les danses. Il n'y aura pas que celles qui étaient présentées aujourd'hui. Hein. Ce sera tous les cours.
1: Ah oui, oui, bah il y a presque 200 élèves, donc c'est pour ça qu'il y a deux dates. Donc le samedi soir, plutôt adulte, grand ado. Et puis le mercredi après-midi avec les très jeunes, parce qu'on a on démarre avec les bébés, les 4 ans et demi. Donc voilà.
3: J'imagine qu'il y en a, ça fait, hein, je vous l'ai dit, la MJC de Toul, je ne sais plus combien, quel âge elle a. Hein, mais,
1: elle est née en 1968.
3: Voilà, donc une petite paire d'années.
1: On va le dire.
3: Donc j'imagine qu'il y a même peut-être des enfants qui ont commencé vraiment tout jeunes et puis qui continuent de faire des cours à la MJC et qui ont maintenant trentaine d'années, quarantaine d'années.
1: Ah oui, oui, oui, oui, il y a des élèves qui sont là depuis longtemps, ouais, tout à fait. Mm. Et qui ont un sacré niveau, du coup.
3: Bah, j'imagine, oui.
0: Comment l'activité breakdance, elle s'est créée à la MJC? Ça a été une demande ou c'est...
1: Alors, bah, c'est une vraie histoire de MJC. C'est Nicolas, Anthony et... c'est une équipe de copains passionnés par le monde, l'univers du hip-hop, des arts de rue et du break en particulier, qui cherchaient un lieu pour s'entraîner. Et du coup, ils ont atterri à la MJC. La directrice à l'époque leur a dit, venez, on vous donne une salle, on vous donne des tapis, on vous donne tout ce qu'il faut. Et dans l'esprit, en grandissant, ils ont proposé des cours pour transmettre. Et puis voilà, que ce projet puisse continuer.
0: Il a continué jusqu'au bout. Quoi.
1: Et il a continué.
0: Il est encore là aujourd'hui.
1: Il est toujours là.
3: Maintenant, il performe sur des scènes de festival. Quoi.
1: Et voilà.
3: Eh ben, très bien, merci beaucoup Madame la directrice, Elisabeth Deligny, de nous avoir parlé donc, de ce beau projet et bon courage pour performer sous cette chaleur et puis surtout amusez-vous bien.
1: Eh ben, ça c'est sûr, on va s'amuser.
3: Merci beaucoup.
1: Eh ben,
3: merci.
1: Bonne continuation à vous.
3: À vous
1: et
3: aussi.
1: Bon après-midi.
3: Bon après-midi.
4: Voilà, c'était un retour sur la prestation des gamins de la MJC de Toul qui ont ouvert l'après-midi et la soirée sur la scène de la cabane. Et maintenant, on va faire une petite pause musicale. Alors Joris, qu'est-ce qu'on écoute ?
5: Eh ben, on va écouter une chanson de Zaoui hein, qui va commencer son concert dans quelques instants en duo avec Vernis Rouge qui passe à 20h15, elle. Donc on va s'écouter Comme des loups.

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1: Et vous êtes en direct sur le 102.9 de 16h à 20h. Et je suis très très bien accompagnée. Il y a du beau monde autour de cette table. On a Philippe, mon compagnon.
2: Bonjour, bonjour.
1: On a Mickaël, on a Hervé, on a Fabrice, on a Élise et Thomas qui se baladent dans le coin. Joris, tu peux aussi participer.
3: Avec plaisir.
1: Et je vous propose qu'on se fasse un petit quiz. Alors, c'est un quiz sur les débuts de carrière des artistes que nous avons aujourd'hui. Est-ce que vous êtes prêts?
4: Oui,
3: bien sûr.
4: Oui. Je ne sais pas si on va être performant, mais bon.
1: Donc, on va parler d'Offenbach pour commencer. Alors, avant, comment dire, dans leur influence, quel style vont-ils ajouter dès le début de leur carrière? Du jazz manouche, du rock ou du métal symphonique?
4: Oh. Je dirais la troisième, non?
5: Ouais, peut-être ouais. Metal symphonique, ouais. Oui. Compte tenu du nom du groupe.
4: Normalement, oui. Metal symphonique, non?
6: Offenbach, normalement,
7: pourquoi
6: c'est pas de l'opéra.
7: Je vais suivre la majorité.
1: Eh bien non.
4: Ah non,
1: j'aurais pas dû. C'est du rock, puisque le duo il puise ses influences donc dans le rock. Et c'est la raison pour laquelle, d'ailleurs, on trouve des guitares et des mélodies assez entraînantes dans leur production. Mais vous avez raison, puisque le nom est inspiré d'Offenbach, le compositeur. Ça,
5: Jacques.
1: C'est bien vrai.
5: Oui.
1: Deuxième question, toujours sur Offenbach. Avant leur succès, où est-ce qu'ils jouaient souvent? Donc, première possibilité, dans le métro parisien, c'est un groupe français, dans des bars et des petits clubs ou sur des bateaux de croisière?
5: Bon, les bateaux de croisière,
8: ça me plaît bien.
5: Ouais,
8: ça me plaît bien.
6: Dans le sable, à mon avis. Offenbach à sable.
1: J'aime bien vous piéger parce que ce n'est pas ça.
5: Ah bah oui.
1: Non, c'était dans des bars et des petits clubs, tout simplement. Hein. Avant de faire leur titre, le titre qui les a rendus connus, qui s'appelle Be Mine. Ils ont fait leurs armes dans les biens. On va aller se pencher un peu sur Bertignac. Et là, j'ai peur parce que bon, ça va être trop facile pour vous. Dans quel groupe jouait Louis Bertignac?
6: Téléphone.
1: Avant non, bah, Téléphone.
7: Il faut attendre
5: avant,
7: la fin de la question.
5: Avant Téléphone.
6: Ah. Higelin. Alors, Jacques Higelin.
1: Indochine, Shaking Street ou Trust?
5: Ah, pas Trust, non. Ça c'est sûr.
1: C'était Shaking Street, et t'as raison, il a aussi joué pour Higelin.
6: Pour Higelin.
1: Mais Shaking Street, c'était le projet qu'il avait avec
5: Fabienne.
1: Avec Corinne Marieno, qui a été sa compagne et qui a été aussi, évidemment,
6: la bassiste.
5: Alors moi, je l'ai rencontrée, Corinne, à l'époque, au parc des Expos, quand il passait Téléphone.
1: C'est vrai?
5: Ouais.
1: Et alors?
5: Bah, c'était une gentille fille, ils se sont fâchés par la suite.
1: Oui, ils se sont fâchés, mais c'est vrai qu'on lui doit surtout un titre très connu au chant, hein, on peut le rappeler, de Téléphone, c'est Le Chat.
5: Absolument.
1: Le Chat, hein, super titre de Téléphone dans lequel elle chante, et c'est pas arrivé souvent. Donc,
5: super bassiste.
6: Ouais, par contre, à la basse.
1: Une femme dans le monde d'ailleurs, hein, de la musique, dans les années 70, en France, c'est quand même beau. Hein.
5: Ouais.
6: Shaking Street aussi. Shaking Street, c'était une chanteuse qui était à l'origine.
1: Ouais, et puis elle, du coup aussi, Corinne Marieno qui. Qui faisait partie du projet. Hervé raconte des bêtises. Ensuite, on va aller un peu sur Lilywood and the Prick. Alors, quel métier faisait Benjamin Coton, donc membre co-membre du groupe, avant le succès justement de Lilywood and the Prick?
5: Agriculteur.
6: Ouais, il ramassait du coton.
1: Il ramasse.
6: Il était esclave.
1: Ils me font tousser. Non. Est-ce qu'il faisait un travail dans l'audiovisuel, dans la cuisine ou dans la banque?
5: Cuisinier.
6: Banque.
5: Ouais, banque peut-être.
1: Eh ben, c'est aucun de ça, c'est dans l'audiovisuel. Il écrivait des pages pour des magazines de mode, mais il faisait aussi de la production de documentaires pour des magazines en ligne, pour voilà, des projets en tout cas, que dans l'audiovisuel.
5: Ben, on passera pas avec Fabrice sur France 2 pour qui veut prendre sa place. On est
4: non.
5: Très mauvais. Hein.
4: Non, Hervé, non, je te confirme.
1: Toujours sur Lilywood and the Prick, que faisait donc l'autre membre, donc Nili Adida, avant de vivre de la musique? Est-ce qu'elle était prof de sport? Est-ce qu'elle avait des petits boulots d'hiver? Ou est-ce qu'elle était hôtesse de l'air?
5: Elle produisait des chaussures, puisque Adida.
8: Moi, je pense qu'elle faisait des petits boulots.
4: Ouais,
1: c'est ça. Rien de bien particulier, mais en tout cas, voilà, elle n'avait pas un travail fixe qui la passionnait avant de se lancer dans la musique. On peut aller sur Zawi, qu'on est en train d'écouter justement, qui est en plein direct. Avant sa carrière solo, Zawi, il était connu dans quel groupe? Ça, c'est facile.
4: Thérapie Taxi, bien
1: Thérapie
4: sûr.
1: Thérapie Taxi, c'est ouais. Très bien. Et quel métier a-t-il exercé avant d'être chanteur, musicien? Est-ce qu'il était serveur? Est-ce qu'il était graphiste? Ou est-ce qu'il était livreur?
5: Livreur.
8: Ah, moi, je dirais serveur.
6: Graphiste.
4: Ah ben voilà, comme ça, t'as le croire bien, alors.
1: C'est, je crois que c'est toi qui as raison, Philippe, t'avais dit serveur ?
8: Serveur,
1: ouais,
8: oui.
1: Ouais, c'est ça, il était serveur, il travaillait dans des restos, et puis quand le succès a commencé à se produire pour le groupe, eh bien, il a commencé à vivre de la musique.
5: Alors, on peut devenir serveur au début, et puis on monte, il y a une promotion, et on devient serveur chez Microsoft.
1: Cher...
4: Ah, d'accord.
1: Des bêtises.
3: Il l'enchaîne avec les vannes.
1: Une petite dernière par rapport à DJ Vadim. Hein, donc DJ Vadim, il est surtout connu pour quel univers musical? Pour la country, pour le hip-hop underground, j'aime bien l'accent, ou pour l'opéra?
3: Ah, de l'opéra, ce serait trop cool.
5: Ah, Elise doit avoir raison.
8: Ouais, peut-être.
1: Eh ben non, elle a pas raison.
3: Mais je vais l'écouter, moi de toute façon je participe au jeu, je gagne jamais.
1: Elle a même très tort, figurez-vous, puisque c'est le hip-hop underground. Donc DJ Vadim, il aime bien avoir voilà, des sonorités un peu de tout.
3: Bah, il pourrait se mettre à l'opéra.
1: De reggae,
3: alors.
1: De dub, mais notamment en tout cas de hip-hop underground. Et voilà, c'est ce qu'on pouvait retrouver hier. Je sais pas si vous entendez en fond, la musique est bonne.
4: C'est hein, Zawi, oui.
5: Zawi.
1: Et la musique donne. Ah, t'as vu, je suis douée. Hein. En tout cas, on va peut-être faire une petite pause musicale. Qu'en penses-tu, mon bon Joris?
7: Je suis bien d'accord avec toi. On va s'écouter les garçons et les filles du groupe Saint Graal.

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1: Voilà, c'était Saint Graal qu'on vient d'écouter, qu'on recevra tout à l'heure dans nos studios de la radio du Michel.
2: Et oui, et qu'on va écouter hein, ce soir. Vous pourrez les retrouver sur la scène de la cabane. Mais en attendant, nous sommes en très très bonne compagnie. On peut dire qu'on est très chanceux aujourd'hui parce qu'on a l'opportunité en tout cas d'avoir l'équipe, plusieurs membres dans la journée en interview de l'équipe du Jardin du Michel. Et c'est super sympa. Nous recevons Pierre, président, et Cindy, qui est directrice et programmatrice. Mais je vous laisse gérer cette interview, mes chers camarades Élise et Robin.
3: Merci Agathe. Eh ben, on va faire simple pour tous ceux qui se demandent ce que c'est vos rôles. C'est quoi vos rôles exactement? Ça consiste en quoi?
4: Commence par le tien.
5: Le mien? Oula. La programmation du festival, déjà ça, bon, ça paraît simple. Et puis, direction de la structure et de tous les événements de la SCC Turbulence, coordination de tout ça et management des équipes. Voilà, en gros.
6: Et moi, mon rôle, c'est de m'assurer que tout roule bien.
2: Et ça va?
3: C'est un peu efficace.
2: Ça voilà. Va, tout roule bien?
6: Oui, ça va.
2: Vous avez dû courir sur les trois jours, j'imagine.
6: Surtout vendredi, je pense, quand même. On a couru aussi pendant le montage. Pour vraiment tout boucler le site. Ma jauge, c'est au sourire en fait. Je regarde les équipes, je vois le sourire et à partir du moment où le sourire va jusqu'aux oreilles, c'est que c'est bon, tout le monde va bien.
3: Je t'ai croisé tout à l'heure, tu passais de stand en stand. C'est ça que tu cherchais à savoir si les gens avaient le sourire.
6: Oui, bah en fait, c'est mon petit rituel. J'essaye avant l'ouverture, mais bon, des fois, c'est pendant déjà que c'est ouvert. Je fais le tour de tous les stands pour m'assurer que tout va bien, que rien n'a été oublié, que tout le monde a été accueilli correctement, que la soirée de la veille s'est bien passée, prendre toutes les remontées. Alors je sais qu'il y a toute l'équipe déjà qui est passée peut-être 15 fois les voir, mais voilà, moi je fais mon petit tour aussi et je m'assure que tout fonctionne bien pour tout le monde et que je vois des sourires. Et quand je débarque à la radio de Michel et que je vois tous les sourires autour de la table, je me dis que ça s'est bien passé aussi pour la radio.
2: On va pas se plaindre, ça va effectivement. Alors quel est un petit peu le bilan alors de ces trois jours? Qu'est-ce que vous pouvez nous dire? Parce que je sais que les bilans, peut-être, on va pas parler encore de chiffres, c'est encore pas tout. On est quand même même pas à la mi-journée encore là, de tout ce qui nous attend, hein, puisque ça termine à quelle heure? Ça termine à 7h encore aussi, hein, jusqu'à 1h du matin je crois.
5: Au moins 1h, oui.
2: Voilà,
5: oui.
2: Donc du coup vous n'avez pas encore tous les chiffres, mais qu'est-ce que vous pouvez nous dire sur ces trois jours?
5: Déjà vendredi complet, donc ça c'est déjà assez dingue, donc quasiment 9000 personnes vendredi. Ce qui a permis de tester le site aussi. C'est la première fois qu'on amène autant de monde sur ce nouveau site. Et puis là, hier, on a fait une belle journée aussi. Plus de 6500 personnes quand même. Et ce soir, on attend plus de 5500 aussi. Donc normalement, là, on est déjà à 21 000 personnes. Donc on est vraiment contents. C'est l'objectif qui est atteint. Quoi.
6: Ouais, très bel objectif, très belle fréquentation. En plus, le soleil. Voilà, il y avait vraiment tout qui était aligné. Là, c'était parfait. Quoi.
2: Est-ce que vous visiez combien exactement à peu près de festivaliers? Quelle était la jauge un peu idéale pour ces trois jours?
5: Nous, on visait quand même les 18 000, qui était un peu un entre-deux entre voilà, atteindre l'équilibre de notre budget et aussi espérer dégager une marge suffisante pour un peu s'en sortir, hein, quand même, se dépatouiller un peu de notre situation. Mais on se disait 18 000 parce qu'on n'osait pas espérer plus, mais là on atteint les 21 000 et c'est assez exceptionnel, on est vraiment contents.
3: Et justement, comment on gère ça? Parce que ça a été une surprise pour vous aussi visiblement. Comment on gère avec autant de monde qui viennent sur un site comme là ce week-end?
6: Ah bah déjà ça se gère en amont parce qu'on travaille avec la sous-préfecture, les pompiers, enfin tout le monde pour déjà la sécurité du public. C'est déjà un des premiers axes. Ce qui définit après comment va se constituer le site. Et puis après, bah, le dimensionnement, c'est aussi au niveau des stands. Donc ça, c'est plutôt toi qui gère les grands calculs, j'aurais envie de dire, pour savoir comment on peut servir tout le monde entre 18h et 21h si on accueille 6000 festivaliers. Donc voilà.
5: Après, on a quand même été aussi un peu pris de court sur cette fameuse soirée du vendredi. On ne s'attendait pas à ce qu'elle soit complète à 9000. Quoi. Donc, on avait dimensionné un site pour 7500 personnes. Quoi. Donc, 9000 personnes, c'est vrai qu'au niveau des buvettes, en plus, il y avait un nouveau rodage parce qu'on a des nouveaux fournisseurs, hein, l'Union des Brasseurs du Grand Est, donc du nouveau matériel, des équipes nouvelles qui se mettent en place sur un premier jour qui est complet. C'était. c'était rude. Il y avait les Toki qui arrêtaient pas de parler. Il y avait des problèmes un peu réseau, Elec. Sur cette première journée, c'est normal sur un festival, mais sur un soir complet, ça a mis les équipes à rude épreuve. Mais on est vraiment fiers de s'en être sortis au final et de voir les sourires, comme vous êtes bien, sur le visage du festivalier. Ça fait du bien à la fin. Ouais.
3: Et du coup, on se remet en question après une première journée justement difficile avec tous ces changements comme ça.
5: Oui, dans le feu de l'action, on remarque tout de suite tout ce qu'il faudra changer pour l'année prochaine et on a déjà envie de le faire, on a déjà envie de repartir en fait, donc c'est ça qui est frustrant. On se dit, ça va pas, faut le faire, ça on le sait, on l'a déjà noté, on a envie de repartir, ça nous a remis vraiment à coup de fouet, on est vraiment sur le starting block. Quoi.
7: Qu'est-ce que vous allez changer justement déjà? Qu'est-ce que vous avez, quelles pistes vous allez suivre?
6: Déjà, je pense que au niveau des pubs, on s'est organisé comme on le fait depuis plein d'années. Et comme disait le Cindy, en fait, ça fait très longtemps qu'on n'avait pas fait une soirée complète. Parce que, en fait, pour situer une soirée complète par rapport à la fréquentation moyenne qu'on a sur le festival, c'est 3000 personnes de plus. Donc, c'est 30% de festivaliers en plus sur le site. Donc du coup, voilà, sur les points de vente, typiquement les bars, on a eu des retours que voilà, c'était des fois assez long pour pouvoir avoir un verre dans nos bars. Donc on a déjà évoqué le fait que il va peut-être falloir rajouter un bar, pas forcément grossir ceux qui sont déjà là, peut-être agencer différemment les bars. On a fait un test cette année avec ce bar-là juste pour accéder au bar. Bon, quand on est 9000 festivaliers, c'est peut-être pas la meilleure configuration du bar. Donc c'est voilà, tout plein de petits points comme ça. Et ça, c'est avec nos équipes de bénévoles, parce que là, on disait qu'on a couru partout vendredi. Mais c'est tous les bénévoles du festival, hein, pour rappeler, notamment déjà vous, mais également tous ceux qui sont dans les stands, plus de 400 bénévoles qui n'ont pas arrêté. Hein. Tous les retours qu'on a eu, ça a été 19h30, 1h30, on a fait que courir. Donc c'était un sacré run, c'est très sportif. Et ils s'en sont sortis comme des chefs et j'en profite d'ailleurs pour féliciter tout le monde sur ce point-là. Et donc oui, plein de petits ajustements, voilà, assez techniques, mais des fois qui peuvent tout de suite avoir un impact fort. Vous savez, 5 secondes de prise en charge par festivalier, quand on en a 2000 devant nous, ça recommence à faire beaucoup de minutes. Et on sent, voilà, tout ça, c'est des optimisations. Et on est très content d'ailleurs de la collaboration avec l'Union des Brasseurs du Grand Est, qui ont vraiment un œil en plus professionnel et qui ont su réajuster d'ailleurs en cours de soirée vendredi pour nous accompagner sur comment on pouvait améliorer les flots. Et puis d'ailleurs, avec une soirée du samedi qui s'est super bien déroulée sur tous les points de vente du festival.
3: Et justement, j'ai discuté avec pas mal de festivaliers et notamment un truc qui est revenu, c'est le fait de pouvoir consommer local, d'acheter local. C'est quelque chose au fur et à mesure des années là, que vous avez envie de mettre en place de plus en plus sur d'autres choses.
5: Oui, complètement. On a vraiment une démarche RSE qui s'est vraiment réenclenchée. On a été audité aussi par Éco-Manifestation du Grand Est, donc là on a obtenu le label numéro 2 sur 3, qui est un très bon niveau. On est quand même content parce qu'il y a 90% du budget qui retombe sur le territoire. Effectivement, avec l'Union des Brasseurs du Grand Est, c'est 50 références de bières artisanales du coin qu'on propose. Tous les softs aussi sont proposés par l'Union des Brasseurs du Grand Est. Tout est servi en fût, donc il n'y a plus de bouteilles de plastique. Il y a beaucoup de choses comme ça qu'on a fait évoluer grâce aussi aux acteurs du territoire. Donc vraiment, vraiment content. Ouais.
7: Très bien, alors parlons un petit peu de la suite. Je pense que vous êtes déjà en pleine préparation aussi, ça va débuter pour l'année prochaine. Tout à l'heure, on a lu Alex qui s'occupe aussi de la programmation avec toi, Cindy, qui nous a teasé un petit peu qu'on saurait bientôt la date, les dates du prochain JDM de 2027. Est-ce qu'on les saura aujourd'hui?
6: Il n'a pas pu s'en empêcher.
7: Ah oui, mais il n'a pas donné. Il a dit on saura bientôt. Alors que veut dire ce bientôt?
5: Je pense que c'est le temps de faire retomber un peu le budget, de voir un peu les dépenses qu'on a pu faire aussi, toujours les aléas qu'on a pu avoir sur ces derniers jours pour être sûr de ce que l'on dit. Parce qu'on a quand même une situation délicate, vous le savez. Donc c'est vrai que quand on fait une belle édition, et même certains festivals, quand ils sont complets, ils ne sont pas sûrs de pouvoir continuer. Donc c'est pareil pour nous. Ça reste extrêmement fragile. Donc s'avancer un an à l'avance, ça reste compliqué. Même si nous aussi, on a envie d'annoncer notre tour l'année prochaine, comme je disais, on est déjà prêt à, à anticiper pas mal de nouveautés, tout ça. Donc, mais je pense que dans les prochaines semaines, ça devrait arriver.
7: Et puis, il y aura le jardin d'hiver aussi, peut-être vous en faites encore un.
5: Ça, c'est pareil, c'est au bilan. Il faut qu'on voit au courant de l'été, qu'on étudie tout ça à tête reposée, et qu'on voit ce qui sera le plus pertinent pour la structure.
3: Moi, j'ai une petite question personnelle pour vous. C'est quoi la découverte musicale? Le petit truc, un artiste que vous avez découvert là sur le festival, que vous avez aimé?
5: Pour moi, c'est Yamé. Et Yamé, vraiment, je l'attendais, j'avais programmé, j'avais hâte de voir le show parce qu'on m'avait dit que ça allait être assez grandiose. Et j'ai pu le voir, j'ai pu voir 2-3 chansons et j'ai pris une petite claque et j'étais fière de voir aussi tout le public qui suivait l'artiste. Donc ouais, pour moi, c'est Yamé, ouais, un petit coup de cœur.
6: Moi, la découverte, c'est plus Louisa, parce que je suis pas du tout sur ce type d'artiste personnellement à écouter. Mais à partir du moment où notre team programmation l'avait programmée et que j'ai commencé à l'écouter, en fait, elle a des ritournelles que je n'arrive pas à m'enlever de la tête et qui me donnent tout de suite le smile. Et je crois que j'ai passé tout le montage. Dès que j'avais ma voiture, je cliquais tout de suite et je me la remettais en boucle.
3: Et justement, c'est comment on se sent justement quand on est surpris dans son propre festival comme ça, par une programmation ou quelque chose? Est-ce qu'on a du stress déjà en écoutant, en disant ah, est-ce que ça va passer, ou comment on se sent?
5: C'est horrible. En amont du festival, c'est horrible parce que on est super content d'avoir pu obtenir un artiste. On se dit que ça va marcher et puis la seconde d'après, on se remet en question. On dit oui, mais si le public, voilà, ça change tellement les comportements, les tendances musicales, qu'on se dit que tout peut évoluer en 6 mois parce qu'on fait une programmation. Finalement, là, moi, je pourrais commencer dans 3 mois à boucler des artistes. On se dit mais est-ce que ça va vraiment marcher l'année prochaine? Est-ce qu'il n'y a pas des nouveaux artistes qui vont cartonner, qu'on va louper? C'est horrible parce que c'est des ascenseurs émotionnels tout le temps. Et quand on arrive sur place et qu'on voit que ça fonctionne, on est vraiment content. Ouais.
7: Et est-ce que justement il y a des artistes que vous aimeriez bien faire venir un jour au jardin du Michel? On peut passer une petite annonce déjà?
5: Oula, il y en a beaucoup. Il y en a beaucoup, mais on sait très bien lesquels on ne pourra jamais avoir. Et qu'on a déjà eu, mais qu'on ne pourra plus avoir, parce que tellement la hausse des cachets a impacté un peu la tendance musicale. Mais non, mais j'aimerais bien. Moi, ouais, je me dis qu'on a une petite revanche à prendre sur l'année 2024, là, qu'on a annulé pas mal d'artistes. Donc voilà, peut-être une revanche sur des artistes comme Jane, voilà, à ces tendances, qui peuvent revenir sur les devants de la scène. Ou, voilà, à voir.
7: Ultra Vomit, peut-être, qui n'ont pas pu venir 2 fois.
5: C'est ça, mais je pense que l'année prochaine, ça ne pourra pas se faire. Mais à l'avenir, ouais, bien sûr, on les réinvitera, bien sûr.
3: Je suis tombé sur pas mal de statistiques un peu sur les festivals en France cette année, et notamment pas mal, alors c'est peut-être pour ce que tu as dit à cause des cachets ou des choses comme ça, mais de plus en plus cette année d'artistes français et d'artistes locaux qui sont programmés. C'est une volonté ici au Jardin du Michel aussi?
5: Oui, bah ça s'est fait naturellement aussi par la hausse des cachets, et on en parle entre festivals. Tout ce qui est les artistes internationaux, ils sont hors d'attente en fait pour nous, et ça induit aussi des coûts d'accueil très importants techniquement, accueil, etc. Donc, et puis en fait, on a vu que les artistes français, bah, au devant de la scène, ça marche très bien, et le public suit en fait de plus en plus. Donc même des artistes comme M, etc., ça pourrait très bien à l'avenir venir au Jardin du Michel par exemple. Donc ouais, on est plus sur cette tendance là maintenant, oui. On a quasiment 95% d'artistes français chez nous, donc bien sûr.
6: Bah après, c'est pas que aussi sur l'augmentation des cachets, je compléterai dans le sens où ça a toujours été un peu dans l'ADN aussi du festival, de promouvoir soit un axe d'émergence, soit un axe de territoire Grand Est, notamment ne serait-ce que par le tremplin du Michel, qui à chaque fois réunit près d'une centaine d'inscriptions pour seulement 4 sélectionnés et un vainqueur qui se produit. Donc ça a toujours été dans l'ADN du festival. Et comme je le disais aussi tout à l'heure à d'autres partenaires, le festival s'inscrit sur un territoire. Et ce territoire, ça peut être la ville de Toul, ça peut être le département et ça peut être la région. Et du coup, si un Jardin du Michel ne faisait pas ça pour les artistes locaux ou émergents, qui le ferait? Donc du coup, il y a aussi ce point-là qui est important à souligner.
7: Eh bien, merci beaucoup Pierre et Cindy de nous avoir parlé donc de cette belle édition. Pour terminer, j'aurais une dernière question. Eh bien, ce serait de savoir, justement, vous avez évoqué le tremplin, de savoir un petit peu, ce sera quand pour les groupes qui sont intéressés, c'est quoi les modalités un petit peu pour s'inscrire ?
5: Alors, on n'y est pas encore, mais en général, c'est en fin d'année, courant décembre, qu'on annonce tout ça, donc on va s'y repencher bientôt.
7: Bon, suspense alors. Suspense. Au moins, la condition, c'est d'être un groupe local du Grand Est, c'est ça ?
5: Oui. Du Grand Est, oui.
6: Avec au moins de 4 ans ou 5 ans d'existence, ou des choses comme ça. Donc, ouais, 3-4 critères qui permettent de filtrer un peu les inscriptions aussi et de vraiment privilégier des groupes amateurs qui veulent aller dans la direction de se professionnaliser. Et donc, du coup, avec à la clé un accompagnement en résidence pour peaufiner un spectacle et le spectacle sur le festival, sur un des jours du festival.
7: Très bien, en tout cas on se tient au courant de tout ça et puis merci beaucoup à tous les deux, encore une soirée et puis après vous pourrez souffler un petit peu.
6: Oh, il y a le démontage.
7: Voilà, c'est ça.
5: Il y a le démontage. Vous avez, bilan,
7: ça dure jusqu'à quelle heure, jusqu'à quel jour le démontage? C'est mercredi, jeudi,
6: vendredi? On monte le site en 10 jours, 11 jours et on le démonte en 5.
7: Waouh.
6: À peu près.
7: Plus facile à démonter.
6: Ouais.
5: Oui,
6: il nous reste encore quelques jours.
5: Mais là, ça va être sous la chaleur écrasante, donc ça va être assez épuisant.
7: Et bon courage et buvez beaucoup d'eau. Oui, c'est ce qu'on peut dire aussi pour les festivaliers. Merci beaucoup Cindy et Pierre.
6: Merci.
2: Et merci Cindy, merci Pierre, mais merci aussi à Élise et à Robin pour cette interview. Joris, est-ce qu'on fait une petite pause musicale?
8: Oui, on va s'écouter Offenbach qui passe ce soir sur la scène principale à 23h15 avec le morceau Miles Away.

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2: Il est 18h sur la radio du Michel. Bienvenue sur la fréquence éphémère, cette fréquence unique que vous avez écoutée pendant ces 3 jours de festival. Depuis vendredi, samedi, nous voilà dimanche. Il reste encore 2 heures d'antenne en direct de ce festival, donc le Jardin du Michel, sur la radio du Michel 102.9. Ce que vous entendez derrière, eh bien, c'est Zaoui, hein, qui est en train de, eh bien, qui va chanter jusqu'à 18h30 sur la grande scène. Et puis, je suis avec Lorraine pour partager cette heure d'émission qui arrive.
3: Bonjour à tous.
2: Voilà. Et puis, nous allons recevoir tout de suite Marion. Vous allez comprendre avec Aymeric de quoi il s'agit.
4: Salut Marion.
3: Salut Aymeric.
4: Avec toi, on va parler de plein de choses, mais d'abord d'un truc hyper important, un festival qui marche, un festival qui fait parler de lui, et qui fait parler de lui notamment cette année parce qu'il y avait non seulement une affiche musicale assez exceptionnelle, mais surtout une affiche visuelle formidable. Est-ce que tu peux nous reparler de ce projet d'affiche et de comment ça s'est construit ?
3: Bah, carrément. Alors cette année, on est parti sur un concept qui nous a pas mal amusé. Où est Charlie versus version Où est Michel géant. On a travaillé avec l'agence Zoo qui nous accompagne depuis pas mal d'années maintenant sur la plupart des visuels. Et voilà. Et en fait, on a recréé un jeu Où est Michel, où on a mis des petites références à nos festivaliers, à certains membres de l'équipe. Je sais que l'équipe de Zoo s'est mise elle-même dans l'affiche en scène. Il y a évidemment le Michel aussi sur l'affiche et tout ça, ça fait un gros paysage assez fourmillant avec pas mal d'éléments et il faut trouver le Michel sur l'affiche.
4: Et au-delà de trouver le Michel, il y a des festivaliers qui sont reconnus, il y a des festivaliers que j'ai vus sur l'affiche, que j'ai revus dans la vraie vie. Voilà, donc c'est que ça marche.
3: Et ben ouais, c'est trop cool. Moi j'ai croisé la licorne, j'ai croisé Jack Sparrow, j'ai croisé les trois mascottes avec leur t-shirt JDM.
4: Yes.
3: Je crois que j'ai un peu fait le bingo là de l'affiche.
4: Le bingo de l'affiche. Et aussi sur cette affiche, non seulement on y retrouve des festivaliers, des membres de l'équipe, mais en fait tout au long de l'année, il y avait la programmation qui nous était dévoilée sous nos yeux et on a plus ou moins rien vu. Les artistes étaient dissimulés. Est-ce que tu as encore des exemples en tête d'artistes cachés et qu'on
3: Ouais, bien sûr. Bah, on s'est bien amusé parce qu'effectivement, quand on a dévoilé le visuel, on en a profité pour cacher des indices sans le dire en premier lieu. Donc on avait mis un petit caillou avec un S gravé dessus pour sniper gravé dans la roche.
4: Bien sûr.
3: On avait mis Offenbach aussi. On les avait représentés avec leur clone. On avait mis une moto pour Yamé pour sa bécane. Un palmier pour Bigarance. Pour Louisa, on avait mis une festivalière avec un t-shirt avec un soleil bleu dessus.
4: Okay.
3: On a mis un dauphin pour Saint Graal.
4: Il y avait un cristal pour
3: Roland Cristal. Pour Roland Cristal, évidemment.
4: Parce que tout n'est pas subtil. Hein.
3: Tout n'est pas subtil. Et alors, la petite blague, c'est que sur notre affiche, on a pas mal de petits oiseaux et potentiellement des canards. Et alors, du coup, tout le monde a pensé que Ultra Vomit revenait.
4: Ah.
3: Ce qui n'était pas du tout le cas. Et donc là, on s'est fait prendre à notre propre jeu, mais c'était assez drôle quand même.
4: Mais c'est que ça a marché, ça a créé de l'engagement. Les gens en ont parlé aussi. Et le festival fait parler de lui en ce moment même, parce que déjà, nous, on est là très heureux d'être là avec la Régie du Michel. Mais aussi, cette année, on va faire un petit coucou à nos voisins qui se partagent la tente d'à côté. La Guilde a pris possession du TikTok de la radio du Michel. Comment ça se passe cette collaboration ?
3: Eh ben déjà, la Guilde, on les adore. C'est, vraiment, c'est vraiment des petits mignons. Donc, c'est super cool de bosser avec eux cette année. On avait déjà travaillé avec eux l'année dernière pour du contenu en direct. Et puis cette année, on a voulu vraiment leur donner... quelque chose de plus concret.
4: Yes.
3: Donc on a réfléchi ensemble et puis on s'est dit que leur confier les clés du TikTok du JDM, ça pouvait être sympa. Ils ont bossé le truc à fond, ils sont venus avec plein de concepts. Ils sont hyper autonomes, ils gèrent hyper bien. Et donc ils sont arrivés le vendredi sur le site. Ils ont tourné un petit reel où ils me volent mon téléphone.
4: C'est honteux.
3: Voilà, c'est honteux, vraiment. J'aurais dû appeler les flics. Et donc voilà, depuis vendredi, c'est eux qui publient sur notre TikTok et on est super contents du résultat. C'est frais, ça fait plaisir, c'est cool.
4: Prise de contrôle et rafraîchissement aussi pour les réseaux du JDM. Ça fait plaisir puisqu'il y a aussi des choses qui sont partagées aussi sur Instagram.
3: Voilà.
4: Pour ceux qui, comme moi, les boomers, n'auraient pas TikTok encore.
3: Alors figure-toi que je suis une boomeuse aussi, je n'ai pas les codes de TikTok. Donc d'où l'idée de les confier à une équipe plus jeune que moi.
4: L'idée aussi, c'est d'avoir aussi un espèce de rapprochement avec le public, puisqu'on a le public qui est hyper impliqué. Alors, c'est de la vidéo, oui, mais dedans, on les voit chanter, etc. C'est une volonté aussi du festival, à travers cette communication et ce réseau-là, d'aller toucher peut-être un public plus jeune et de le rapprocher aussi du festival.
3: Ouais, bah tout comme ce qu'on a fait avec le projet de l'affiche aussi, en représentant un peu les festivaliers, c'est vraiment les faire participer au projet. On sait que le Jardin du Michel, il a une histoire qui est très enracinée. Il y a vraiment des valeurs qui sont partagées depuis plusieurs années. On nous parle beaucoup de l'ADN du Michel et on sait qu'on a un public qui est très très fidèle et qui attend beaucoup de nous. Et donc là, l'idée cette année, c'était vraiment aussi de pouvoir leur redonner la parole et de pouvoir les inclure dans ce grand projet.
4: Et les inclure dans ce grand projet, notamment la nouvelle scène, la Michel Aneus, dont on a déjà parlé ici, mais ça aussi, ça a été un moyen de se rapprocher du public. Est-ce qu'au niveau du festival, on a senti que le public s'est vraiment accaparé cette nouvelle scène ?
3: Alors, il est un peu trop tôt pour moi pour le dire. Je n'ai pas eu trop le temps d'aller sur cette scène.
4: Bien sûr.
3: Je sais juste que quand je suis passée en soirée, c'était quand même bien plein, notamment hier. J'ai l'impression, mais je parle vraiment à titre personnel, j'ai l'impression que le concept a bien pris, que ça marche. Il y a toujours du monde dessous. Puis on a essayé d'avoir une proposition musicale, artistique assez variée ce matin et avec les afters en fin de soirée. Et voilà, ça fait quelque chose d'assez mouvant. Et alors après, on verra un peu les retours justement de nos festivaliers, mais j'ai l'impression que pour une première, c'est plutôt sympa.
4: Puis ce qui est cool aussi avec cette scène, c'est qu'elle a été nommée par les festivaliers. C'est nous qui avons choisi le nom Michel Aneus. Donc, alors, il faut savoir qu'on a beau être radiophone ici, qu'on a certaines personnes dans l'équipe qui ont un peu de mal à prononcer le nom de la nouvelle scène. Donc peut-être qu'il faudra trouver un petit surnom. On va essayer de trouver ça, nous, en radio, un nouveau surnom à cette nouvelle scène. T'as dit qu'il était trop tôt pour toi pour faire le bilan et tirer les conclusions de cette nouvelle scène, mais on peut déjà quand même au moins établir un pré-bilan de cette nouvelle édition du JDM là, qui est une belle édition, oui ou non pour toi?
3: Bah, super belle édition.
4: Super belle édition.
3: On est vraiment contents. Bon, on va attendre les pointages finaux pour parler vraiment de manière
4: bien
3: officielle,
4: sûr.
3: Mais on sait qu'on a au moins 21 000 festivaliers sur l'ensemble des 3 jours, ce qui est vraiment très très bien. Je vais dire inespéré, non, on l'espérait, mais voilà.
4: Là, mais ça fait toujours plaisir à savoir.
3: Ça fait hyper plaisir, et puis bon voilà, il y a eu des petits couacs au démarrage, on a eu énormément de monde le vendredi. Honnêtement, on s'attendait pas à recevoir autant de monde. Donc voilà, il y a eu des choses à réajuster, on a essayé de reparamétrer les choses pour le lendemain, et puis on s'est surtout rendu compte qu'on avait une équipe de bénévoles qui était hyper soudée, enfin tout le monde s'est donné à fond, personne n'a rien lâché, et ça c'était vraiment chouette, en tout cas sur la journée du vendredi. Et voilà, on a une très belle fréquentation, on a le beau temps, ce qui n'est pas...
4: ce qui n'est pas toujours le cas.
3: Voilà, ce qui n'est pas toujours le cas, donc quoi de mieux quoi.
4: Quoi de mieux, une 21e édition avec 21 000 festivaliers. On espère 1000 de plus à la 22e.
3: Mais ça va le faire.
4: En tout cas, le bilan qui sera tiré. Mais nous aussi, on est aussi autour de la radio de Michel. Je pense qu'on est très très content de cette nouvelle édition qui a été un succès plein, je pense, aussi pour vous. Et puis, le pari de la programmation, si on va en parler un petit peu, mais d'avoir 3 soirées très différentes, il est hyper réussi. On le voit dans le public, on a des publics très différents. Est-ce que ça aussi c'est carton plein pour l'équipe JDM ?
3: Bah, j'ai bien l'impression. En fait, sur le vendredi, pour être tout à fait honnête, on partait peut-être sur une programmation un petit peu plus jeune.
4: D'accord.
3: On voulait quelque chose un peu plus rap actuel. Et en fait, en face de nous, on avait une grosse date d'Amso au Zénith. Quand on l'a appris, on a reviré de cap, et c'est ça aussi qui fait la force, je trouve, du JDM, c'est la capacité à se retourner et à trouver d'autres solutions en fonction des situations. Donc on sait qu'on a un public qui n'est pas forcément très très jeune cette année, mais on sait qu'on a un public qui, encore une fois, qui fait partie du public des débuts et qui est à peu près dans ma tranche d'âge, en vrai. Donc voilà. Et oui, avec une journée très, très nostalgique le vendredi en ouverture avec Sniper, Negmaron, Magic System.
4: Il y avait un côté back in the days.
3: Ouais, complètement. Et puis surtout, je pense, réconfortant. Je pense que les gens aujourd'hui ont besoin de choses qu'ils connaissent parce que c'est pas très facile en ce moment.
4: Effectivement, ça fait des points sur lesquels se raccrocher et
3: voilà.
4: Se rassurer aussi.
3: Et je pense vraiment que ça participe de la chose. Le samedi, beaucoup plus festif, reggae, bonnes vibes, Roland Cristal complètement zinzin. Enfin voilà, c'était génialement ridicule, mais
4: génialement ridicule.
3: J'ai adoré.
4: Ah, ça c'est pas mal.
3: Ouais. Et puis, puis aujourd'hui, bah voilà, un petit peu plus grand public, familial, Louis Bertignac qui va parler aux anciens fans de téléphone. Un peu plus pop rock dans l'ensemble, peut-être plus pop que rock, mais voilà, on est dans quelque chose en tout cas un peu plus large, un peu plus ouvert.
4: Et puis on le voit hein, de toute façon que le public a rajeuni, puisque je n'ai jamais vu autant d'enfants depuis que j'ai quitté la maternelle.
3: Est-ce que le public rajeunit ou est-ce que c'est nous qui vieillissons?
4: C'est une excellente question à laquelle je n'ai pas la réponse, et je vais pas te mentir, j'ai pas envie d'avoir la réponse à cette question, je suis pas sûr qu'elle me plaise. En tout cas, le JDM a fait parler de lui cette année pour cette 21e édition, une 21e édition réussie, une communication formidable avec l'affiche. D'ailleurs, moi, je vais essayer de rejouer un petit peu, parce qu'on peut encore retrouver les affiches. On peut encore en choper sur le stand de merch
3: Alors, je n'ai pas cette info. Le mieux, c'est d'aller vérifier directement au merch qui est situé juste à côté de la cabane. On a aussi tout notre merch officiel, on a encore des éventails en vente. Voilà, faut aller voir sur place.
4: Faut aller voir sur place, comme ça, pour essayer de retrouver Michel sur l'affiche du JDM. Merci beaucoup, Marion.
0: Moi, je voudrais juste dire un mot, profiter de la présence de Marion, parce que si aussi la radio du Michel existe, c'est parce que Marion, tu fais un énorme boulot pour nous. Je sais que tu aimes ce projet et tu nous le montres vraiment bien. On dit souvent, il y a l'amour et l'épreuve d'amour. Avec toi, on a l'épreuve d'amour. Donc, vraiment, on voulait te remercier. Je profite que tu sois là. On le fera toujours, on le fera à la fin de l'émission, mais je profite que tu sois en face de nous pour te le dire. On adore travailler avec toi. On adore vraiment tout ce que tu fais pour nous. Donc, merci à toi, Marion.
4: Merci à Honorine aussi.
0: Et oui, merci à Honorine, mais merci, Marion. Vraiment, pour l'applaudir.
3: Vous allez me faire tirer mes premières larmes du week-end, j'avais tenu jusque-là. Hein,
4: yes.
3: Voilà. Merci, j'adore vous accueillir, j'adore bosser avec la radio du Michel, c'est toujours un grand plaisir. Vous avez une super bonne humeur, bonne ambiance, c'est carré, c'est pro. Je sais que les artistes y sont toujours bien accueillis, vraiment, on remet ça chaque année avec plaisir, évidemment.
4: Parce qu'on essaye de les accueillir au moins aussi bien que nous on est accueillis, donc on fait le maximum pour ça. Merci beaucoup Marion.
0: Merci,
4: et bonne fin de festival à toi.
3: Merci.
5: Merci Marion et Aymeric pour cette interview. Joris, quel titre va-t-on écouter?
6: On va écouter Zaoui avec le morceau Roller Coaster, puisque là il va lui rester encore quelques minutes sur la scène.
5: C'est ça.

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1: On est de retour sur le festival du Jardin du Michel où on va écouter l'interview de Icebean qui va démarrer son concert dans quelques minutes, environ 10 minutes. Sur la petite scène, c'est Élise et Agathe qui ont préparé l'interview. Donc je vous laisse découvrir cette petite interview qui, je l'ai vue de loin, était très joyeuse.
2: Et nous recevons maintenant le groupe Icebean qui va se produire sur la cabane de 18h30 à 19h15. Nous avons autour de la table les quatre membres du groupe, Yael, Gino, John et Nicolas. Bonjour à tous les quatre.
3: Bonjour.
4: Bonjour.
2: Alors, vous êtes un groupe de reprises des années 70 à aujourd'hui. Donc, on va pouvoir entendre, par exemple, du Deep Purple, ZZ Top, The Doors, The Joe Cocker, The Rolling Stone, un petit peu tout ça. Je te laisse poser la première question.
5: Première question primordiale. Déjà, comment vous vous sentez à quelques heures de passer sur scène?
4: On est bien.
5: On est bien.
4: Ouais. Ouais, on a été bien reçus. Il y a de l'ambiance, c'est sympa.
5: Eh bien, parfait. Bon, tant mieux. Du bon pour l'instant.
4: On appréhendait le temps et il est là.
5: Ouais.
2: Et vous aurez chaud, je pense, sur scène. Effectivement.
5: Pourquoi vous avez choisi de faire des reprises plutôt que de la composition originale?
4: Parce que ça nous rentrait dans les tripes. Okay. Voilà. Et on a eu un public qui a répondu à nos prestations. Et on est dans notre élément.
5: Ouais, vous vous êtes dit autant de pas partir sur de la compo musicale si ça plaît de faire.
4: On était quand même des musiciens pour faire de la reprise, quoi. On était quand même assez partis là-dessus. Oui, on a toujours trouvé des musiciens qui avec qui on s'entendait pour ça. Et la composition, ça demande beaucoup de répétitions aussi, et puis on est assez feignants.
6: Merci beaucoup Agathe et Élise donc pour ce reportage donc sur le groupe Icebean donc qui passera à 18h30 sur la scène de la cabane. Bien sûr Agathe qui est là d'ailleurs, ça t'a plu cette petite interview forcément?
5: Ah, c'était vraiment super. Icebean, comme je disais, c'est un groupe que ma mère adore et j'ai appris, en fait j'ai écrit à mes parents pour, si vous voulez une petite anecdote, donc j'ai écrit à mes parents leur disant j'ai interviewé Icebean parce que je sais maman t'adore, et mon père m'a envoyé un message en me disant tu sauras qu'à Bourmont, donc près de chez moi, ils l'ont joué quand t'étais toute petite et t'es allée les voir toute petite, et c'était un collègue à moi à l'époque qui faisait partie du groupe. Donc
6: d'accord.
7: Tu viens de Bourmont?
5: Oui, je viens de Bourmont.
6: Bourmont-la-Marche,
7: une cité tout en...
5: Ouais, une très très belle. Je pensais pas que tu connaissais. Donc
7: comment, il y a un parc génial.
5: Ouais, les Roches. Le parc des Roches. Ouais, ouais, on est. Et donc voilà, ils sont venus à Bourmont. Ils ont fait beaucoup de dates dans le coin. C'est quand même une référence de la musique. Alors c'est de la reprise, mais c'est de la reprise super qualitative, et si vous aimez le vieux rock, des super sons, du Deep Purple, Joe Cocker, les Stones, etc., j'en passe, des bonnes et des meilleures, et c'est fait pour vous, faut aller les découvrir. Ils sont là aujourd'hui, tu peux rappeler l'horaire peut-être,
6: bien Michel. Sûr, ils sont à 18h30 sur la scène de la cabane.
5: Dans 10 minutes, franchement, courez si vous avez l'opportunité d'aller les voir, c'est un super groupe.
6: Alors justement, cette interview était faite en deux parties, on va écouter la deuxième partie.
4: Différente par rapport au projet du groupe, et là on a la chance d'être avec quatre musiciens qui on s'entend vraiment bien sur scène, et on partage les mêmes projets.
2: Ce qui fait quoi alors ici?
8: Moi John, je fais la guitare solo, un peu de chœur. Oui.
4: Donc moi je fais beaucoup de batterie, on va dire, c'est la batterie, la percu,

0: un peu d'animation.
1: Ah, c'est le show.
0: Un peu d'animation.
2: Oh, puis ben, moi c'est Gino, je fais la basse.
3: Il habite à Commercy. Hein.
1: C'est bon ou pas bon d'habiter à Commercy?
0: Oh, c'est bien, c'est bien. C'est bien.
1: Il y a les madeleines.
0: Ah, il y a les vaches bleues.
1: Il y a les vaches bleues.
0: Ouais. Et puis Nicolas, c'est vraiment le membre fondateur du groupe, donc il est chanteur-guitariste.
3: Oui, c'est moi qui ai vu tous ces 30 musiciens, c'est moi qui les ai vus.
1: Ah. Voilà. Parce que vous êtes de là depuis le début, donc depuis plus de 20 ans, c'est ça dans le groupe?
3: Oui, plus de 20 ans, oui. 2006.
1: Et bah, 20 ans, alors tout pile du coup.
3: Oui.
1: Et bah, joyeux anniversaire.
0: Et bah, c'est gentil.
1: Vous avez prévu quelque chose pour les 20 ans? Vous avez peut-être déjà célébré?
3: On l'a déjà fêté, voilà. Mais c'était les 18 ans.
1: Ah, vous avez anticipé. Vous aviez
0: de l'avance. Ouais. On a anticipé.
4: C'est la majorité. Et vous avez une grosse présence locale. On sait que vous êtes du coin, mais justement, il y a une très très grosse présence locale. Qu'est-ce que ça vous fait de participer au JDM aujourd'hui?
3: Bah, ça fait un peu peur. Parce qu'on va jouer devant un autre public aussi.
1: Bien sûr.
3: Et on pense, hein, on espère que tous nos fidèles sont présents, mais ça fera pas 1000-2000 personnes, quoi.
1: Oh, donc, vous pourriez être surpris, je pense que vous pourriez. Parce que vous êtes, du coup, pour faire un petit. Moi, par exemple, ma mère, elle vous connaît, ouais. Elle vous suit, et ouais. À chaque fois, elle me dit, ah bah, il y a. Quand on fait les trajets, souvent il y a les petites affiches et les petits panneaux Ice Bean. Et à chaque fois, elle me dit, ah, c'est les Ice Bean. Donc, si je pense que vous seriez peut-être surpris ce soir, justement, de voir un public.
0: Nous, ça nous ferait plaisir. Ah bah, on a toujours,
1: en tout cas, nous, on sera là. Déjà, vous avez gentil. Deux personnes
0: c'est
1: pour
0: ça.
1: Sûr.
0: Ah bah, c'est gentil.
1: La mère d'Agathe, par pensée. Par pensée, oui. C'est pas trop son truc.
0: Non, mais c'est souvent les mamans. Et...
1: bah, oui, tiens, oui, c'est vrai que votre public, vous l'avez vu un peu évoluer sur les années, quand même.
0: Oui, quand même. Mais. C'est bien parce qu'on voit aussi quand même des jeunes aujourd'hui, ça fait plaisir de voir quand même des jeunes sur la musique années 70 quand même.
3: Ouais, oui, on se rend compte de ça, c'est qu'on a un répertoire pour toute une génération et les enfants de cette génération viennent au concert et ils s'éclatent autant. Et ça fait vraiment plaisir.
1: Et bien sûr. Et vous retrouverez sûrement un public plus jeune ce soir quand même. Et justement, comment vous allez adapter votre set à un festival, contrairement à une salle, ce que vous faites quand même assez souvent. On voit que vous êtes passé chez Paulette, par exemple. Ouais. Alors, quelle va être l'adaptation que vous allez mettre en place pour ce festival?
0: On n'a pas cherché à comprendre. Hein. on va aller directement dans le vif. Quoi.
5: On va taper dans la butte.
1: Ouais, ça. Dire ça comme ça.
3: On va offrir au moins deux t-shirts.
1: Attention, il faut être près de la scène alors pour les récupérer, c'est ça. Petit tips. D'accord, très bien. On manquera pas d'être devant avec Agathe alors.
0: C'est gentil.
4: On prendra il faut qu'on trouve un bâton, un truc, c'est ça, on va regarder.
1: Ouais, si on est de petite taille alors.
0: Non, mais il lance quoi, il est sportif.
1: Voilà, cher festivalier, il faudra vous battre avec nous pour avoir le t-shirt. Vous avez quand même un bel été aussi qui se profile. Hein. Vous avez quand même beaucoup de dates. Est-ce qu'il y en a une en particulier que vous attendez, hormis le JDM, évidemment, dans quelques heures,
0: hein. Ah non, on n'a jamais négligé. Toutes les dates sont importantes pour nous. On n'a pas de.
3: On s'investit à chaque date.
0: Toujours, oui.
3: Mais il y a des dates cette année qui sont. C'est différent des années précédentes. On a des dates importantes, on trouve cette année le JDM. On a un festival à Verdun, un festival à Raon-au-Bois aussi. Donc oui, ça évolue. Le groupe, il évolue dans sa démarche et tout.
1: Ouais, bien sûr. Bah déjà, plus grand public peut-être avec, avec le JDM. Peut-être un public qui ne vous connaît pas forcément pour certains et qui va vous découvrir, va vous découvrir ce soir.
0: Bah là, on a hâte quand même. C'est vrai qu'on a hâte parce que nous, c'est souvent... On marche beaucoup par rapport au monde, par rapport c'était ça vraiment c'est bouche à oreille qu'a fait quand même Asbin.
3: Oui, on démarche peu. En fait, on nous appelle quoi.
1: Ça, c'est
3: d'ailleurs c'est bien, mais ça a pas tous ses avantages en fait, parce qu'on est cantonné dans la région en fait, vraiment dans le département, la région, et on aimerait bouger, s'extérioriser.
1: Vous aimeriez aller où? Peut-être qu'il y a des gens qui nous écoutent d'ailleurs, on ne sait pas.
3: Dans toute la France.
1: Ah bah voilà, comme ça, c'est dit.
0: Déjà la France, oui.
1: Déjà
0: la France.
4: Peut-être l'international d'ici quelques années.
0: Oula, je suis en maison de retraite, là.
5: Et justement, on parle de oui, international, tout ça. Est-ce que vous faites des reprises des années 70 à aujourd'hui? J'ai cité des groupes tout à l'heure en anglophone ou enfin qui viennent des États-Unis, etc. Est-ce qu'il y a des groupes français aussi que vous reprenez, des groupes français?
3: Alors on se force parce qu'on sait que ça parle au public. Par contre, c'est dur. On a du mal à choisir des groupes français.
0: Enfin là, je sais qu'aujourd'hui, il y a,
5: Il y a Louis Bertinac qui est dans le coin, si vous voulez faire un petit featuring avec lui.
0: Un petit téléphone,
4: Un petit téléphone, évidemment. Bah, oui, vous avez plus d'affinité, en tout cas, avec la musique anglophone.
3: Oui. Et c'est vraiment ça, il faut vraiment parler d'affinité, parce que on a essayé tant de morceaux qui en fait, ne rendaient pas à quatre, on ne s'investissait pas, parce que tout le monde ne s'investissait pas de la même façon, et le morceau, il ne rendait pas forcément. On fait attention à ça aussi, à ce que chaque musicien s'apprenne du morceau et puis s'investisse. Voilà.
5: Et ça, vous vous en rendiez compte sur scène ou avant en fait, de les jouer
3: On s'en rend compte en répétition, sur scène et puis devant le public. Il y a des morceaux qu'on a gardés qui au début ne fonctionnaient pas, et on les a gardés parce que le public...
0: Il répondait.
3: Il répondait, oui.
0: Parce que c'est vrai qu'on a quand même fait beaucoup les répertoires par rapport au public. C'est toujours par rapport au public qu'on s'adapte. Aujourd'hui.
5: Et très bien, merci beaucoup à
3: Je peux rajouter quelque chose?
5: Bien sûr.
3: Alors on a un merchandising qui est disponible.
4: C'est important, il faut le rappeler.
5: Si on n'arrive pas à avoir le t-shirt dans le public, on peut aller alors le récupérer. C'est où?
3: Je sais pas où est-ce qu'il est.
4: C'est au stand de merch.
5: Oui voilà, la boutique du Michel juste à côté, il me semble. Voilà.
4: Et qu'est-ce qu'on retrouve dans votre merch?
3: Alors,
0: aujourd'hui des casquettes.
4: Des casquettes.
0: Important aujourd'hui, oui.
4: Des posters, des stickers.
3: On n'a pas fait de posters.
4: Pas de posters.
3: On n'a pas eu le temps. Des t-shirts, des magnates, on a des magnates.
4: Ah,
5: ça c'est bien pour le frigo.
6: Des autocollants.
3: Pour des autocollants, mais ça.
0: Oui. Sur le frigo, c'est bien.
3: Et des verres à Iceman.
4: J'irai faire un achat pour ma mère.
0: C'est gentil.
3: Pour l'emmener. Elle l'a déjà.
0: Pour la faire venir, maman.
4: Exactement. Mais elle vous a déjà vu. Tout ce qui est coin, autre ville, etc.
0: Elle bouge.
3: Elle s'appelle comment?
4: Je ne pense pas que vous la connaissez, mais elle s'appelle Catherine.
3: Moi, je la connais.
4: Vous la connaissez. Sacrée Catherine. Mais en tout cas, un grand, grand merci à vous. Et on vous souhaite une bonne performance, un bon concert et une bonne soirée.
0: Merci.
5: Et puis, on peut retrouver toutes vos dates si on ne peut pas vous voir ce soir sur votre site internet Wix.
3: Non, plus sur Facebook.
0: Plus sur Facebook.
5: Vous serez plus à jour.
3: Oui.
5: Et très bien. Et alors, on regarde sur Facebook Icebean.
0: Merci beaucoup de votre accueil.
5: Merci à tous les quatre.
3: Merci.
7: Merci Élise et Agathe pour cette interview de Icebean qui va démarrer sur la scène de la cabane d'ici une petite minute. Et tout de suite, on va écouter une musique.
8: Oui, on va écouter Louis Bertignac qui lui sera sur la scène principale à 19h15 avec le morceau Allez vite, puisque on l'attend. Donc, allez.
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1: L'excellent Louis Bertignac, que nous n'aurons pas le plaisir d'avoir dans nos studios malheureusement, mais que nous irons découvrir tout à l'heure à partir de 19h15 sur la grande scène du Jardin du Michel. Jardin du Michel, on est toujours en direct hein, jusqu'à 20h ce soir. Ça fait 3 jours qu'on est avec vous, qu'on vous accompagne, qu'on vous fait découvrir tous les coulisses de ce festival. Bien sûr, comme tous les ans, depuis 10 ans, la radio du Michel a 10 ans déjà, bien sûr, avec les 5 radios que vous venez d'entendre. Merci Joris à la technique, hein, j'en profite parce que après je m'en vais moi, alors je te verrai plus.
2: Merci,
1: c'est
2: gentil.
1: Mais bien sûr, il était temps que je te remercie parce que je sais qu'après tu vas bouder si je le fais pas, donc au moins ce sera fait comme ça. Et puis qui dit festival dit aussi stand, ça tombe bien. On a deux représentantes de la SLPA qui sont dans le studio avec nous, ici au Jardin du Michel, et je laisse donc la parole à Lucie et Liam.
3: Exactement, donc on dit bonjour, du coup vous êtes, qui vous êtes de la SLPA?
4: Bonjour, moi je suis Lily, je suis la vice-présidente de la SLPA, Société Protectrice des Animaux de Lorraine.
3: Voilà. Et la SLPA, justement, quelle est la différence entre la SPA qu'on connaît tous et la SLPA qui est donc à l'antenne locale?
4: Alors la SPA de Paris, celle qu'on voit le plus souvent avec la pâte orange, c'est vraiment une association qui a 69 refuges à eux, qui déverse l'argent à leurs refuges. Nous, on est une identité locale et on fait que pour les animaux locaux. Principalement dans le 54. Il nous arrive d'être appelé dans le 57 ou le 55. Ça va être pour des saisies, de la maltraitance. Mais voilà, c'est vraiment des animaux locaux, nous, sur lesquels on s'occupe.
3: Vous êtes totalement indépendant donc de SPA Paris en tout cas.
4: Oui, voilà, c'est ça. Nous, on vit que de dons, de legs, de bénévoles. Donc voilà.
5: Et justement, en ce qui concerne les bénévoles et les autres employés, du coup, ça se compose à combien les équipes en fait?
4: Alors, on est sur une équipe de 15 personnes sur les deux refuges, parce qu'on a deux refuges, un sur Amance et un sur Velenoé. Et après, on a énormément de bénévoles. On a des bénévoles chiens, on a des bénévoles chats, on a des bénévoles pour les deux. Après, on a des bénévoles pour les collectes, pour la vente, voilà.
3: Bah justement, en parlant de bénévoles animaux, combien passent par l'association par an ou par mois?
4: D'animaux?
3: Ouais.
4: Là, actuellement, on accueille 70 chiens sur les deux refuges. On a une liste d'attente énorme. Par an, on est à 1000 chats, dont 500 chatons.
3: Oh, wow.
4: Et on est maintenant actuellement, on pousse les portes et on accueille des NAC depuis peu. Donc l'année dernière, ou il y a 2 ans, on a eu 90 lapins. On accueille là actuellement, nous avons des serpents, des pogonas, des tortues d'eau, des tortues terre, donc voilà.
5: Ah oui. Et du coup, comment vous avez réussi à vous installer au JDM et surtout pourquoi? Parce que c'est vrai qu'on ne s'attend pas à avoir un stand de la SLPA dans un festival de musique.
4: Alors moi, j'ai fait le festival du JDM en tant que festivalière, pas en tant que pour l'asso. Et au Hellfest, tous les ans, le Hellfest accueille la SPA. Et je me suis dit, Jardin du Michel, Velenon, et on n'est pas si loin. Et du coup, voilà, j'ai contacté et on m'a répondu. J'ai monté mon dossier et nous voilà. Et on espère bien revenir l'année prochaine parce que franchement, on adhère et on adore.
3: Rapidement, on peut vous trouver où précisément sur le festival?
4: Près de la banque et de la cabane.
3: D'accord.
5: Et pardon, j'ai un petit blanc, je suis désolée.
4: C'est pas grave.
5: J'arrive tout de suite. Et ça ressemble à quoi une journée type à la SLPA?
4: Alors une journée type à la SLPA, le matin c'est plus l'entretien des locaux, donc des chatteries, des box pour les animaux. Après les animaliers on la pose repas et l'après-midi on gère tout ce qui est adoption. Donc on gère au mieux les adoptants pour qu'ils adoptent l'animal à coup de cœur, mais l'animal qui leur conviendra le mieux pour avoir une adoption responsable.
3: D'accord. Et on peut trouver justement, en parlant d'adoption, de la documentation sur votre stand. Donc un petit flyer, un bulletin d'information, des calendriers. Mais dans ce bulletin, on peut trouver une double page à toute fin avec plein de petites boules de poils félins comme canins. Est-ce que c'est l'entièreté des animaux accueillis ou ils sont mis en avant par urgence?
4: Alors ça dépend. Soit il y en a qui sont mis par urgence et là c'est stipulé. Il y a des contrats doyens aussi pour les animaux qui sont assez vieux et que là, on essaye de lancer des SOS pour qu'ils partent plus rapidement. Mais la double page avec tous les animaux, c'est vraiment un tiers, hein. C'est vraiment le minimum, hein. Faut venir au refuge.
5: Et du coup, là on a parlé du côté adoptant, mais vous, comment ça se passe quand vous recevez des animaux dans le refuge?
4: Alors généralement, alors soit on va trouver des chatons ou des chats, donc ils sont obligés de passer par la case fourrière. Donc le délai légal c'est 7 jours. Au bout des 7 jours, ils arrivent au refuge. On en prend soin, on vérifie qu'ils sont castrés, identifiés, stérilisés. Si c'est pas le cas, nous on le fait. Et si c'est des abandons, là par contre, c'est les animaliers qui gèrent directement. D'accord. Parce qu'il nous arrive, il y a des gens qui abandonnent directement au refuge.
3: Et justement, quel est le processus précis des conditions et le coût d'adoption pour ceux qui veulent justement adopter des animaux de manière responsable?
4: Alors depuis novembre 2025, c'est obligatoire de remplir un certificat d'engagement. Ce certificat consiste à rappeler les règles que quand on adopte un animal, on est dans l'obligation de le nourrir, de l'emmener chez le vétérinaire quand il ne va pas bien et tout ça. Pour un chat, l'adoption est de 160 euros tout compris. Il est castré, il est stérilisé, il est vacciné, identifié. Si c'est un chien, c'est 360 euros et en fait, ça couvre principalement les frais vétérinaires.
3: Le passeport, il est compris avec, évidemment.
4: Oui, il y a tout. De tout est dedans.
3: Parfait.
5: Dans le dernier numéro de la SLPA Info, on voit que vous avez un partenariat donc avec la métropole du Grand Nancy. À quoi ça va servir le soutien de la métropole pour assurer l'accueil des animaux de compagnie?
4: En fait, c'est juste le refuge qui est situé sur la métropole du Grand Nancy et en fait, on a un bail, on est locataire chez eux. Donc voilà.
5: Subvention de la métropole.
4: Il y a Vendeuf qui nous donne 1500 euros okay. à l'année.
3: Et cet argent, il permet par exemple de notamment anticiper le réchauffement climatique, par exemple, peut-être
4: pour oui, on aimerait bien investir dans plein de choses, mais vu que nous sommes indépendants, il nous faut beaucoup d'argent. Donc tout don, il n'y a pas de petit don, tout don est la bienvenue. Sachant que, pour vous donner une idée, sur un mois lambda ou assez tranquille, on est à 21 000 euros de frais vétérinaires sur les deux refuges.
3: Et on peut justement ces dons, on peut les faire directement au stand?
4: Oui, aussi.
3: Bah, via carte bancaire ou via espèce?
4: C'est ça, ou acheter le beau t-shirt en collaboration du Jardin du Michel et de la SPA.
5: Et donc du coup, c'est quoi les faux pas les plus répandus que les propriétaires d'animaux peuvent faire, particulièrement ceux des chiens et des chats? Quelles sont les erreurs les plus fréquentes qu'ils peuvent faire avec ces animaux?
4: Généralement, quand le chien est un peu plus compliqué, ils ne font pas appel à un éducateur canin. La facilité, c'est de l'abandonner. Le chat, par exemple, ils vont lui donner du lait, alors que ça va lui faire super mal au ventre. Un lapin, alors là, le lapin, on est sur le pire, c'est qu'en fait, ils vont le laisser vivre en cage. Et en fait, en cage, il va péter les plombs, puis il est enfermé, puis il va mordre ses barreaux, il peut mordre l'humain. Donc, du coup, il est abandonné. En fait, les gens ne se renseignent pas sur les animaux qu'ils veulent adopter. Ou alors, ils vont prendre des animaux coup de cœur, salon du chiot et tout, et quelques mois après on les retrouve à la SPA, donc après il faut les rééduquer, il faut trouver des adoptants et il faut leur donner une seconde chance quoi.
5: Donc du coup c'est important de rappeler qu'en fait les animaux de compagnie qu'on adopte dans les salons etc, c'est pas un jouet quoi, pas une peluche
4: non c'est pas un jouet, c'est pas une peluche, il y a des éducateurs canins qui sont là et ils sont pas pour rien.
3: Et pour une dernière question, donc on peut le rappeler déjà, c'est où que l'on peut vous trouver au festival?
4: Près de la banque et de la cabane.
3: Exactement. Et on peut vous contacter où pour ceux qui sont extérieurs au festival et qui nous écoutent à l'antenne?
4: Ils peuvent taper directement SPA Lorraine sur internet et ils auront les deux adresses des refuges avec le numéro de téléphone, nos horaires d'ouverture et tout ça. Et même les pages Facebook aussi sur le réseau.
3: Très bien, merci beaucoup pour votre venue.
4: Merci beaucoup, merci de m'avoir accueilli, merci beaucoup.
2: Merci Lucie et Liam pour cette interview avec la SLPA qui se trouve à Velaine en Haye. Tout de suite, on va écouter une petite musique, je crois.
6: Oui, on va écouter Icebean qui sont, je crois, actuellement en concert
2: cabane,
6: avec le morceau Tush.

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2: Merci beaucoup Joris, donc toujours en direct du festival du JDM, donc sur la fréquence unique et éphémère de ce week-end, le 102.9 FM bien sûr, et sur toutes les autres radios associatives qui sont partenaires, hein, Fadjet, comme Lorraine d'ailleurs qui est à côté de moi, elle vient de Fadjet, comme Joris qui est technicien qui lui vient de RCN, moi qui viens de Radio Déclic, et puis on a aussi Radio Campus Lorraine, et puis Radio Graffiti qui s'occupe d'ailleurs de la diffusion, c'est lui qui nous monte l'antenne sur le pylône là-haut, et c'est grâce à Hervé de Radio Graffiti. Vous voyez, c'est une collaboration de toutes les radios associatives, cette radio du Michel, et donc sur ce festival, le Jardin du Michel. Alors, on va justement, c'est Lorraine qui va reprendre
3: exactement,
2: la suite.
3: Exactement, tout à l'heure, on a fait une petite interview de Lilywood and the Prick avec plusieurs bénévoles, donc c'était très intéressant. Et on va l'écouter tout de suite.
4: Et nous sommes en compagnie de Lilywood and the Prick. Salut.
5: Hello. Bonjour.
4: Comment ça va?
5: Mais très très bien.
6: Très bien, chaudement, ça va.
4: Ouais, chaudement, bien arrivé sur ce site de Toul pour le Jardin du Michel.
5: Là, on est là depuis hier, on a bien profité un petit peu de la région, c'est beau, on s'est baladé.
4: Et le site, ça va, ça vous plaît?
5: On est très bien,
6: oui, très bien.
5: Content. Ça faisait longtemps qu'on n'avait pas joué au Jardin du Michel, donc on est ravis d'être de retour.
4: Ouais, effectivement, on va en parler justement. 20 ans de carrière pour vous, votre grand retour cette année en 2026 avec un nouvel opus sorti en janvier dernier. Alors ce nouvel album, il s'appelle Christina. Qu'est-ce qui représente ce nom? Est-ce que c'est un hommage à un proche? Est-ce que c'est un personnage que vous avez créé?
7: Non, en fait, c'est parce que...
6: Vas-y, à toi l'honneur.
5: Non, c'est déjà c'est le nom de l'album. C'est un morceau qu'on a écrit très tôt dans l'écriture de cet album avec Mead qui l'a écrit et produit avec nous. Et c'est un personnage fictif qui décrit bien la vibe globale de l'album et qui aussi cristallise un peu qui on pourrait être, Benjamin et moi, si on fusionnait, qu'on devenait une seule personne.
4: Ok. Et alors, cet album, il a reçu quel accueil de la part de votre public? Est-ce que vous avez senti que vous étiez attendu?
6: En tout cas, les tournées se passent très bien. Les salles sont complètes. On sent que le public avait envie de nous retrouver, ça c'est sûr.
3: Et moi, j'aurais voulu savoir, ça fait 20 ans que vous êtes tous les deux à chanter. Comment on fait pour tenir aussi longtemps et pas avoir de disputes ou comment vous fonctionnez?
5: On a plein de disputes. Comme tout être humain normalement constitué, mais je pense qu'on arrive à mettre un petit peu d'eau dans notre vin et on a préservé notre amitié. Je pense que on reste avant tout amis, c'est ça qui permet d'avoir une relation professionnelle stable.
6: Et on prend quand même beaucoup de plaisir à faire ce qu'on fait aussi. Et je pense que avec les années, on apprend vraiment à se connaître et on sait comment peut-être mieux travailler ensemble et mieux se comprendre pour faire de la musique ensemble aussi.
4: Et alors pour cet album, vous avez bossé pendant 3 ans, un peu en autarcie, si j'ai bien compris, reculé dans la campagne. Pourquoi est-ce que vous avez ressenti ce besoin peut-être de vous retirer un petit peu du monde pour créer? Est-ce que c'était indispensable pour vous? Ça faisait partie d'un processus de création?
5: Nous, c'est comme ça qu'on travaille. On a besoin de se soustraire au chaos pour pouvoir avoir du recul, raconter des choses et puis avoir un angle différent.
3: Et comment viennent les thèmes des chansons? C'est des choses que vous vivez et donc vous dites « ah bah on va en parler » ou c'est des sujets qui vous tiennent à cœur?
6: Bah, c'est souvent tes sujets d'ailleurs, même tout le temps quasiment, mais c'est des sujets parfois qui peuvent être universels comme l'amitié pour une chanson qui s'appelle « Swear ». Mais tu le diras mieux que moi d'ailleurs.
5: Non, mais après, je pense qu'on parle de sujets très universels, comme tu dis, parce qu'on est humain, donc on parle de sujets humains. Et oui, il y a des thématiques un petit peu qui se dégagent plus que d'autres sur ce dernier album, et notamment l'amitié, qui est une thématique qu'on n'abordait pas forcément avant, donc ça, c'est nouveau.
3: Et qui est importante quand même au bout de 20 ans d'amitié et de collaboration.
5: Je pense qu'en fait, c'est assez facile de faire des chansons sur des chagrins d'amour ou des amours naissantes, mais on a peu tendance à écrire de chansons pour ses amis et on trouve que c'est dommage.
3: C'est très intéressant.
4: Et au niveau des textes, vous abordez aussi de nombreux sujets un petit peu plus difficiles que l'amitié, comme la paranoïa, le regard des autres, la mort aussi. C'est voilà, des thématiques qui sont parfois un peu dures. Est-ce que la musique pour vous, c'est aussi une sorte d'exutoire?
5: Complètement. C'est une plateforme, c'est un exutoire. Après, je pense que la paranoïa ou les réflexions sur la mort, c'est des choses qui sont tout à fait ordinaires finalement et que c'est bien d'en parler.
4: Est-ce que l'actualité, le monde dans lequel on vit, c'est aussi une source d'inspiration pour vous ?
5: L'actualité, elle est un peu lourde. Je pense qu'on fait un peu plutôt l'autruche. Enfin, en termes de texte et de paroles de chansons. Puis aussi, on n'a pas spécialement envie de commenter tout ça. Je pense qu'on est assez engagé et assez convaincu par nos propres principes. Et que déjà, on est deux. Donc, on n'a pas forcément exactement la même vision sur tout. Je pense que la musique, c'est là pour atténuer un peu la difficulté de l'actualité, pas forcément pour la commenter.
4: Et alors au niveau de la musique à proprement parler, vous avez déclaré avoir cherché à bosser des sonorités que vous avez toujours aimées mais que vous maîtrisiez peut-être un petit peu moins, et vous avez fait appel au producteur électro Mind. Comment ça s'est passé, cette collab avec lui?
6: Ça s'est très bien passé. En fait, on s'est retrouvé finalement à avoir un peu la même vision de la façon dont comment on écrit une chanson. On aime écrire des chansons avant qu'elles soient produites. Et c'est vrai qu'avec Mid, on a pu vraiment arriver à travailler de cette façon-là. Un riff, un début de texte, de mélodie, commencer à mettre des rythmes dessus, etc. On n'est pas arrivé sur une prod. Et Mid aime la pop musique aussi. Donc c'est vrai que mélanger sa culture musicale et la nôtre, ça a vraiment. C'était assez évident pour nous.
4: Est-ce que votre façon de travailler, elle a évolué? Parce que ça fait 20 ans maintenant que vous bossez ensemble. Est-ce que entre vos premiers titres ensemble et aujourd'hui, vous avez senti vraiment une évolution, une maturation dans votre processus de création?
5: Je pense qu'on aborde l'écriture de façon très simple et très... en général, on se pose avec une guitare en fait, ou un piano et on... Comme on dit, c'est assez instinctif, notre façon d'écrire. Ça, je pense que c'est quelque chose qu'on essaye de préserver pour pas tomber dans des...
6: Dans de mauvais schémas, en fait.
5: Oui, voilà. Ou essayer de faire de la prod tout de suite au lieu de se concentrer sur le songwriting, qui est quand même ce pourquoi on est fort, je pense. Après, c'est sûr que plus tu as d'expérience, plus tu es efficace, plus tu sais ce que tu veux faire, plus tu sais ce que tu veux pas faire. Mais je pense que nous, en fait, en vieillissant, on est au contraire de plus en plus ouverts à, par exemple, à la coécriture. Sur cet album, on a beaucoup coécrit. Il y a, je sais pas, plus de 10-15 personnes qui ont écrit l'album avec nous. Et je pense qu'on est complètement décomplexé de ça et qu'on est ouvert à la collaboration. Du coup, ça rend le projet plus riche.
4: Justement, vous avez déclaré vouloir être un petit peu moins consensuel sur vos esthétiques, sur la manière dont les morceaux étaient produits, mixés, en évitant par exemple d'ajouter des réverbes pour donner un côté un petit peu plus brut. À une époque où on a des prods qui sont quand même vachement nets, vachement polissés, est-ce que pour vous c'était un parti pris ou juste une question de goût?
5: Alors là, je sais pas pour la réverbe d'où tu... Parce que la réverbe, c'est quand même notre dada. Donc on a tendance à en foutre vraiment partout. Mais en tout cas, ce qui est sûr, c'est que Mid, il a une approche assez frontale du son et que on n'a jamais eu peur de faire des choix un peu particuliers. Donc on reste dans cette veine.
6: On passe beaucoup de temps aussi à définir les sonorités de chaque instrument, de tous les sons de batterie, etc. On est très appliqué à ça.
4: Et l'esthétique que vous cherchez à faire ressortir dans cet album, c'est quoi? Elle signifie quoi pour vous?
6: C'est une bonne question. Je ne sais pas ce qu'elle définirait.
5: Tu n'as pas compris.
4: Au niveau de l'esthétique, vraiment des sonorités musicales de cet album, qu'est-ce que ça signifie pour vous? Qu'est-ce que vous aviez envie de faire ressortir, de mettre en avant, de mettre en lumière?
5: Je pense que c'est un truc qui se dégage vraiment de cet album-ci par rapport aux quatre autres. C'est que c'est extrêmement dansant. Et ça, je pense que c'est ce qui est né de cette collaboration avec Mid. Mais que, oui, c'est un album qui a assez club, parce qu'il a été produit par un DJ. Et je pense qu'on avait envie de mettre les deux pieds là-dedans, plutôt que de tenter de temps en temps un synthé ou une rythmique un peu électro. Là, on a foncé dedans. Et voilà.
3: Et avant de passer à des questions sur le JDM, j'avais une dernière question par rapport à vos productions musicales. Il y a beaucoup d'artistes en ce moment qui disent qu'en quelques minutes, ils écrivent leur musique et que ça devient un phénomène en France, en tout cas. Vous, combien de temps vous passez en moyenne pour écrire et produire une musique ?
5: Il n'y a pas une façon de faire. Il y a un morceau qu'on peut écrire pendant 3 ans, un morceau qu'on peut écrire pendant 3 minutes. Et ouais, ça dépend, vraiment ça dépend.
3: Ok, et par exemple, Christina, vous l'avez, ça a pris combien de temps ?
5: Christina, ça a pris un peu de temps parce que au départ, mis des bennes. Enfin, d'ailleurs, ce qui est drôle, c'est que le riff de Christina, c'est un riff de guitare de notre premier album. Donc on peut même dire qu'on a mis 15 ans à l'écrire, Christina, quelque
6: c'est
5: part.
6: C'est samplé, quoi.
5: Ouais. Et puis après, on a eu l'idée de faire chanter Mille dessus. Enfin, il s'est construit sur plusieurs années, ce morceau-là.
3: Votre dernier passage au JDM, c'était en 2015. Il s'est passé beaucoup de choses quand même entre temps. Et qu'est-ce que vous avez retenu de cette édition où vous étiez venu, ou alors quelque chose qui vous a marqué si vous êtes là depuis hier?
6: En tout cas, on sait qu'on avait passé un très bon moment. Maintenant, je me souviens plus trop de la programmation de l'époque, mais là, ce soir, par exemple, j'ai hâte d'entendre Louis Bertignac et Offenbach. Et voilà, donc on sera.
3: Vous allez assister à des concerts ce soir ?
5: Ouais, bien sûr.
3: D'accord. Et est-ce que vous avez un mot pour décrire le JDM ?
5: Écoute, moi, je propose que tu nous reposes la question en sortant de scène.
3: Bah voilà, je reviens tout à l'heure alors.
5: Mais pour l'instant, c'est très accueillant, mais on n'a pas encore vécu l'expérience dans sa totalité.
6: Oui. Avec le public.
4: Eh bien, merci à vous deux. On vous retrouve tout à l'heure sur la scène du JDM. Merci d'avoir pris un petit peu de temps pour répondre à nos questions.
3: Et amusez-vous bien.
5: Merci.

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2: Et on démarre notre dernière heure, la dernière heure du festival La Radio du Michel. On est en direct jusque 20h, donc voilà, on est encore ensemble de 19h à 20h sur La Radio du Michel, 102.9 sur la FM, pour continuer pendant une heure encore à vous faire vivre les coulisses du festival. Il fait toujours aussi chaud, donc on le rappelle, pensez à bien vous hydrater, à bien vous protéger du soleil. Et on va tout de suite enchaîner ce prochain quart d'heure avec l'invité suivant, c'est Zaoui. Donc Zaoui qui jouait à 17h30 tout à l'heure. Et donc je vais laisser Lucie, Claire et Yann vous présenter et interviewer le prochain invité.
3: Oui, c'est Lucie qui vous parle. Donc nous sommes, nous sommes avec Claire et Yann. Donc bonjour, bonjour à vous deux, même si on vous a entendu plusieurs fois au cours de la journée. Et bonjour Zaoui, vous sortez de votre concert là.
4: Tu peux me tutoyer.
3: Pardon, c'est vrai.
4: Tu sors de ton concert. Toi qui es si jeune et encore.
5: T'es jeune. Hein.
4: Je suis tellement jeune.
5: 25 ans, c'est ça.
4: 22, s'il te plaît.
5: Ah pardon, excuse-moi.
3: C'est la boulette.
4: Alors ouais, je me la raconte. Ouais, ouais, c'est là que tu vois que j'ai pas 22 ans.
3: Et donc du coup, tu viens de finir ton concert devant beaucoup de monde, on le précise quand même. Et
4: comment c'est sympa de le préciser.
3: Oui, et comment tu te sens?
4: Écoute, c'était un concert assez sportif parce que quand même, il faut le préciser, il fait très très chaud. Et moi, en jouant à 17h30, tu te prends le cagnard en pleine gueule. Donc j'étais ravi qu'il y ait autant de monde. Je t'avoue que les gens étaient chauds, étaient beaux. Mais il y a quelques fois où j'ai cru que j'allais vraiment m'évanouir de chaleur. Et en même temps, je ne me suis pas évanoui. Je suis resté tel un preux chevalier. Et j'ai fait mon set et c'était très sympathique.
3: Donc tout est bien qui finit bien.
4: Ouf. Voilà, et je suis vivant pour vous parler. Tu vois.
5: Eh ben, on est content quand même que tu sois encore vivant.
4: Oui, oui.
3: Parce que tu es si jeune, encore une fois.
4: Ça serait con de mourir si jeune.
5: Durant ton concert, tu nous as sorti des morceaux inédits qui vont sortir là bientôt dans ton prochain EP, si j'ai bien compris.
4: Album, s'il te plaît, respecte-moi.
5: Excuse-moi.
4: EP. J'ai plus l'âge de faire des EP, justement.
5: Qu'est-ce que ça t'apporte de faire découvrir tes nouveaux sons au public sur des festivals ou...
4: C'était pas prévu. Je vais pas te mentir, c'est pas que ça m'apporte quelque chose, c'est qu'en fait, à la base, l'album devait sortir avant et il se trouve qu'il était pas assez bien selon moi et mon label. J'ai mis tout un message sur Insta pour expliquer pourquoi je le trouvais pas assez bien. Et du coup, on s'était déjà engagé sur des dates, dont le Jardin du Michel. Et mon tourneur m'a dit, écoute, c'est pas grave, on va pas sortir l'album si tu le sens pas, et on va faire ces dates comme des dates de chauffe, ce qui moi m'a permis du coup de tester des titres, mais c'était pas prévu comme ça à la base. Mais finalement, tu vois, là en fait, ce concert conclut ma tournée de chauffe, on l'appelait comme ça. Tu vois, mercredi j'étais en concert à Paris et j'étais à Metz il y a pas longtemps. On a fait 5 dates comme ça, et en fait, écoute, j'étais super content parce que rejouer m'a fait beaucoup de bien. Reprendre contact avec la scène quand ça fait un an et demi que t'es sur les réseaux avec tout ce qui se passe et tout, en tant que musicien, c'est dur. Et quand tu vois les gens, quand tu reprends le contact humain, ça te fait vachement de bien en tant qu'artiste.
5: C'est reprendre les bases, quoi.
4: Oui, reprendre le sens de ton métier, le sens de ton art, le fait que en fait tout ne se passe pas en fait sur les réseaux et tu vois les visages, tu vois les chansons, tu sens les gens, tu vas les voir après. En fait, tu te dis voilà, le sens de ce que je fais vraiment s'incarne quand je viens les défendre mes morceaux sur scène et quand je prends le temps de rencontrer des gens qui me racontent des trucs super touchants, qui m'envoient plein de love et tout, et ça te redonne du baume au cœur et du coup tu prends vachement de recul sur tout le reste, quoi. Voilà.
6: Pendant un de tes morceaux inédits, tu annonces trouver le monde de la musique, changer trop vite, avoir du mal à suivre en tant qu'artiste, et tu nous parles un moment d'IA. Est-ce que tu vois cela comme un outil de création?
4: J'ai pas de la réponse parce que je crois que c'est tôt pour le dire. Moi, ce qui est sûr, c'est qu'il y a des choses qui m'ont choqué, des déclarations qui m'ont choqué, et qu'il faut quand même pas. Les gens qui disent l'IA c'est comme un synthétiseur dans les années 80, ça me choque, parce que non, l'IA générative ça n'a rien à voir, c'est vraiment n'importe qui, tu vois ton cousin qui a 11 ans qui dit fais-moi une chanson comme ça, et qu'on le veuille ou non, l'IA ça reste, même si ok c'est une évolution, mais quand tu te dis à une IA fais-moi comme ça, c'est qu'elle va quand même piocher allègrement sans payer personne dans toutes les références qui existent, donc dans tout l'art qui a pu être créé, donc dans le tien, donc dans plein de trucs. Donc il y a quand même un truc assez vertigineux dont moi j'ai même pas encore pris la mesure, de dire qu'est-ce que ça raconte pour notre métier, qu'est-ce que ça raconte dans ces transformations. Faut être chill, faut se dire ok c'est le truc qui évolue, mais il y a des trucs qui font, ouais, toi qui qui passent parfois genre un mois et demi à faire une chanson dont tu es à peu près content et que tu vois ce qui peut être créé en l'espace de 5 minutes, évidemment c'est vertigineux, tu vois, quand tu prends ça en tant qu'artiste. Donc c'est pas une petite révolution pour nous, c'est vraiment psychologiquement, dans tout ça, quelque chose qui est dur à prendre, quoi.
6: Mais donc il faut tirer sa place en fait, malgré toute cette création qui va de plus en plus vite.
4: J'ai pas la réponse. Moi, je pense que comme toute contrainte, ça va créer des jolies choses. En tout cas, ce qui est sûr, c'est qu'il faut que, en tant que consommateur ou en tant que plateforme, on soit. Pour moi, la base, c'est quand même de dire cette musique a été générée par l'IA. Ça, c'est la base. De la base, c'est... il faut qu'on arrive à accéder au moins à ça, de dire il faut qu'on sache, nous, en tant que consommateur, ce qu'on consomme. Et ensuite, chacun fera son choix. Pourquoi pas, moi, que tu kiffes de la musique IA, pourquoi pas. Mais qu'au moins, ce soit un choix éclairé. Et il faut se poser toujours la question, en tant que consommateur de musique, de quoi on a envie demain, de quel genre d'artiste on veut, qu'est-ce qu'on veut et comment nous on peut influencer ça, parce que on a du pouvoir en tant que consommateur. C'est le pouvoir qu'on a dans cette société capitaliste, c'est notre pouvoir de consommateur. Et c'est vrai que parfois moi j'entends beaucoup de gens se plaindre et tout, puis je lui dis mais oui, mais tu te plains de choses, et en fait ce dont tu te plains, ta consommation de musique n'a pas à voir avec ça. Tu veux des albums, tu veux des artistes qui ont quelque chose à raconter, tout, et en même temps toi tu consommes des trucs de 2 minutes qui sont des musiques de playlist qui pourraient être faites par n'importe qui. Je me suis égaré là. Mais ça pose beaucoup de questions, quoi.
3: Ouais. Et donc du coup, tu as commencé ta carrière solo en 2022, notamment en sortant ton premier EP Mauvais Démon, qui est sorti en juin.
4: Wow, et on a
3: bien travaillé.
4: Ouais, ça.
3: Et donc du coup, depuis cette EP, comment se sont enchaînés les événements, donc la création de tes albums, les concerts, etc.
4: Il y a eu des hauts et des bas, hein, comme tout le monde. Après l'aventure Thérapie Taxi, il y a eu le Covid. C'est des phases de vie. Grosso modo, moi, je suis très apaisé avec moi maintenant. Donc, mais ça a été de la construction. Il y a eu ce premier EP. J'ai renoué avec le public. J'ai appris à digérer cette carrière en solo. Et puis surtout à digérer tout ce que j'avais vécu, qui avait été très intense, très rapide, très ramassé dans le temps. Moi, je suis quelqu'un de très nostalgique, donc en fait, si tu veux, tu me mets mon premier EP de Thérapie Taxi, je retombe, je suis en train de chialer en me disant je suis dans les souvenirs, machin. Donc, j'ai du mal à me détacher des choses. Je suis pas quelqu'un qui arrive à tourner, bosser là-dessus, me réapproprier les choses. C'est pour ça que j'aime jouer encore des chansons de ce groupe-là. Et après, au fur et à mesure des années, j'ai réussi à me trouver en tant qu'artiste, savoir quels étaient mes objectifs, qu'est-ce qu'il me fallait moi pour être bien, atténuer une certaine forme d'ego qu'on peut avoir dans ce milieu-là. Et là, je dirais que ouais, j'ai appris à naviguer plutôt bien. J'aime faire mes albums, j'aime faire de la musique, j'aime faire des concerts. Donc en fait, j'aime encore ce que je fais. À partir du moment où j'aime ce que je fais, je continuerai à le faire. Mais je serai toujours très attentif à me dire est-ce que tu le fais pour les bonnes raisons, quoi.
3: Oui, puis du coup, je suppose qu'au niveau même de la création et tout, parce que je vois que tu fais encore beaucoup de duos aussi.
4: Genre, ouais, j'adore chanter avec des meufs.
3: Mais surtout quand tu crées tout seul, je suppose que c'est pas du tout le même travail non plus.
4: Mais en fait, tu crées jamais tout seul, même quand, oui, t'es un artiste solo, t'as vrai. Toute une équipe. Et pour ça que j'aime beaucoup ce que je fais, c'est parce que j'ai créé autour de moi, tu vois, les musiciens que t'as vu sur scène, c'est des mecs avec qui j'ai fait la moitié de mon album. On part pendant une semaine dans une baraque à la campagne et on fait de la musique, et ça fait partie des plus beaux moments de ma vie. Donc si tu veux, quand tu crées les conditions de bonheur de ton art, tu te dis toujours, je suis pas seul, il y a plein de gens qui participent au fait que ma musique elle soit bien. Et d'ailleurs, je les remercierai, et je les remercie tout le temps. Aucun artiste ne peut être un artiste tout seul, il y a plein de gens derrière. Donc en fait, tu comptes quand même de partage, juste et le maître à bord qui prend les décisions. Mais évidemment, que sans tous ces gens, ces énergies créatives qui gravitent autour de ton projet, tu peux rien faire. Voilà.
5: Tu disais justement que tu étais attaché à beaucoup de choses, et on sait que tu fais beaucoup référence à Pigalle. Pourquoi Pigalle ?
4: Non, je joue tout le temps cette chanson, mais parce que j'ai vécu à Pigalle pendant 10 ans, et parce que ce rite-là de donner du rhum au public, qui est un truc que j'ai trouvé littéralement en 2016 ou 2015. Il y a un seul concert depuis 2015, imagine, ça fait 10 ans, où je ne l'ai pas fait.
5: Okay.
4: Parce qu'au début, on était là, on jouait dans des rades pourries, et je me suis dit, quelle idée tu peux avoir pour qu'on retienne un peu le truc, tu vois. Et je m'étais dit, bon bah voilà, on va faire ça, je vais passer. Donc c'est vraiment une idée qui part. Il faut que tu imagines des salles avec 20 personnes qui connaissent rien, et moi qui arrive avec ma bouteille de rhum juste pour les marquer un peu. Et ensuite, ça a été un grand marqueur de l'époque Thérapie Taxi. Et comme c'était ma chanson, machin et tout, j'ai voulu le carver dans Zaoui. Et c'est toujours un moment de live un peu fort. Et moi j'aime parce que déjà ça me fait rentrer en contact, oui, avec le public, et parce que c'est un peu une marque de fabrique, si tu veux. Voilà. Et parce que j'aime bien cette chanson et que j'ai effectivement un lien avec ce quartier dans lequel j'ai vécu pendant 10 ans.
6: Oui, mais justement dans Love Noir, t'en parles, tu dis j'ai quitté Pigalle et la capitale.
4: Alors c'est le couplet de Steph.
6: Steph, ouais.
4: Mais j'avoue, on a un tout petit peu retravaillé. J'ai mis Pigalle, je le place un peu de temps en temps. Mais parce que j'aime bien faire des. Tu sais, pour moi, une carrière, c'est toujours des références à ce que t'as fait avant. Enfin, c'est toute une histoire. Un monde imaginaire ou plus ou moins imaginaire, tu vois, comme ça. Donc je trouve ça toujours stylé, même dans mes, tu vois, j'ai chanté une chanson tout à l'heure qui s'appelle Jane Triste, où je fais une référence explicite à mon groupe Monte dans le taxi, c'est l'heure de la thérapie, tu vois. J'aime bien parce que ça fait partie de l'artiste que je suis, tout ce que j'ai vécu avant. Donc je place toujours des références un peu à mon vécu, et je suis pas du tout en mode ce que j'ai vécu avant je veux l'oublier, ça n'existe pas. Non, tout ce que je fais aujourd'hui est habité par la personne que j'étais avant et par ce que j'ai fait avant.
6: Et justement, bah, pour revenir à Love Noir avec Stéphane, comment ça s'est passé cette collaboration?
4: La chanson était pas mal, mais je trouvais qu'elle était pas assez bien. Et du coup, je me suis tourné vers Steph, qui a cette image rock, qui a une voix que je trouve puissante et qui... J'avais envie de cette voix-là, comme ça. Donc je lui ai dit, est-ce que tu veux tester? On se promet rien, mais viens en studio. Et en l'espace de 3 heures, elle m'a mis une énorme claque et la chanson est devenue beaucoup mieux grâce à elle, quoi.
3: Et du coup, t'écris des chansons au texte brut. Et quels sont les messages que tu essayes de faire passer dans ces chansons-là?
4: Ça dépend des albums. Là, l'album que je vais sortir, c'est un album de rupture, donc qui va parler de rupture du début à la fin, sauf quelques petits écarts. Mais donc, en fait, ça dépend du mood. Là, ça va être un album de rupture, donc ça va être un album de d'amour qui fait mal. Et il y a cette chanson, voilà, un peu Diane Triste, où là, pour le coup, je me suis fait rattraper par tous ces tourments d'artistes qu'on a en ce moment, et donc j'ai eu besoin de la rajouter. Je l'ai pas encore enregistré pour te dire en studio, là, je dois le faire la semaine prochaine, il faut absolument que je rende ça vite. Mais en tout cas, c'était important pour moi, si tu veux, c'est toujours très cathartique l'écriture, donc c'est sortir des choses qui me font mal pour qu'elles arrêtent de me faire mal, quoi.
5: Ben, merci beaucoup d'avoir répondu à toutes ces questions. On était contents de te recevoir.
4: J'étais très content d'être avec vous. On va aller voir, qu'est-ce qu'on va aller voir après? Alors Louis Bertignac, du coup. Vous avez le droit, vous pourrez y aller ou pas?
6: Oui, c'est bon, on a le pass.
2: Merci Zaoui d'être passé par les studios de la radio du Michel, et puis merci à nos trois intervieweurs. Oui, effectivement, on va aller voir Louis Bertignac après, mais attendez, je regarde l'heure. Il y a Icebean hein, qui est en cours de live, hein, ça c'est sur la scène de la cabane. Ensuite, si je reprends le programme, on aura Louis Bertignac à 19h15 sur la grande scène. Ensuite, on enchaînera avec Vernis Rouge, Lilywood and the Prick, Saint Graal. Et puis on terminera cette série de concerts avec Offenbach. Ce sera à partir de 23h15, donc sur la grande scène. Et puis pour les plus courageux qui ont la chance de ne pas avoir à aller travailler demain, eh bien il y aura DJ Vadim qui sera donc sur la scène du Michel Anaïs à partir de minuit 30. Et puis également, on n'oublie pas la Silent Party. Ça c'est de 20h30 à 23h30. Donc la Silent Party, on le rappelle, vous avez des casques, il y a plusieurs DJ qui jouent, vous vous branchez sur le DJ qui vous intéresse, et comme ça voilà, vous avez votre musique dans votre casque. Et puis pour les personnes qui passent à côté de vous et qui vous voient danser en silence, c'est toujours assez surprenant, mais c'est un concept. Voilà, allez, on enchaîne en musique, et c'est Joris qui va nous annoncer le prochain titre.
1: Oui, on va écouter Zaoui qui vient de passer dans le studio avec le titre Comme des Sauvages.

0: pense que ça va envoyer, à mon avis, il y a pas mal de fans là, de Louis Bertignac qui ont fait le déplacement. Donc voilà, il va nous régaler pendant une heure. Bon, nous, malheureusement, Lucie, on est coincé là. On n'aura pas l'occasion d'aller le voir. Mais on est bien là quand même.
1: Oh oui, on est bien.
0: Ouais.
1: Bien.
0: Et on a Élise qui nous a rejoint.
1: Et oui, bonjour, je vous ai rejoint pour eh bien, introduire l'interview que vont pouvoir entendre nos auditeurs et les festivaliers qui nous écoutent. Alors, eh bien, on a pu interviewer Elisa qui va nous parler du Jardin des Mômes. On recule un petit peu dans le temps, c'était jeudi dernier exactement. Jardin des Mômes qui a eu lieu jeudi avant le début du festival. Et pour nous en parler, nous recevons Elisa qui est en ce moment même stagiaire au Jardin du Michel. Et elle a co-organisé cet événement avec une alternante aussi du Jardin du Michel. Bonjour Elisa.
2: Bonjour.
1: Alors racontez-nous tout sur ce bel événement de jeudi. Il y avait quand même près de 700 élèves hein, de plusieurs écoles qui sont venus découvrir le Jardin du Michel. Pour certains, ça c'est sans doute peut-être la première fois qu'ils voyaient même un festival. Alors il y avait quelle école exactement? Il y avait une quinzaine d'écoles, c'est ça?
2: Il y avait une quinzaine d'écoles avec à peu près 150 enfants en tout.
1: Pour les tranches d'âge, c'était vraiment de tout?
2: C'était de CE1 à CM2. En gros.
1: Des écoles locales donc, qui sont venues découvrir le festival.
3: Et est-ce que vous pouvez nous décrire un peu ce que les enfants ont fait durant cet après-midi?
2: C'était donc, on avait un spectacle de Safe et Wiz. Ensuite, il y avait donc un moment photo et il y avait deux activités. Une activité qui suis-je, donc type de Vinted, où on vraiment un peu expliqué aux enfants c'était quoi le festival, quels acteurs étaient sur le festival et qu'est-ce qu'on faisait sur un festival en gros. Et on avait une activité manuelle où les enfants avec des objets de récupération, donc du carton et des capsules, faisaient des castagnettes. Donc voilà.
3: Ils ont pu faire un peu le tour du Jardin du Michel pour voir aussi les backstage, comment ça se passait sur le site.
2: Malheureusement cette année on n'a pas pu, question de sécurité, mais ils ont quand même vu un bon petit bout du site.
1: Sécurité à cause de la chaleur ou à cause de quoi exactement?
2: À cause du montage. Ouais, parce qu'il y avait toutes les mises en place des artistes pour le lendemain et donc niveau sécurité c'était pas trop possible cette année.
1: D'accord, mais d'habitude c'est le cas quand même, ils peuvent visiter vraiment un peu les backstage.
2: Je sais pas si les backstage excusez-moi, s'ils ont déjà visité, mais il me semble qu'il y a une année où ils ont déjà fait un tour du site, mais cette année ça a pas pu se mettre en place.
1: Vous avez qu'à revenir avec leurs parents après, hein, c'est pas grave.
2: C'est ça, le lendemain au final.
4: Quel est l'objectif pédagogique de cette venue au JDM?
2: Je pense que c'est vraiment découvrir le monde de la musique. Enfin, pour le niveau culturel, c'est intéressant d'avoir cette ouverture parce que c'est vrai que c'est, je pense, intéressant pour les enfants de découvrir ça et c'est peut-être au final la relève dans le monde culturel. Donc plus jeunes ils apprennent et plus jeunes on aura des nouvelles personnes dans le monde de la culture. Et je pense que c'était essentiellement ça.
1: Est-ce que le Michel était présent?
2: Oui, le Michel était présent. Il a fait quelques photos avec les enfants et les classes. Et il était à peu près là partout sur la journée. De temps en temps, il faisait des allers-retours.
1: Je crois que c'est une journée qu'il apprécie tout particulièrement aussi de voir autant d'enfants découvrir justement de la musique, découvrir ce que c'est un festival. C'est aussi un peu pour ça qu'il l'avait créé dans son jardin aussi, pour faire découvrir aux familles.
2: C'est ça.
1: Et est-ce que...
3: Une petite question justement, on parlait de la chaleur tout à l'heure. Quelles ont été les consignes de sécurité qui ont été données aux familles et aux enfants pour venir au JDM?
2: Nous, on leur a bien dit d'amener de l'eau. Et sinon, on avait vraiment de l'eau à disposition en tout temps et on essayait de les mettre au maximum à l'ombre parce que c'est important quand même. Et ça va, on n'a pas eu trop de problèmes là-dessus. Après, c'est vrai qu'il faisait très très chaud, donc on a fait notre mieux pour éviter les plus gros problèmes.
4: Dans une époque où on se pose des questions sur l'avenir de la culture, les jeunes sont renfermés autour du numérique. Est-ce que les sorties et leur montrer des événements autour de chez eux est primordial pour les inciter à s'ouvrir au monde?
2: Ouais, carrément, c'est super important. Et puis je pense que c'est ce qu'on a un peu réussi à faire parce qu'on était vraiment complètement dehors et dans l'immersion du festival, on n'a pas du tout été sur le numérique. J'ai pas vu un seul enfant sur un téléphone ou réclamer une tablette. Ils étaient tous super contents, donc... Je pense que ça a été bien pour eux et on n'a pas eu de mauvais retours.

0: pour des enfants en tout cas.
1: Ça c'est génial.
2: Et donc c'est la 5e, 6e année que vous faites ça, et donc là c'était pour toi la première fois aussi. Oui. Comment ça s'est passé cette préparation? Il fallait prendre contact j'imagine avec les écoles. Raconte-nous un petit peu les coulisses de cette préparation.
0: Alors la préparation elle a été faite en amont quand j'étais pas encore en stage, elle a commencé enfin, surtout sur le contact des écoles. Je pense que c'est l'alternante, donc Camille, qui a géré ça aussi avec moi, qui s'en est occupée. Et moi, j'ai surtout géré les bénévoles qui étaient présents le jour J pour encadrer les activités qu'on a proposées. Et donc, ça s'est plutôt bien passé. C'était assez stressant. On avait peut-être pas assez de bénévoles le jour même, mais on s'en est très bien sortis parce que les bénévoles étaient super, super cool et super motivé pour apprendre aux enfants tout ce qu'il y avait à apprendre en fait. Donc voilà.
1: Un grand merci à eux.
0: Oui, vraiment merci aux bénévoles. Merci même aux bénévoles qui sont sur le jardin du Michel parce que sans eux, on aurait rien au final.
2: Pas de festival, effectivement.
1: C'est ça.
0: C'est ça.
1: Tu parlais tout à l'heure que les enfants qui viennent découvrir la culture, peut-être qu'il y en a certains qui viendraient plus tard en tant qu'artiste ou autre chose. Est-ce que vous avez eu des retours là-dessus, des enfants qui se sont dit « Ah ouais, moi j'aime bien, lui il a fait de la guitare ». Est-ce que certains ont découvert une appétence ou découvert un instrument ou...
0: Une appétence, je sais pas, mais je pense qu'ils ont vraiment, pour certains, j'en ai entendu dire, et j'ai entendu que c'était leur premier concert. Donc je sais pas s'ils ont découvert une appétence, mais je pense qu'ils ont en tout cas été ouverts à l'intérêt du monde musical, donc c'est le principal. Et peut-être des futurs artistes sur le jardin du Michel. Hein.
1: Pendant 10 ans,
0: voilà.
2: C'est ça. Pour le tremplin peut-être du Michel.
0: Peut-être.
3: Et du coup, quels étaient un peu les mots qui revenaient le plus souvent dans les bouches des enfants?
0: Moi j'ai entendu beaucoup de mots « cool ». Aussi, ouais, on s'est trop bien amusé, c'était trop bien. Merci. J'ai beaucoup eu de merci quand je les ai raccompagnés. Donc c'était super gratifiant au final de voir que les enfants ont apprécié ce qu'on a mis en place pour eux.
2: Bah, très bien, merci beaucoup Elisa de nous avoir raconté le jardin des mômes comme si on y était. Au final, il nous manquait juste les 700 enfants, mais il devait faire quand même du monde hein, sur le festival. Enfin, j'imagine que toutes les classes n'étaient pas en même temps, ça s'alternait peut-être
0: ouais,
2: dans l'après-midi.
0: On avait fait deux sessions et il y avait en tout 8 groupes. Donc on avait essayé de gérer le mieux pour rien que niveau sécurité.
2: C'est quand même mieux, ouais. Effectivement. Et bah, merci beaucoup Elisa. Et puis toi, tu es encore en plus sur le festival. Hein. On peut te voir notamment à l'entrée, à la billetterie.
0: C'est ça, pas à la billetterie,
2: pas à la billetterie aux invitations.
0: Aux accréditations pour donner le bracelet aux pros et aux bénévoles. Et oui, on me voit souvent en tout cas.
2: Et bah, merci beaucoup et bon stage alors encore au JDM.
0: Merci à vous et puis bonne fin de radio du Michel. Hein.
1: Merci beaucoup. Et nous sommes toujours en direct et ce jusque 20h. On est toujours avec Magali.
4: Ouais, on est un peu triste parce que c'est vrai que là dans 35 minutes, ça y est, c'est fini la radio du Michel pour cette édition 2026. Et on le rappelle, c'était les 10 ans de la radio du Michel cette année. Donc on était enchantés de pouvoir en faire partie. Et merci à tous les auditeurs qui nous auront encore accompagnés cette année. On a Louis Bertignac là que vous entendez peut-être en fond. Je vais te laisser Lucie peut-être présenter un petit peu les artistes qui arrivent après Louis Bertignac.
5: Et oui, alors après Louis Bertignac vers 20h15 on aura Vernis Rouge et ensuite à 22h15 on aura Lilywood and the Creek. Peut-être que vous avez entendu l'interview qui est passée plus tôt aujourd'hui. Et à 22h15, on aura Saint Graal.
4: Et Saint Graal qu'on aura dans les studios. Joris me confirme qu'on aura dans les studios dans 5-10 minutes. Alors, si vous aimez Saint Graal, restez à l'écoute.
5: Et oui. Et est-ce que tu as un concert de prédilection que tu voudrais aller voir après là?
4: Alors, j'aimerais bien aller voir Offenbach si je tiens jusque-là. Parce que, voilà, comme vous entendez, peut-être j'ai un peu la voix. Abîmé, je fais une grosse, peut-être que vous êtes comme moi aussi, je fais une grosse allergie au pollen là depuis le début du festival. Donc ça me met KO. Alors j'espère que je tiendrai jusqu'à Offenbach.
5: Eh ben, un peu.
4: Mais voilà, sinon si je peux, voilà, si je suis en état, j'aimerais bien voir Offenbach. Ouais ouais, ça serait mon coup de cœur de la soirée, je pense. Et toi?
5: Eh ben écoute, déjà, je tiens à dire que je croise les doigts pour toi en espérant que ton allergie te laissera tranquille suffisamment longtemps.
4: J'espère.
5: Et moi j'aimerais beaucoup voir Saint Graal déjà.
4: Parce alors que moi c'est... je connais pas du tout, tu vois. Donc déjà je vais le découvrir tout à l'heure en interview. Et c'est quoi un petit peu comme style?
5: J'arriverai pas trop à décrire. C'est bah, après c'est marqué pop sur le.
4: Ouais.
5: Sur le
4: ouais, on est plus sur une soirée, une programmation pop rock aujourd'hui. Donc bah voilà, je fais signe, Joris, voilà.
6: Oui.
4: Notre DJ Joris,
6: oui,
4: qui nous a prévu là pour la suite.
6: Bon, il y a Louis Bertignac sur scène. On est obligé de mettre Louis Bertignac à l'antenne.
4: Allez, c'est parti.
6: Allez.

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1: Et nous sommes toujours en direct, toujours avec Louis Bertignac derrière nous et toujours avec Magali.
2: Eh ouais, c'est rock'n'roll, j'ai dû monter le son de mon casque. Louis, fais moins de bruit, on s'entend plus parler.
1: Et nous avons été rejoints par Michael et par...
2: Lorraine,
1: pardon.
2: C'est pas grave, on a passé l'après-midi ensemble.
1: Oui, je suis désolée. Du tout. Et par Saint Graal, bonsoir.
3: Salut, comment ça va?
1: Ça va et toi?
3: Bah, ça va très bien, ouais.
1: T'es prêt à te faire interviewer là?
3: Vas-y, on donne tout ce qu'on a à Chouchou.
2: On va te cuisiner au maximum.
3: Hein. Et ça, merde.
1: Et ouais, je laisse la parole à mes deux compatriotes en face là.
2: Alors, ton vrai prénom, c'est Léo.
3: C'est Léo.
2: Mais ton nom de scène, c'est Saint Graal.
3: Exactement.
2: Alors, pourquoi Saint Graal et qu'est-ce que ça représente pour toi?
3: Alors, de base, Saint Graal, c'était un peu par rapport au Monty Python, vous voyez, Sacré Graal ou pas?
1: Oui.
3: Et ben, mais d'ailleurs par rapport à ça, petite anecdote, je l'ai re-regardé il y a pas longtemps et je sais pas trop ça. Ouf.
2: Ah merde.
4: Ça a pris un coup de vieux.
3: Ça a pris un petit coup de vieux. Et j'avoue, en plus, je me demandais un peu comment je rigolais de toutes les références anglaises sur la royauté qu'il y avait. Même aujourd'hui, je comprends toujours pas. Mais en gros, c'est un peu le but de. J'adore ce que joue Louis Bertignac actuellement. C'est fou. Mais en gros, de base, c'était surtout de faire un peu une petite quête, quoi, que les gens puissent suivre un peu les aventures, l'évolution du projet, que ça puisse avancer et qu'à la fin, voilà, on soit qu'une petite famille. Voilà.
2: Et en parlant de quête, je ne sais pas si tu as vu les publications du Jardin du Michel, où en fait ils avaient caché les artistes.
3: Ah non, j'avais pas vu ça.
2: Et tu as été justement caché dedans et tu étais en dauphin. Donc voilà, encore une quête en plus. Et j'étais fière de t'avoir trouvé, bien sûr.
3: Ça, j'aime beaucoup ça.
2: Voilà. Avant, tu n'étais pas du tout dans le monde de la musique. Tu étais dans le médico-psychologique, si je ne
3: fais
2: pas d'erreur.
3: C'est ça, enfin, je faisais de la musique en même temps.
2: Oui.
3: Mais après, il y a un moment où les deux étaient plus compatibles parce que la musique ne contrôle pas, quoi.
2: Et qu'est-ce qui a été le déclic justement pour quitter ton métier et te mettre 100% à la musique?
3: Bah parce que j'arrivais plus à bien faire mon métier à fond. En fait, c'est vraiment que médico-psychologique, c'est comme les postes sont sous-représentés vraiment, donc que ce soit n'importe quel établissement, bah du coup, on se retrouve à faire que des tafs d'aide-soignant. J'arrivais pas vraiment à faire mon taf d'accompagnant médico-psychologique. Et du coup, bah, être soignant, c'est-à-dire qu'on s'occupe de tout, des médicaments, des piqûres, des foies, ce genre de choses. Et littéralement, pour le coup, avec ce métier-là, on sauvait des vies. Alors qu'avec la musique, c'est un peu pas. À un moment donné, c'était plus compatible et il a fallu faire un petit choix.
2: Ok. Mais en soi, la musique sauve quand même plutôt, parfois. Ça permet aussi de guérir ses blessures. Est-ce que c'est le cas pour toi, le fait d'écrire tes musiques et de les chanter, ça te libère, ça t'aide, c'est une sorte de thérapie?
3: Ah bah de ouf, carrément. Il y a un truc où ça m'aide énormément à poser des mots aussi et poser des ambiances un petit peu aussi sur ce que je peux ressentir sur divers sujets. Mais totalement. Ouais.
4: Beaucoup l'amour quand même, j'ai remarqué. Hein.
3: C'était l'amour, le thème même. Des deux derniers EP, ouais, carrément.
4: C'est vrai, on a remarqué quand même. Hein, que c'était, il y avait cette notion d'amour adolescent. Enfin, amour, finalement, amour de soi aussi peut-être.
3: Beaucoup. En fait, c'est que je me reconnaissais pas vraiment dans toutes les chansons d'amour actuelles. Et je me sentais pas vraiment représenté. Et du coup, j'avais envie d'écrire par rapport à plein de sujets divers et variés sur l'amour. Et du coup, c'est ce que j'ai fait.
4: On a trouvé avec Lorraine que ça faisait un peu journal intime. Je sais pas si tu es d'accord avec ça.
3: Je suis totalement d'accord.
4: Voilà, donc on voit bien qu'il y a quand même des paroles qui sont un peu poignantes et sûrement autobiographiques, bien sûr, aussi.
3: C'est la première fois que j'écrivais de manière autant autobiographique, donc c'est totalement le cas, ouais.
2: Et c'est ce qui marche totalement, parce qu'au moins, c'est des paroles sincères où la plupart, en fait, des personnes peuvent s'identifier. Et c'est assez important.
3: Mais carrément. Avant, je n'osais pas trop écrire de manière autobiographique parce que, étrangement, je me sentais pas trop légitime, ou je me disais juste, bon, les gens vont peut-être pas être trop intéressés par mes histoires. Et à un moment, j'ai fait une chanson où je parlais vraiment de mes histoires, et c'est la chanson qui marche le plus aujourd'hui. Donc je me suis dit, en vérité, qui de mieux pour parler de moi que moi?
4: Donc, voilà. Ah justement, on a écouté, on va dire, le titre phare dont tu parles justement tout à l'heure. On l'écoutait ensemble.
2: Je t'emmènerai, j'avais un doute.
4: Voilà, donc on dit, c'est beaucoup des chansons d'amour. En fait, on pourrait dire, chez toi, la nostalgie, c'est comme, même en amour, c'est un moteur quand même. Mais alors, il y a une espèce de décalage, c'est un peu paradoxal. C'est-à-dire qu'en fait, c'est parfois des paroles assez, pourrait dire triste, je sais pas si on peut dire ça comme ça, mais
3: on peut.
4: Et voilà, mais en fait t'as un style musical qui derrière envoie.
3: Bah en fait c'est un peu le rêve quoi, c'est de faire danser les gens sur des paroles tristes.
4: Et voilà, c'est un pop rock qui bouge beaucoup quoi, c'est ouais. Voilà, notamment cette chanson justement.
2: Ouais, je t'emmènerai même les dauphins où on a envie de sauter dans tous les sens et puis hop, on se laisse aller. On lâche tout, c'est pas grave.
3: Carrément.
2: Pour tes inspirations musicales, de qui ça te vient ?
3: Bah, en vérité, je pense que ça me vient de ce que j'écoutais petit, que ce soit du Green Day, ou que ce soit aussi des musiques un peu plus techno, où j'ai beaucoup épuré les salles de Bordeaux, où on faisait de la techno, ce genre de choses. Et après, bah, de la chanson française, de niveau de texte, on va dire. Je me référence beaucoup à Hubert Félix Thiéfaine. C'est un peu un chanteur à l'ancienne, mais j'adore ses musiques, j'adore ses textes. Et...
4: Parce que t'es quand même jeune, t'es de 98.
3: C'est ça.
4: C'est ça, hein, c'est fou ça quand même. Ouais. Et donc t'as quand même des références assez.
3: Bah c'est assez souvent ce qu'écoutaient les darons, quoi. Donc,
4: ah ouais, d'accord. Bon alors je suis un daron. Alors, ok. Voilà.
3: Non,
4: mais c'est vrai, c'est vrai.
2: Mais au moins on fait un bon duo.
4: C'est vrai, oui. Parce que c'est notre petite voilà. Jeune, c'est vrai, voilà. À 23 ans aussi. Wow. C'est vrai.
2: Et du coup le JDM c'est la première fois.
3: Ok.
2: Oui. Pas pour moi.
3: Oui, c'est un majeur. Ok. Bravo à toi.
2: Qu'est-ce que tu attends du public ce soir ?
3: Eh ben, écoute, je suis très curieux de voir comment ça va bouger, comment ça va danser. J'ai prévu un set où on va commencer. On va y aller un peu fort au début, mais à la fin, ça va vraiment justement. On va essayer de faire bouger un petit peu. On a prévu le set un peu vénère pour les festivals, quoi.
2: Oui.
3: Et nous, on va voir un peu comment ça va prendre.
4: Oui. Mais justement, quels sont tes rapports au festival ? Parce que là, tu as beaucoup de programmation, là, non ?
3: Ouais, j'ai pas mal de festivals. C'était là, même là, on tourne depuis un bon moment déjà.
4: Oui.
3: On a enchaîné une vingtaine de concerts en deux mois, là. J'ai une petite pause ce mois-ci où j'ai genre 3-4 concerts.
4: D'accord.
3: Et après, à partir de juin et jusqu'à la fin de l'été, on a une vingtaine de festivals.
4: Alors nous, au JDM, on est à pause un petit peu là.
3: Là, j'ai eu mes vacances il y a deux jours. Ça va, je reviens, je suis en forme.
2: Mais on est content d'arriver jusqu'à nous parce qu'on a remarqué que plusieurs artistes avaient marqué Bulini sur leurs affiches de tournée. Et justement, ça m'avait fait assez marrer. Et voilà. Mais au moins, tu es arrivé jusqu'à nous.
3: Je suis arrivé.
2: Et du coup, tu nous parlais de ta pause de vacances. Qu'est-ce qui est prévu après ?
3: Après, bah, écoute, là, je suis en train de travailler sur plein de nouveaux sons. En vrai, je travaille tout le temps sur des nouveaux sons. Et je compose aussi pour d'autres artistes, pas mal en ce moment. Et bon, bah là, ça va juste être de la composition, voir où est-ce que j'ai envie d'aller pour la suite, quoi.
4: Justement, tu composes pour qui ?
3: On se posait pour un des sortants de la Star Academy qui s'appelle Loway, par exemple.
4: Ah ouais.
3: J'ai composé pour Vendredi sur Mer, enfin pour plein d'artistes un peu là récemment.
4: Ah oui, très connu quoi, c'est quand même super.
3: Ouais,
4: c'est super écouté quand même. C'est bon, ouais, ok.
3: Ouais.
4: D'accord.
3: Et du coup, voilà, bah, après pour d'autres artistes, je sais pas trop si je peux trop le dire, mais en tout cas, voilà.
4: Bon, on laissera la surprise quoi.
3: C'est ça.
4: Donc le prochain festival, c'est quand là ?
3: Le prochain festival, c'est début juin, ouais.
4: Où ça alors ?
3: Ça va être à Nantes, je crois. Après, on part à Montréal pour un festival aussi.
4: Ah oui ?
3: Et on revient, on fait vers pas loin de Paris après.
2: Et du coup, tu chantes avec l'accent québécois quand tu vas là-bas ?
3: Je vais pas me risquer à ça, je pense que ce serait une erreur de ma part.
4: Ils aiment bien les Français, ouais, les Québécois, ouais, ils aiment bien recevoir les. Voilà, en fait, il y a pas mal de succès et je suis sûr que ça va plaire. C'est la première fois que tu vas là-bas.
3: C'est la première fois de ma vie que je vais traverser l'Atlantique pour aller au Canada, au Québec en tout cas. J'ai hâte de découvrir la ville et tout. J'y reste quelques jours histoire de rencontrer des artistes là-bas que j'aime bien.
4: Faire un peu de tourisme, bien sûr. Il faut profiter quand même.
3: Bah oui, quand même.
4: C'est normal, c'est logique, bien sûr. D'accord, donc du coup, on va te retrouver à partir de 22h15 sur la scène de la cabane, hein, c'est bien ça, Lorraine ?
3: Ouais, oui, c'est ça.
2: Oui, j'ai pas les couleurs.
4: Voilà, et puis, pourquoi un petit set de quoi ça va faire ? Une heure quand même.
3: C'est une heure, ouais, c'est ça, on a
2: prévu. De quoi bien s'épuiser.
3: C'est ça, de quoi à la fin bien transpirer et laisser la place pour Offenbach.
4: T'as été voir un petit peu là, comment ça se passait sur le
3: festival ? Ouais, je suis allé voir vite fait Zaoui. Et après là on a juste fait une pause déj et on est passé devant le Bertignac et ça a l'air super.
4: Ah bah oui, t'avais l'air d'adorer. Bah, justement on va te libérer pour que tu puisses aller voir le Bertignac. C'est dommage parce que c'est bon, ça prend quand même.
3: Non, mais là on va aller commencer à installer 2-3 trucs sur scène,
4: bien sûr.
3: On a pas mal de matos.
4: Et ben on va te libérer, merci beaucoup.
3: Merci beaucoup pour votre accueil, c'était top.
4: Et ben, et puis alors bonne chance pour les prochains festivals. Amuse-toi bien en tout cas.
3: Et ben, c'est à super. Ce soir.
4: À ce soir, on y sera.
2: Merci, merci Mickaël et Lorraine. Et merci à Saint-Graal. Hein, donc on le rappelle, Saint-Graal qui joue à 22h15 sur la scène de la cabane. Toi, je pense que tu iras le voir.
1: Ah oh, oui, moi j'y serai. Hein,
2: voilà, c'est ce que tu disais juste avant. Bah moi, découverte. Hein, donc, bah, en tout cas, le personnage est très sympathique. Donc je pense que le show le sera tout autant. Et puis donc on le rappelle, après Saint-Graal, ce sera Offenbach. Il y a toujours la Silent Party aussi qui a lieu sur la sous le chapiteau du Michel Aneus. Donc ça, c'est à partir de 20h30 jusqu'à 23h30. Et puis pour les plus courageux d'entre vous, un DJ Vadim à minuit et demi. Et puis, alors je ne sais pas s'il reste encore des tickets d'or, mais faut pas oublier qu'il y a également la plus petite discothèque du monde. Et d'ailleurs, j'aimerais bien, Joris, que tu allumes le micro pour Élise.
3: C'était déjà fait, t'inquiète, ouais, je le sentais venir, je le sentais venir.
2: Non, je disais, il y a la plus petite.
5: Ah, mais oui, oui. Bah, écoute, tout à l'heure, j'en ai parlé aussi. Voilà, ah, bah, parce voilà. Que, en te citant, en disant, ah, je... hommage à ma BFF.
2: Bah, voilà. Hommage à ma BFF. Du coup, on est allé à la plus petite discothèque du monde par Jean-David Harmonie. Il y a plusieurs horaires ce soir. Hier, c'était le premier, c'était à 21h. Alors, je sais pas si c'est les mêmes horaires.
5: Je crois que j'ai vu du 20h40, par exemple.
2: Ah, 20h et 20h40. Tôt, peut-être,
5: mais après, il y a peut-être deux horaires, j'ai pas vu. J'ai vu en passant devant. Mais vous pouvez pas louper, hein. Il a un très beau costume.
2: Ah, avec une sacoche affreuse avec un nombril. Et c'est Jean-David, quoi. C'était notre idole. Et on est allé tester pour vous la plus petite discothèque du monde avec Élise hier. Et c'était débile, hein.
5: C'était bien particulier.
2: En fait, c'est le dernier quart d'heure dans une discothèque qui doit fermer pour raison d'hygiène. Donc en fait on est 20 agglutinés dans un mini chapiteau où il fait chaleur des enfers. Et puis on écoute de la musique des années 80. Et puis on mange des chips.
5: Oui. Et des Mentos.
2: Et des Mentos. Et puis il y a Jean-David Harmonie, voilà, qui est là comme un dingue, qui nous fait danser. Donc n'hésitez pas à aller voir la plus petite discothèque du monde. Oula, on a le directeur, le coordinateur là, qui nous
6: attend. Excusez-moi.
5: Je
6: m'absente deux minutes et on ne parle toujours que de lui, Jean-David Harmonie.
5: Mais c'est l'idole, c'est le jardin de Jean-David Harmonie.
2: C'est l'actu, c'est la programmation.
6: C'est plus le jardin du Michel, c'est le jardin du Jean-David.
2: Ah, et bien quand Michel décédera, on l'appellera le jardin du Jean-David.
6: Magali, dis pas une chose comme ça parce que alors là,
2: s'il n'a pas dit quelque chose à Michel,
6: alors là. On se met une musique là où on y va.
2: Ah bah oui, on met une musique.
5: Bah
2: oui,
5: mais
2: Jean-David nous a perturbé.
5: On aurait pu mettre une petite musique.
2: Mais on met une musique et alors restez avec nous parce qu'après on entame le dernier quart d'heure de cette édition 2026 de la radio du Michel. Donc bah, ça va être, on va y avoir des pleurs, je pense, en direct.
6: Non, peut-être.
2: Ça va être triste, mais restez avec nous. On se retrouve juste après la musique qui arrive et qui est.
3: On va écouter Saint-Graal.
2: Allez.
3: Justement, avec le titre Resto Basket, j'ai une petite question, Magali, t'as déjà fait un Resto Basket ou pas?
2: J'ai déjà fait un bar basket.
3: D'accord.
2: Voilà.
3: Bon, ne faites pas ça, mais on va quand même écouter la chanson.

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1: Et nous sommes toujours au JDM pour les 15 dernières minutes de la radio du Michel.
2: Les 14 même.
1: Les 14, pardon. J'ai essayé de rajouter une minute, mais ça n'a pas fonctionné. Nous enchaînons avec un petit jeu, d'après ce que j'ai compris.
2: Voilà, le Kikadi qui va nous être présenté par Aymeric et Robin. Alors, je ne sais pas, de quoi s'agit-il?
3: Bonjour Robin.
4: Hey, salut.
3: Le Kikadi, parce que ça se prononce comme ça, c'est le Kikadi. C'est un jeu dans lequel on a traduit, on a extrait des paroles de chansons. Vous allez devoir deviner à quels artistes elles ont appartenu. Point supplémentaire si vous trouvez à quelle édition du JDM ils ont participé.
2: C'est dur. Oh là là là là.
3: Wow. Non, on compte sur vous, vous êtes des gens de la radio, des gens de la musique. Robin, est-ce que tu veux démarrer ou je commence?
4: Eh ben, je vais démarrer.
3: Eh ben, vas-y.
4: Alors, je vais vous le lire d'une manière très neutre, hein, évidemment.
3: Oui, évidemment.
4: Sinon, c'est pas marrant.
3: On y va. C'est une traduction, attention.
4: Alors, elle est déjà dure, hein. Je vous préviens, il y a du niveau. Hein, Avec le rêve ultraviolet, à me cacher du rayon de lumière rouge, comment crois-tu le jamais vu? Regarde, mais ne te tâche pas les yeux. Un, comme moi, est en train de devenir fou.
2: C'est là que tu te rends compte que les paroles traduites, ouais, faut pas des fois.
5: Faut pas
2: en fait.
5: Dire.
2: Je
4: sais traduire. Une petite idée déjà.
3: C'est une chanson en anglais à la base.
6: Yeah. Oui, bah, j'imagine.
7: Est-ce que c'est un groupe qui est passé l'année dernière?
3: Non.
4: Non.
2: Est-ce que c'est un
3: cette
2: groupe
3: année?
2: Qui passe cette année?
4: Non.
2: Il y a deux ans. Il y a trois ans. Ouais, vas-y.
4: Ok, dément dans la tête, c'est parce que je suis loco. Dément dans la tête, c'est parce que je suis fou.
1: C'est Chaka Pong.
2: Ouais, Chaka Pong, j'aurais pensé.
3: Loco. C'est pas Chaka Pong.
4: C'est pas Chaka Pong.
3: Donne-leur la réponse, Robin.
2: Ouais, c'est trop dur.
4: Et ben, c'était Cypress Hill avec The Brain Break.
6: Wow, 2012.
7: Ouais, c'est pas, ça, quand même, ouais.
4: Ma première édition.
3: Ta première édition?
4: Ma première édition, ouais.
3: Moi, j'étais en train d'apprendre le théorème de Thalès à ce moment-là. Chacun ses problèmes.
5: On est beaucoup plus jeunes que lui.
4: Moi, j'étais en train de les exécuter au bac.
3: Allez, on continue. Cette fois-ci, c'est en français. Un artiste qui est passé aussi, évidemment, au JDM. Je me réveille à midi, la tête en vrac, la bouche en feu.
6: Ah oui, bien sûr.
3: Vas-y.
6: Non, je l'avais aussi. Je le connais.
3: Je continue. L'impression d'avoir passé la nuit dans un cendrier. La première chose que je me dis, c'est plus jamais. La deuxième, c'est vivement 18h pour qu'on recommence à les enquiller.
7: C'est Orelsan,
3: avec
7: qui? Yamé.
3: Mais
2: en fait, on aurait dû s'en douter.
7: C'était encore une fois. Encore une fois.
3: Évidemment, le titre encore une fois. Et Orelsan qui est passé en 2012.
6: Ouais, c'est vrai.
3: Qui est passé en 2012. Et Yamé qu'on a vu hier sur la scène du.
7: Orelsan, il est même passé deux fois. Mais je sais plus, c'était quand la deuxième année.
3: Et ben, la deuxième fois, j'ai pas réussi à retrouver l'info justement. Pour moi, il était passé deux fois aussi.
6: Bon, peu importe, on toujours passé, quoi. Ouais.
2: Voilà. Il repassera peut-être par là.
6: D'ailleurs, il a fait une grosse carrière parce qu'il est passé au JDM.
3: Absolument.
2: Oui, évidemment.
6: Il était rien avant.
3: Robin, à ton tour.
4: Le troisième, alors qui est aussi une traduction du coup, comme la première que j'ai faite. Je suis difficile parce que je suis tout seul. Peut-être que je suis seul parce que je suis quelqu'un de difficile.
1: Oh, ben ça, c'est Chaka Pong.
4: C'est Chaka Pong.
1: Ben oui.
4: Et l'année.
3: Et le titre?
1: C'est Piki.
3: Oui.
4: Et l'année pour
2: Chaka
4: le JDM.
2: Ah, Chaka Pong, c'était. Wow. 2018
6: Ouais, je pense que j'y étais. Ah non, j'y étais.
7: 2015.
2: Ah, ouais, d'accord. C'est ce que j'allais dire. 2015.
4: Non, non.
2: Non, c'est pas 2019.
4: Ben, exactement comme Cypress Hill, c'était 2012.
6: Ah, waouh.
2: Ah non, ah, c'est aussi vieux.
1: En fait,
2: ouais.
1: Il ne passe que des dates 2012, là. Là.
2: Oui, en fait, il sortait la prog de 2012.
4: C'est même mémoire, en fait.
3: Non, on va pas
2: en fait, c'est sa première année.
3: Tu sais quoi,
2: sa première année.
3: Qu'après, Robin, tu fasses la numéro 13. Moi, j'en fais une et après, tu fais la numéro 13. Comme ça, on va voir qui s'y connaît vraiment en JDM parce qu'on a un artiste qui est passé plusieurs fois. Il faut la retrouver toutes les années. En attendant, le quatrième qu'on va faire. C'est un artiste qui est passé évidemment. C'est une traduction une nouvelle fois. Plus vite nous tombons, nous nous arrêtons et nous ralentissons. Nous courons à nouveau en rond, tout comme les choses que nous regardons. Tu as dit que ce n'était pas assez bien, mais nous essayons encore une nouvelle fois.
4: C'est beau ce que tu dis.
3: Peut-être faisons-nous simplement trop d'efforts, quand réellement c'est plus près que ce n'est loin. Car je suis dans le beau drap et j'essaye de tenir le coup. Là-haut dans ma tête, plutôt que de couler. Car je suis dans de mauvais draps et j'essaye de tenir le coup.
4: Et la chanson dans ma tête. Est aux antipodes hein, de la. Dans
3: plutôt
4: la,
3: que de couler,
2: dans
3: c'est
2: le
3: clair.
2: Ton, ouais. Dans le
3: plutôt
2: ouais.
3: Que de couler.
6: I'm in the bad drap.
2: Thinking.
5: C'est du rap, je pense.
6: Non.
2: Ouais, sûrement.
4: Non, c'est pas du rap.
3: C'est pas du rap.
2: Ça doit être plus rapide en tout cas, ouais.
1: Du rock.
6: Est-ce que,
1: du rock,
6: est-ce que ouais. Quelqu'un dans l'équipe c'est là-bas là ou pas?
4: C'est du rock, on
6: non,
4: peut dire.
6: Non, personne de là.
3: Je peux vous la faire en.
2: On est mauvais,
3: je peux,
2: hein,
3: je peux
2: les
3: vous
2: amis.
3: La meumer.
2: Vas-y, vas-y, vas-y. Ah oui, meumer,
4: meumer. En anglais, c'est bon.
3: Je la lis en anglais?
4: Ouais.
3: Vas-y. 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
6: Britney Spears.
8: Britney Spears. Ah bah elle a mis quelle année alors?
2: L'année prochaine.
8: Ah d'accord.
3: Le refrain, le refrain ça va aller hyper ouais. vite. Cause I'm in too deep and I'm trying to...
8: Mais oui,
3: Sum 41 qui est passé en 12, tout à fait, 2017, avec le titre In Too Deep.
8: Ah, Robin. C'est trop bien.
4: Alors celle-là, si vous connaissez le JDM, vous l'aurez rapidement, je pense.
3: Oui, oui, question.
8: Matmata.
7: The Pink.
4: Crevons. Mais laissez-moi parler, oui.
7: The Pink.
4: Crevons la sourde oreille, en avant la musique.
1: C'est la musique à nous.
4: Comment ?
1: C'est la rue Catano.
4: C'est la rue Catano.
3: Est-ce que vous saurez nous dire en quelle année, avec des S...
8: Oui, il y a une année où ils sont passés en même temps que Lire le Temps.
3: Ça me dit pas l'année.
8: C'était en 2016.
3: Non, plus
8: tôt. Non, 2014.
3: Tout à fait.
8: Ouais.
3: 2014, mais c'est pas la seule fois où ils sont passés.
8: En 2021.
3: Oui, non, tout à fait, en 2021. Spéciale. Ensuite, en quelle autre année?
8: Avant 2014, non.
3: Non.
8: C'était 2016.
3: Non, plus récent, vraiment très récent. Quoi.
8: Ah, 2000,
3: ah ouais, vraiment.
8: 2023.
3: Hyper récent.
4: Presque.
3: 2024. Ouais, alors 2024, il y a une partie de la rue Quetano qui est passée en duo. Et il y a encore une autre fois où ils sont passés, encore plus récent que 2024.
7: Ils ne sont pas passés en 2024.
8: Bah, 2025.
3: En 2025.
8: Ils étaient là, l'édition annulée, non?
3: Tout à fait, en 2021, ils sont repassés en 2021. Donc, ça fait qu'ils sont passés en 2025, en 2014, en 2021.
8: Attends, on était
3: et une
8: où
3: partie
8: on était là,
3: en 2024.
8: L'année dernière, on était peut-être à l'antenne pendant ce soir. Voilà, c'est peut-être pour ça qu'on se rappelle pas.
2: Bah oui.
3: Attention, nouvelle traduction. Attention, c'est un peu tricky parce que c'est un club. C'est un club, pas du tout. C'est un groupe français qui chante en anglais. Le temps est contre fantôme qui me tient en vie. Je sais ce que ça veut dire, tu dois survivre.
8: C'est Skip the Use.
3: Tout à fait,
8: Skip the Use.
3: Avec le titre
8: Ghost. Lucie, elle enchaîne, hein. Pardon. Non, c'est bien pareil, Skip the Use, c'était il y a une dizaine d'années.
3: Est-ce que vous avez les années? Ils sont passés trois fois, Skip the Use.
6: Skip the Use, moi je pense que je les ai vus une fois. Moi
3: aussi, je les ai vus qu'une
6: fois. Donc 2018 ou un truc comme ça, non?
3: 2019, 2023, tout à fait.
6: Ah ouais, donc deux fois je les ai vus.
3: Il y a une troisième fois où ils sont passés.
6: Skip the Use, ce que je sais, c'est qu'ils sont très sympas en interview.
3: Ouais. Matt Bastard est prodigieux.
8: Ah ouais? Bah écoute, j'ai entendu des choses en
6: bas. Ah non. Moi, je les ai vus une fois, très sympa.
3: Et la dernière fois.
4: Oui, oui.
3: Et la dernière fois, c'est en 2014. Donc ils ont fait 2014, 2019 et 2023 pour Skip the Use. Et Robin,
4: là,
3: tu vas clôturer le français.
6: La dernière, ouais.
3: C'est le dernier
4: en français et je pense qu'il y a quelqu'un qui l'aura très rapidement.
8: Matmata.
4: Ouais.
8: Allez, ciao.
4: Et ben bravo,
8: Pio.
4: C'est
8: Matmata. Ouais. Moi, je te connais. Oh, on veut les forcément le dire Matmata.
7: Dis-le.
8: On est en fan.
4: Bah, je vais vous dire les premiers mots. Et vous savez quoi? On va jouer le titre de la chanson.
8: Ouais.
4: J'ai volé pendant des années, au-dessus de tout soupçon, bouffé à tous les râteliers pour le bien de la nation.
8: Bresmen. Non.
4: J'étais l'élu, le magnifique, jeune loup dans le Gotha. Le joyau de la République, j'étais le garant de Valois.
8: Parce
4: que j'ai failli que je suis allé chercher une simple.
8: Non, elle est pas simple celle-là.
6: Magali, toi qui me serines tout le temps avec Matmata, ne pas reconnaître ça.
8: Ouais, c'est et toi alors, t'as pas fait l'interview, je crois?
6: Oui, mais. Je me suis occupé de
8: leur
6: passer mon
8: drapeau. Je vais te dire, bah oui, évidemment. Attends, redis les paroles.
4: J'ai volé pendant des années, au-dessus de tout soupçon, bouffé à tous les râteliers pour le bien de la nation.
8: Ah purée, fais avec l'air.
4: Non.
8: C'est pas le rhume des foins, hein, c'est
4: que... C'était marée haute.
8: Ah ouais, wow. Magnifique en plus.
4: Alors les celle-là. Années, il y a trois années.
6: Oui. Bah la dernière c'est deux ans, donc 2024.
8: Voilà. Non, 23, 2017.
6: Ah oui, 24 c'est l'année d'année à lui.
8: En 2017.
4: En 2017, ouais. Et une autre, ils ont été dans les...
6: 2010,
8: les premiers, 2007. Non, c'est pas 2011,
6: je me souviens, c'est pas le premier ou le deuxième
7: 2007.
6: Année, ouais.
7: 2007.
6: 2006.
4: 2005.
8: Oui, c'est la toute première édition, en fait.
6: Oui, 2005, je crois que c'est les premiers.
8: La première, ouais. Oui, parce voilà. Que 2021,
3: c'est la fin du Kiki.
7: Merci pour ce jeu, c'était
3: merci.
7: Super.
3: Avec plaisir.
6: J'aimerais, si vous voulez bien, pour finir cette émission, qu'on appelle Honorine. Et je crois qu'il y a Jordan aussi qui sont là. J'aimerais bien qu'ils se rapprochent de ce studio.
8: Jordan,
6: est-ce que Jordan peut venir? Faites-moi venir Jordan et Honorine. J'aimerais bien qu'ils soient là tous les deux pour la fin de cette émission. Marion est passée nous voir déjà tout à l'heure, donc voilà, on l'embrasse et on pense à elle. Je voudrais vous dire à toutes et tous que bon voilà, on va finir cette 10e édition de la Radio du Michel tous ensemble, que cette Radio du Michel, elle se fait évidemment grâce aux équipes que vous entendez tout au long de ces émissions qu'on produit, toutes ces 5 radios réunies, mais elle se fait aussi grâce à des bénévoles qui nous accompagnent depuis des années. Je pense notamment à Honorine, ma petite Honorine, merci de venir nous faire un petit bisou. On voulait te dire qu'on t'aime très très fort, parce que ça fait plusieurs années que t'es là avec nous. C'est toi qui vas nous chercher les artistes, qui nous les ramène, tu nous aides à monter le programme, t'es toujours là quand on a besoin de quelque chose, ça nous fait trop plaisir, on t'aime trop fort.
8: Merci Honorine.
6: Donc on peut l'applaudir, je voudrais qu'on applaudisse Honorine s'il vous plaît, pour tout ce qu'elle fait pour nous. Et c'est vrai qu'un festival comme le JDM, c'est des bénévoles, beaucoup de bénévoles. Et parmi les bénévoles, il y en a un qui aussi depuis quelques années nous accompagne. Il est là, ça, à nos côtés, ça me fait très plaisir que tu sois avec nous, Jordan. Ça fait 3 ans que tu es sur la radio du Michel, 3-4 ans peut-être même, un peu plus maintenant. Et merci aussi parce que alors Jordan, il est là, il s'occupe, il a nos petits soins tout le temps. Il nous amène du café, il s'inquiète de notre santé, il veut être sûr que tout va bien pour nous.
8: Dès qu'il nous voit, il nous crie la radio du Michel.
6: Ouais.
8: C'est notre...
6: Donc pour notre Jordan, je voudrais qu'on fasse un tonnerre d'applaudissements.
8: Ouais.
6: Et qu'on en profite pour applaudir tous les bénévoles qui font vivre le festival Le Jardin du Michel. Pour tous les bénévoles.
8: Allez, allez.
6: Et puis évidemment, je vais remercier aussi tous les bénévoles qui font cette radio, parce que la radio du Michel, vous le savez, c'est la 10e année qu'on le fait. Chaque année, c'est plusieurs dizaines de personnes qui se mobilisent. Cette année, je crois que c'est 32, si j'ai bien compris. 32 bénévoles, 32 animateurs, animatrices. C'est ça, oui, il me dit 32, 2 minutes. Ouais. C'est bien 32, j'en ai pas oublié 2, je me disais si j'en oublie 2. C'est 32 personnes qui ont fait vivre ce projet pendant 3 jours. 32 personnes qui ne se connaissent pas pratiquement quand ils arrivent ici sur le site et qui, on le sait tous et on va le vivre tout à l'heure, auront une larme en se séparant. Je voulais moi tous vous remercier, vous féliciter pour le super boulot qu'on a fait ensemble pendant ces 3 jours. 5 radios, je l'ai dit, Déclic, Graffiti, Fadjet, Radio Campus Lorraine, RCN, c'est vraiment hyper cool de vous avoir toutes et tous. Alors ils n'entendent pas forcément parce qu'il y a tellement de bruit autour que ça danse autour, mais je vous aime tous très très fort, je voulais vous le dire. Voilà, un gros love pour toute l'équipe de la Radio du Michel, les amis. Merci pour tout ce que vous faites, vous pouvez vous applaudir.
8: Merci à toi. Merci à Thomas qui coordonne tout ce petit monde.
6: Mais on a l'impression, enfin je pense que Robin me rejoindra, on a l'impression de s'amuser. Alors bien sûr qu'il y a des petits coups de bourre par moment, bien sûr qu'il y a des moments où c'est un peu plus difficile, c'est normal, c'est la vie d'une radio, de 5 radios même qui tournent ensemble. Mais voilà, et merci, bah du coup j'en profite pour embrasser Robin et Joris. Je voudrais qu'on fasse un tonnerre d'applaudissements à Joris aussi. Parce que Joris, c'est le garçon qui passe quand même 4 heures enfermé dans ce studio au chaud, à pratiquement pas bouger, qui même nous a fait un vendredi où il est même resté 1h30 de plus après l'émission parce qu'on avait des interviews. Donc vraiment un gros big up à mon Joris. Ton micro.
4: Et un dimanche où il a fait 1 heure avant quand même.
6: Et un dimanche où il a fait 1 heure avant. Les amis, on va se quitter vraiment dans quelques minutes.
8: Ouais,
6: on se retrouve dans un an. On n'a pas encore la date. Honorine, on n'a pas la date.
8: Ah, j'ai tenté tout à l'heure.
6: Honorine, on n'a pas la date.
8: Honorine,
6: on veut la date.
8: Honorine est là, je pense.
6: Big up à tous. Passez une belle soirée. Vivement l'année prochaine. On est trop heureux d'avoir passé cette année ensemble. C'était

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Bonjour à toutes, bonjour à tous. Alors je ne sais pas si le mois de mai 2026 est un joli mois de mai, comme il est de tradition de le dire, mais ce dont je suis certain, c'est que pour son 92e rendez-vous, Impression Jazz vous réserve une belle surprise aujourd'hui encore, avec un invité qui est à mes côtés. Un monsieur que je suis heureux d'inviter, donc, car je pense qu'il a beaucoup, beaucoup de choses à nous dire. Alors, il est saxophoniste, principalement baryton, mais aussi alto. Et je le qualifierais volontiers comme un musicien des événements sonores, dans la mesure où sa personnalité et sa créativité l'ont amené à dépasser très souvent le cadre traditionnel du jazz et des musiques connexes. Chez lui, la musique est particulièrement organique. Il fait partie de ceux qui entretiennent une relation très physique, très charnelle avec son instrument.

0: sera l'invité à mes côtés dans notre studio. Donc, et si vous habitez Nancy ou ses alentours, je serais bien surpris si vous ne l'aviez pas croisé un jour ou l'autre dans les rues de la ville. Par exemple, au sein de cette fanfare interventionniste de poche nommée Taratati, dont nous entendons une manifestation burlesque un beau jour du côté de la place Stanislas. Taratati ou dans bien d'autres occasions que nous n'allons pas manquer d'explorer avec lui pendant une heure. Alors ce musicien atypique et tourbillonnant, nageur impénitent, passionné aussi je crois de vol à voile, tout comme son camarade Charlie Davo, et donc à mes côtés, Antoine Arlot, bonjour.
1: Bonjour.
0: Alors comme je le disais, je suis bien heureux de t'avoir à mes côtés. Ça faisait un petit bout de temps que je pensais à cette invitation, donc on va prendre le temps aujourd'hui d'en savoir plus sur toi. Je veux tout savoir d'ailleurs. Tu ne vas pas manquer de nous dire plein de choses, mais ce que tu ignores peut-être, c'est que j'ai pour habitude dans cette émission de réserver une petite surprise musicale à mes invités. Alors en règle générale, c'est une nouveauté, parfois une avant-première. L'idée, c'est de ne rien en dire et de laisser celui ou celle qui est à mes côtés réagir à ce qu'il vient d'écouter. Alors Antoine, tu ne vas pas échapper à ce petit rituel de bienvenue. Je vais te laisser découvrir 2 minutes et 42 secondes d'une musique dont je ne dis rien. Et puis, si tu le veux, après, tu nous feras part ou pas de ce qu'elle t'inspire. Et ensuite, nous prendrons tout le temps de nous pencher sur ton cas qui est tout sauf banal. Est-ce que tu es prêt pour cette surprise ?
1: Et c'est parti.
0: Eh ben voilà, comme tu le dis, c'est parti.

0: Alors, mon cher Antoine, que penses-tu de ce que nous venons d'écouter?
1: Ah, c'est super. Ça, c'est super. Moi, j'adore que. Alors, je ne sais pas qui c'est. Tu peux peut-être me le dire.
0: Ah bah oui, je vais le dire, c'est une formation qui est emmenée par la pianiste et claviériste Anne Quillet.
1: Ouais.
0: Le groupe s'appelle Argot Lunaire et à ses côtés, on trouve Fanny Frézard au violon, Nicolas Marie au basson, Pierre Horkmans aux clarinettes, Michel Moline à la contrebasse et Guilhem Meyer à la batterie.
1: Ah, formidable. Mais alors, le basson, je l'avais pas reconnu, mais j'adore quand les musiques sont aussi, comment dirais-je, chevelées, où il y a une sorte de dramaturgie un peu spontanée comme ça, et où on ne sait pas où ça va. Moi, enfin, énormément de ruptures, de fractures, beaucoup d'inventivité, c'est super, ça sautille. C'est vraiment, ah ouais, non, c'est vraiment super. Le solo de batterie qui débarque, dans ses ou entremêlés avec un accompagnement presque matrock des fois. Ouais, non, c'est vraiment formidable ça.
0: Alors Anne Quillet, d'ailleurs, on la connaît aussi un peu ici parce qu'elle s'était produite il y a quelques années avec son compagnon Pierre Horkmans dans le cadre du Bazardier. Elle était
1: D'accord.
0: venue
1: Ok.
0: à la MJC Lillebonne. Voilà. Alors, donc c'était une entrée en matière, je veux dire, qui était chargée d'une poésie un peu décalée, dont je m'étais dit qu'elle collerait assez bien à
1: Ouais, très bien.
0: un univers que nous allons maintenant essayer de découvrir. Alors, nous sommes arrivés au moment crucial de cette émission. Il va falloir maintenant qu'on fasse les présentations. Donc, là aussi, c'est un peu une règle que je me suis fixée lorsque j'ai des invités. Tu as un micro, tu as le temps devant toi. Et je voudrais que tu nous dises maintenant, entre le jour de ta naissance et aujourd'hui, nous sommes en mai 2026, il s'est passé plein plein de choses. Tu étais un bébé, tu es aujourd'hui un musicien. Qu'est-ce qui s'est passé? Comment tout cela est advenu? Voilà, et c'est toi qui as la parole et vas-y.
1: Disons que c'est de façon assez inattendue et imprévisible, mais c'est un peu comme si la musique qu'on a entendue, hein. C'est-à-dire que c'est un petit peu arrivé par hasard, parce que moi je viens pas d'une famille de musiciens ou de musiciennes. Je viens d'une famille qui était assez pragmatique. Et puis finalement, j'habitais à Remiremont. J'ai beaucoup voyagé en fait, mais à cette époque-là, j'habitais à Remiremont et il y avait une harmonie municipale. Et les harmonies municipales, c'est un lieu merveilleux qui mêle ben voilà des gens qui entre 7 et 90 ans, entre buveurs d'eau et alcooliques, entre trompettistes et joueurs de ce qu'ils trouvent. Et moi, je suis entré dans cette harmonie municipale, donc sans Brémeuse, etc. J'ai joué tous les grands classiques militaires d'harmonie municipale. J'avais déjà le costume, la casquette, la totale. Voilà. Et donc, et si tu veux, c'est en fait, c'est, en y pensant rétrospectivement, c'est un peu le démarrage d'une suite qui était logique, c'est-à-dire la musique, elle vient par la rencontre. Et toute ma vie jusqu'à présent, ça a été une succession de constructions par la rencontre. Et bon, voilà, sans détailler vraiment, mais je suis fait de l'autre et des autres, et c'est comme ça que ça s'est fait. Donc alors moi, j'ai quitté je faisais de la trompette là-dedans. Ben ouais, je faisais de la trompette et j'ai quitté ça quand j'étais au lycée, et quand je suis arrivé à Nancy à la faculté de droit, ce qui n'avait absolument rien à voir, comme voilà, j'ai découvert.
0: Tu avais le droit.
1: Ben oui, j'avais le droit et j'avais le droit. J'avais pas le droit dans la peau, mais j'avais le droit. J'allais droit devant en tout cas. Et donc je suis tombé à la MJC Lillebonne, voilà. Et à la MJC Lillebonne, c'était un lieu assez magique à Nancy, qui regroupait un peu tout ce qui se faisait en jazz, musique improvisée. Et ben ça, c'est les années 90. Il y avait l'ANAJA, il y avait des associations, François Gayle, Pierre Bosflugue, etc. Mais on avait un peu tout le gotha, en tout cas pour moi, dans mes yeux, j'avais tout le gotha de l'improvisation et du jazz, plutôt jazz free, jazz actuel, assez nerveux. Je me rappelle d'Hylène Cat parce que c'est des découvertes, un groupe assez formidable, voilà. Et donc je suis arrivé là et j'ai démarré le saxophone alto, mais absolument banalement.
0: Parce que c'était un instrument soufflant ou tu avais envie de saxophone particulièrement?
1: Non, j'avais pas. C'était un instrument pratique et c'était un instrument facile. Ça allait toujours rester. J'ai pas cherché à le compliquer, on va dire. En tout cas, voilà. Et puis c'est encore une fois une rencontre. Il y avait François Gaël à l'époque et qui était très actif. Voilà, qui était prof de sax, mais qui était aussi musicien. À part entière, et tous les gens que j'ai rencontrés étaient musiciens dans leur vie, en fait. Donc j'ai appris quelques leçons de jazz, quelques arpèges, j'ai travaillé, mais j'étais vraiment passionné, hein. Je faisais ça des heures et des heures et des heures. Vraiment, j'y croyais. Et puis, les choses se sont faites très naturellement. C'est-à-dire que il y a une association qui a été créée qui s'appelle Émile 13, qui a beaucoup compté et qui était une association qui promouvait les musiques improvisées, le jazz actuel, quoi. Et qui était en lien avec Malraux, le CCM à Vendeuvre, qui était un haut lieu de musique improvisée. Voilà. Et donc, je me suis retrouvé, moi, à faire des créations, à jouer avec tout le monde, à organiser beaucoup de choses aussi, des festivals, etc., à croiser des gens, à me retrouver dans des créations spontanées au dernier moment avec des gens dont j'avais 25 CD. Bref, tout était évident, facile. Il n'y avait pas de question de niveau, de légitimité. Enfin, c'était l'aventure, quoi. J'ai arrêté mes études de droit de façon romantique, puisque j'étais parti pour être avocat. Ah, ouais. Et puis,
0: tu es un défenseur des musiques.
1: Ouais, j'ai gardé que ça, d'ailleurs. Mais j'ai passé l'examen et puis j'ai quitté en fait l'examen pour devenir pas musicien mais pour continuer à vivre pleinement cette aventure. Mais bon, ceci dit, Émile 13, c'était une telle aventure quotidienne et permanente qui occupait toute ma vie que finalement il n'y avait pas vraiment de différence. Donc voilà. Et après, ça a été une suite de rencontres. J'ai rencontré, ça c'est drôle, j'ai rencontré une fanfare qui s'appelle la Rumba des Pinceaux, Nadine Ledru. Ouais, absolument, Nadine Ledru, Deli Tocci, Christophe Deli Tocci. Et je suis rentré là-dedans. Et Jean-Pierre Nenner, un trompettiste de bal exceptionnel. Et je suis rentré là-dedans et j'ai fait 30 dates avec eux, de la salsa. Moi, j'avais jamais joué de salsa de ma vie. J'entendais pas la clave, je ne savais pas ce que c'était. Mais bon, j'avais rencontré Francis de Florenne qui m'avait dit, on cherche un alto, il en faut un. Bon, j'étais le seul alto qui traînait dans la cour, donc c'était, voilà. Donc on se retrouve dans un bar, il me montre les partitions, je regarde les partitions, je comprenais rien, absolument rien. La salsa, en plus, c'est une musique populaire mais technique, vraiment populaire et technique et culturelle. C'est-à-dire il faut avoir vraiment la sensation de la jouer pour bien la jouer, quoi. Et je rentre là-dedans et je me retrouve dans un stade avec 20 000 personnes à faire une traversée. Moi, j'en jouais pas une, hein. Tous ces gens-là étaient merveilleux, ils jouaient excellemment bien. Mais bon, je me retrouve là-dedans et Jean-Pierre Nenner me cornaque, m'accompagne, m'apprend la salsa. Voilà. Finalement, je m'y fais. Je m'y plais et je continue à travailler. Et puis en même temps, c'est difficile de parler de soi, mais disons que comme ma vie est faite de rencontres, je rencontre la compagnie de la soupe. C'est Pierre Bosflug en fait qui me. Alors pareil, qui me dit. Enfin, la soupe, c'est une compagnie de théâtre de marionnettes de Strasbourg avec Eric Dominicone, Isa Wilschinger, et ils venaient de la créer et ils cherchaient un saxophoniste électronicien. Ok, et moi. Il se trouvait que j'étais saxophoniste quand même, je jouais de la salsa, tout ça, mais j'étais aussi rentré parallèlement dans un groupe de noise, de hardcore noise, les Drain Pump Booster, et dans lequel il y avait un batteur exceptionnel qui s'appelle Pierre-Louis Guérard. Voilà, tout ça c'est vraiment des grandes aventures, c'est fou d'en parler, et qui me dit, qui à l'époque bossait chez Cash Converter, et qui me dit, écoute, j'ai un truc pour toi, formidable, parce qu'on faisait aussi un peu d'électronique, mais avec des

0: Ma vie change complètement. Je rentre aussi dans un univers où la musique est différente puisqu'elle fait partie d'un spectacle global et que donc on ne joue pas de la même manière que quand on fait un groupe de musique. Les respirations sont pas les mêmes, la présence n'est pas la même, la prise de plateau, etc. Le public, les horaires, puisque il y avait des jeunes publics très tôt. Bref, voilà. Et donc, ces trois choses-là, en fait, ont initié la suite, puisque après, la compagnie avec la soupe, j'ai dû faire une quinzaine de créations avec eux. Les groupes de rock, donc Dan Pump Booster, là, ça a été tout l'univers du rock où je suis rentré là-dedans avec Trace Rock, etc., etc., où je suis vraiment rentré à fond là-dedans. On a fait des tournées exceptionnelles, mais très underground. D'un côté, je vivais les scènes nationales avec la soupe, et de l'autre, les caves de Caen en noise, quoi, en vrai noise, alternatif. Et puis de l'autre, des fanfares salsa, voilà. Et donc tout ça est vraiment l'expression de la manière dont j'ai fonctionné jusqu'à maintenant, c'est-à-dire être disponible à la rencontre. Et quand il y a quelqu'un qui me proposait quelque chose ou une rencontre humaine qui se faisait, eh ben je me jetais dedans sans savoir, sans stratégie, sans rien. Et en fait, voilà.
1: Alors, c'est une belle présentation. Mais forcément, on peut pas résumer sa vie en 10 minutes, évidemment. Je voudrais qu'on revienne sur une expérience musicale qui est plus apparentée au rock, dire. On va écouter un premier extrait, et puis on en parle après, c'est le groupe Tuscaloosa.

0: Antoine Arlot au saxophone, Vincent Colonna à la guitare, Franck Dupont également à la basse, David Soro à la batterie, Nicolas Valette guitare et basse.
1: Oui, absolument.
0: Une bonne dizaine d'années, ça.
1: Oui, oui, absolument. Tout ce qu'elle nous apparaît, c'est une rencontre. On naviguait dans les mêmes eaux esthétiques avec Franck Dupont et Nico. DNA, le no wave, le post-punk. Et je faisais du baryton amplifié, parce qu'en fait le baryton c'est pareil, j'ai rencontré la compagnie Les Fruits du Hasard et on avait fait un spectacle qui s'appelait Pince de Crabe, Benoît Fourchard et Coco Bernardis, et on s'était dit il nous faut un baryton, ça serait une bonne idée, donc ils m'ont acheté un baryton, donc je me suis mis au baryton. Mais comme quoi les choses. Et le baryton, c'est un instrument inouï de possibilités, parce que c'est un gros tube et donc il y a énormément de matière à l'intérieur, et moi qui fais peu de notes, ça me convient bien. Disons que la suite, ça a été de le sonoriser et de le transformer en instrument étendu, différent, élargi. Donc je me suis mis à faire beaucoup à mettre beaucoup de pédales, à transformer le son et à réinventer finalement un instrument, à essayer de ne plus entendre le baryton, mais d'en faire un nouvel instrument. Ne pas mettre un effet sur un saxophone, mais d'essayer de travailler cet instrument nouveau, quoi. Et évidemment, dans le rock, ça convenait très très bien. Et quand on s'est rencontré avec Franck et Nico, je suis rentré dans ce groupe. Mais j'avais déjà fait Phila Botza sous Flan Rhodes, où là, j'avais pas un baryton transformé, mais c'était pratiquement la première fois que je jouais du baryton, et je me suis retrouvé dans les filières. On a fait beaucoup de tournées avec Anthony Laguerre et Émilie Weber. Ce groupe Tuscaloosa, finalement, c'est la suite logique, et moi, ça me plaît parce que c'est des énergies qui sont un peu trans-rock, post-punk, mélodique, rythmique, mais avec une sorte d'immersion dans des choses assez récurrentes, assez répétitives. Et puis surtout la qualité du son. Le choix, c'est ce que j'aime beaucoup moi dans le rock, c'est que c'est aussi le son, quoi.

0: Et disons que dans le peu de choix esthétiques que j'ai fait, mais ceux que j'ai fait, je les ai clairement fait avec passion, et ben l'improvisation et le son, c'était essentiel. C'était vraiment essentiel.
1: Alors j'aimerais qu'on revienne sur... Enfin, il y en a beaucoup d'autres, hein, deux personnalités musicales qui me semblent avoir occupé une place importante dans ton cursus, et au premier rang desquels, Dominique Repeco. Alors on va écouter un extrait, un court extrait encore, d'un disque qui est sorti il y a une dizaine d'années, formation qui s'appelait Prague, avec un titre d'album Sous Dharma et une composition tout aussi imprononçable ou presque, Sylvie Nitre. Alors, on écoute un peu Prague, dans lequel figurait bien sûr Antoine Arlot, Anthony Laguerre, dont tu viens de parler, et puis ici Dominique Repeco à la guitare électrique. On écoute un extrait, on en parle.

0: on est obligé d'arrêter, mais on laisserait bien cette musique nous envahir plus longtemps. Donc le groupe Prague est en son sein le regretté Dominique Repeco, qui avait été à la tête du CCAM de longues années et qui est un personnage important dans ton chemin.
1: Oui, c'est émouvant d'écouter ça, parce que disons que à l'époque où ce dont je parlais, MJC Lisbonne, Émile 13, etc., moi j'ai rencontré Dominique Repeco par hasard. Je connaissais rien en musique improvisée, les musiques improvisées, et Dominique passe un festival, me voit, on se connaît pas, il me parle du CCM et surtout du Musique Action, qui est le festival de musique improvisée du monde entier. Le monde entier débarqué pendant 3 semaines à l'époque à Vendeuvre. Et là, c'était vraiment tout. Alors, c'est une niche, hein. Ok. Les musiques improvisées. Mais quand même, j'en avais des tonnes et des tonnes de
0: CD. Avec ce grand nom.
1: Des noms incroyables qui allaient du jazz contemporain comme Steve Lassie jusqu'à Fred Frith, jusqu'à.
0: Enfin, il y en a. Tom Cora,
1: bien sûr. Enfin, il y en a des dizaines et des dizaines. Et Dominique me dit, on se connaît pas, tu connais pas mon festival, je t'offre un pass. Bon, et je me retrouve avec un pass, donc j'ai accès à tout et je me fais le premier festival, je sais plus en quelle année, de 10h du matin à 4h du matin. Et là, je m'enquille 3 semaines de musique improvisée et ma vie change. Comme quoi, hein, les rencontres.
0: Oui, c'est vraiment le fil rouge, hein, le mot-clé du jour.
1: Ma vie bascule totalement, c'est-à-dire que je tombe dans un univers de poésie totale, de créativité inouïe. Je n'ai jamais rien vu ni entendu de pareil, et je me jette à fond là-dedans. Donc, et beaucoup plus tard, donc on a eu plein d'expériences et de rencontres faciles avec Dominique Repeco, qui était quelqu'un d'assez exceptionnel. Et puis on monte un groupe tardivement, il y a peut-être 8 ans, et on monte un groupe qui s'appelle Prague, avec donc Anthony, Hugues Renner et Dominique. Et on part en tournée. On enregistre rapidement, on part en tournée. Et voilà. Et je vis avec Dominique, mais c'est un ami, mais c'est aussi c'est aussi un partage artistique et musical, donc émotionnel. Et cette musique, elle est viscérale, elle est organique, tout à fait. Le bariton s'y retrouve, voilà.
0: C'est un bariton déchiré.
1: Sans pédale d'ailleurs. Déchiré, mais comme d'habitude, et encore une fois, l'improvisation, le son et l'humain, parce que finalement, toutes ces choses-là viennent de l'humain. Et je trouve ça assez phénoménal quand même d'arriver à faire émerger une histoire, des empreintes grâce à la réunion d'humains.
0: Alors, ça tombe bien cette expression réunion d'humains, parce que j'aimerais qu'on en évoque une autre qui m'est très chère. D'ailleurs, on a eu l'occasion d'en parler ici déjà dans cette émission. C'est, on va dire, l'univers musical de la pianiste Françoise Toulek et la banquise. Alors, groupe, évidemment, dont tu fais partie, et dans lequel on retrouve d'ailleurs deux de tes compagnons de route assez récurrents que je salue d'ailleurs bien amicalement, que sont Louis-Michel Marion à la contrebasse et Michel Deltruc à la batterie. Et puis, je n'oublie pas la fantastique Claudia Solal, qui est au chant. Claudia, fille de Martial, d'ailleurs, musicien majeur du XXe siècle en jazz. Donc voilà, une expérience assez unique, aux frontières de la musique improvisée, mais en même temps extrêmement construite, pensée. Et on avait écouté d'ailleurs, alors ce que je te propose, c'est de faire la même chose, on écoute un petit peu de musique, un extrait du dernier album de ce collectif, qui s'appelle Le Battleur, Parade et Variations, et j'ai choisi un extrait qui s'appelle Rituel 3.

0: Alors je sais que c'est un sacrilège de couper la musique de Françoise Toulet, que je salue également. Magnifique musicienne et donc un projet encore hors norme.
1: Oui, hors norme et encore une révolution intellectuelle et humaine, pour moi en tout cas. Rencontre, c'est Louis Michel, je crois, qui me fait rentrer dans la banquise. Je faisais pas partie de la banquise au tout début. Louis Michel et Michel Deltruc, voilà, merveilleux musicien. Il me fait rentrer là-dedans et je découvre un monde absolument somptueux et d'une élégance folle et d'une intelligence incroyable. Bon, Françoise Toulet, pianiste, contemporaine, compositrice, improvisatrice, qui joue du piano, dans le piano, dehors le piano, sous le piano, parfois sur les notes.
0: Parfois d'un piano à 102 touches.
1: Exactement. Alors ça, c'est ça aussi. Mais non, mais c'est quand même incroyable. On parlera de la banquise, mais entre temps, elle habitait. Je ne sais plus. Mais en tout cas, elle habitait pas loin de quelqu'un qui est un facteur de piano. Alors il n'y en a pas tant que ça. Je crois que c'est Paulino.
0: Paolello.
1: Voilà. Et donc il a fait l'Opus 102, qui est un piano à 102 touches avec des cordes droites pas croisées, et qui nous a fait. Et donc on passe chez lui, on rentre dans cet auditorium extraordinaire tout en bois. Il a un auditorium, mais c'est paumé, hein. On est dans la pampa totale, et il y a cet auditorium de dingue avec un piano gigantesque et magnifique, et voilà, avec des graves, surtout des graves. On récupère beaucoup de graves. Et Françoise est fascinée. Et d'ailleurs, elle a fait un superbe album.
0: Sur la corde.
1: Opus, voilà. Et donc la banquise, là je rentre dans un monde de poésie, de musique improvisée, musique contemporaine, poésie. Et je crois que c'est l'endroit. C'est marrant parce que des fois c'est sur des choses très pragmatiques dont on se rappelle où on a été changé. Mais moi j'ai appris à jouer pas fort. Et c'est extrêmement dur de jouer avec des finesses. Vraiment un contrôle du son. Alors les gens qui viennent du classique peut-être savent ça très bien. Moi, je venais du hardcore noise où on beuglait dans le saxophone. Donc du jour au lendemain, je me retrouve à faire des sons qui sont vraiment très très petits. Et puis surtout une inventivité, mais hors norme. C'est-à-dire qu'on est dans une musique totalement inouïe, unique. Françoise, c'est une extraterrestre. C'est la seule à faire cette musique.
0: On peut parler d'une planète Toulet.
1: Mais c'est la planète Toulet, exactement, qui gravite autour d'un soleil assez merveilleux. Mais personne ne fait ça. Personne ne fait ça. Et d'ailleurs, les partitions de ce type de musique, elles sont à la fois écrites, dessinées. On a des notes, on se retrouve à tel endroit, etc. Donc, on a de l'improvisation, une sorte d'improvisation dirigée, et puis des choses écrites. Là, d'ailleurs, on entend le baryton qui joue quelques notes, voilà. Mais c'est surtout elle a non seulement un savoir-faire, mais aussi une vision. C'est ça qui est extraordinaire. C'est-à-dire qu'on a, sur le premier album, on a passé, je crois, 2 ans. Et entre le début où on essayait de jouer, parce qu'on joue beaucoup en doigté alternatif, en son, c'est-à-dire que dès qu'il y a un son bizarre sur le saxophone, il faut savoir le reproduire à tel endroit. Donc il y a une grosse mémoire de jeu alternatif. Et donc, et on a mis 2 ans, et on se retrouve à la fin, on joue exactement ce qu'elle nous avait demandé au début, en étant passé par plein de chemins de traverse. Et voilà, et on a une musique qui est d'une profondeur et d'une... C'est marrant, hein, d'une stabilité, c'est ce mot qui me vient, alors que tout flotte, tout s'entremêle, tout... Et puis d'une finesse folle, sauvage, une finesse sauvage. Ouais, on est dans l'oxymore avec...
0: Oui, c'est très bien, c'est une très belle...
1: avec Françoise, ouais. Et voilà, et puis c'est une personne qui est peu connue dans le milieu, entre guillemets. Et pourtant, tout le monde la connaît. C'est étrange, hein. Elle est peu médiatisée, mais tout le monde la connaît.
0: Alors, justement, tu fais bien de le dire, parce que je me permets de renvoyer vers un long entretien que j'avais réalisé avec elle pour le magazine Citizen Jazz. Et je crois qu'on apprend à beaucoup mieux la connaître. Vraiment, personnage qui me paraît essentiel dans le paysage musical contemporain.
1: Voilà. Et puis bon, dans ce groupe-là, Louis-Michel Marion, exceptionnel.
0: Il viendra bientôt ici.
1: Ah formidable. Voilà, Michel Deltruc qui est aussi un monde à part, et Claudia. que je connaissais pas et où tout se mêle avec une forme d'évidence et de simplicité. C'est ça qui est extraordinaire. Elle réussit à faire quelque chose de simple et d'accessible avec des techniques et des enjeux extrêmement inventifs et poussés, quoi.
0: Alors, il y a quelques années, tu as été associé à un très beau disque dont j'avais eu également l'occasion de rendre compte dans les colonnes de Citizen Jazz. Une formation emmenée par le pianiste Loris Binot avec un disque absolument magnifique qui s'appelait Azéotrope. Mmh. Alors, on en écoute un petit extrait et puis si tu veux bien m'en dire quelques mots après, ce sera avec plaisir. Azéotrope.

0: Alors là, on est plus quelque part dans un monde entre jazz, jazz rock, rock progressif aussi. On y retrouve quelques-uns de tes camarades comme Michel Deltruc et Louis-Michel Marion, emmenés par pianiste Loris Binoud. Très beau disque, Azéotrope.
1: Ouais. Ouais, Christophe Castel, Annabelle Dolan, Joseph Ramachi, oui, il y en a tellement. Alors ben là, on rentre dans ce que tu dis, c'est-à-dire jazz actuel, improvisation, rock progressif. Il est né de là, Loris, c'est exceptionnel, encore un pianiste de dingue, très peu connu finalement, par rapport au génie et à l'inventivité qu'il a. C'est lui qui a mené cette barque, donc il a composé évidemment, et puis surtout mené un grand orchestre, encore une fois. L'aventure des grands orchestres, c'est...
0: Vous êtes 10 hein, dans le
1: voilà. Groupe. Et moi, j'avais déjà vécu Groupe Émile, j'avais vécu voilà, des grands orchestres. C'est un pari fou, utopique, totalement déraisonnable. Économiquement, c'est sans valeur. Enfin, c'est injouable. On ne peut pas le faire jouer, c'est trop cher, ça ne tourne nulle part. Enfin, voilà. Mais... artistiquement, c'est une envie, quoi. C'est un désir. On peut pas faire un grand orchestre sans un désir partagé par tous, parce qu'on sait que c'est pour la beauté de l'art. Et par contre, le grand orchestre amène ça, c'est-à-dire la richesse le fait de un grand groupe, c'est une masse, quoi, et donc on peut immerger les gens dans une masse sonore, comme on peut leur faire apparaître plein de timbres différents. C'est la beauté des grands orchestres, voilà. Donc Azéotrope, oui. Enfin...
0: Alors il y a un autre orchestre à dimension variable, mais qui a été grand à une époque, il y a une petite dizaine d'années. On va écouter quelques notes, et puis je te dis rien. Je pense que tu vas deviner de qui je parle. On en écoute un peu, et puis on en parle après.

0: Alors Antoine, qui donc, oui. Écoutons-nous?
1: Aucune idée.
0: Ah bon? Éclectique Percussion Orchestra 2017 sous la houlette de Oliver Lake, grand musicien du jazz improvisé américain. Je te rappelle que tu en étais.
1: Mais oui, absolument. Mais alors c'est fou parce que je me dis, oh, dis donc le baryton. Mais moi j'étais à l'alto. Ouais.
0: Ah bah t'étais aussi au baryton.
1: J'étais au baryton aussi, ouais, absolument. Je faisais les deux. Ah bah ça aussi, encore une aventure avec Guy Constant, Oliver Lake. Alors voilà, on se retrouve là dans le jazz, on va dire des années 70, 70-80. Oliver Lake, c'est le World Saxophone Quartet, bien sûr, mais c'est aussi Björk, c'est aussi beaucoup de choses comme ça. Et je me retrouve avec un dans ce Maxime, il y avait Maxime Tisserand.
0: Maxime Tisserand à la clarinette.
1: Voilà, Nicolas, il y avait
0: Nicolas Arnoux.
1: Voilà.
0: Il y avait Bakary Doumbia aux percussions, Youssef Essaouabi au trombone, voilà. René Leborgne aux percussions et Gustavo Vallès aux percussions, sans oublier Alex Ambrosiak à la batterie.
1: Exact, mais ça c'est que des copains et on se retrouve dans un truc qui mélange composition jazz années 60 avec matière africaine. Rythmique africaine très très très présente et puis de l'improvisation etc. Et Oliver Lake il a, je sais pas, il devait avoir 70 ans, 75 ans dans ces eaux-là et il arrive avec à l'américaine quoi, c'est totalement présent, c'est une star hein.
0: Et grand monsieur du spoken word également, un poète
1: absolument et il arrive là tout simplement participer à l'aventure de PO et on se retrouve à jouer à Malraux un peu partout, enfin bref, à Paris.
0: Château de Lunéville également.
1: Ouais, au château de Lunéville. Très belle aventure, enregistrement du CD délicate, puisqu'on l'a enregistré à la BAM le matin même du concert qu'on faisait. Donc ça, et on revenait de Paris à 4h du matin. Donc l'enregistrement de 9h à midi du CD a été quand même.
0: Une aventure.
1: J'avais jamais fait ça quand même. Mais bon, voilà, comme quoi. Et puis surtout, Gustavo, je me rappelle de lui. Alors, bon, c'est personnel, mais je me rappelle de lui parce que je me retrouve en.
0: On ne répétera pas.
1: Non. En duo au Maracas. Et moi, j'ai jamais vu un type faire. Un duo baryton maracas tellement doué, tellement comment vif que ça marche, ça fonctionne, c'est génial. Donc encore un type hors norme.
0: Voilà. Mais je constate que tu as côtoyé beaucoup de personnalités hors normes déjà.
1: C'est ma chance, c'est de la chance. De toute façon, je te dis.
0: Et tu n'es pas banal.
1: Je sais pas, mais en tout cas, j'ai eu beaucoup de chance de rencontrer ces gens-là. Tu sais, des groupes, j'ai dû en faire des centaines. Et des centaines, mais à chaque fois, c'est des personnes, c'est des humains exceptionnels. Ouais.
0: Alors, on retrouve quelques-uns de tes chers camarades, dont Pierre Bosflug, pianiste que nous avons déjà reçu ici en tant qu'invité principal, au sein de l'ensemble Bernica, que tu as rejoint il y a quelques années, pas si longtemps, en particulier pour le disque Hypnotique. Répertoire que le groupe avait donné en concert à Nancy Jazz Pulsation. Très beau moment de musique d'ailleurs. On en écoute quelques minutes et on en reparle après si tu veux.

0: Alors ça, c'est donc l'ensemble Bernica, formation qui existe depuis longtemps, qui a connu différentes moutures et dont la dernière, dont tu étais. Beau moment de musique également, j'imagine.
1: Moment, pour moi, oui, un moment, un grand moment. Pierre m'appelle, me dit, écoute, François est parti, voilà.
0: François Guel.
1: François Guel est parti, est-ce que ça te dirait pas de rentrer dans Bernica? On en a parlé avec les copains, voilà. J'ai dit, non mais attends Pierre, là c'est de la crème du jazz du coin, je veux dire, c'est quand même des gens, enfin, Pierre Bosflug, voilà. Mais il y a Christian Mariotto, Nicolas Gégou, enfin, il y en a, bon, bref, René Dagoné, tout ça, c'est Jean-Luc Déa, enfin bref, c'est le top du top, quoi. Donc je dis non, je peux pas. Je peux pas, je joue. Moi, j'arrête pas de hurler dans mes saxophones, je vois pas. Et puis il me dit si, pas de problème. Bon, ok, bon. Alors, donc je rentre dans le truc et je me retrouve, je me retrouve avec à la fois mes amours d'antan, c'est-à-dire du free jazz, du jazz expressif et puis du jazz aussi que j'ai beaucoup aimé avec Steve Lacy, etc. Mais ça me demande un niveau technique assez important. Donc je me remets à travailler, etc., etc. Et puis surtout, Pierre, il m'a offert ça parce que, le solo qui est là, c'est la manière dont je joue et il y avait la place pour ça. Et il voulait ça. Et donc, je me retrouve avec des vrais jazzmen. À jouer la musique que je joue, quoi, que je connais et que j'aime bien. Et encore une fois, aventure humaine, puisque c'est des gens, des personnes que je connais depuis très très très longtemps, puisque moi j'avais fait mon premier groupe qui s'appelait Panique avec Eric Urpo, Jean-Luc Déa, Pierre Bosflug.
0: Qu'on retrouve Charlie, comme par hasard au sein de
1: mais
0: Bernica.
1: Tout ça, c'est une galaxie, c'est une toile d'araignée. C'est très facile de dire on a joué avec tous entre nous, mais en vérité à chaque fois on a tissé un territoire, quoi, un univers, une façon de penser, une façon d'être, et puis surtout finalement dans l'art on défend aussi une manière d'exister ensemble.
0: Alors, ça tombe bien que tu abordes ce sujet parce que il y a quelque chose aussi que j'avais envie d'évoquer avec toi. C'est la notion d'engagement dans la musique parce que c'est évident, surtout de nos jours, il y a une dimension très politique dans l'engagement en musique et je pense que tu es très vigilant de ce côté-là. Tu défends des valeurs qui peut-être sont menacés en ce moment.
1: Après, je me positionne en tant que citoyen politiquement, mais la musique pour moi elle est politique dans la mesure où elle, si on ne la fait pas exister, elle n'existe pas, quoi. Donc c'est une action et c'est effectivement un engagement. Bon, après c'est un engagement de vie aussi parce que c'est des vies qui peuvent être précaires, assez imprévisibles. Mais aussi parce qu'il y a on touche à la beauté et au présent. Ce que je retrouve sur scène, c'est le présent ensemble, la communion, si j'ose employer ce terme. Mais c'est une manière de résister par la beauté, quoi, par l'acte de réunion. Ouais.
0: Alors, on va évoquer ton actualité parce que tu es très actif et j'aimerais qu'on écoute. La bande-annonce d'un magnifique spectacle dont on va prendre le temps de parler après, qui s'appelle Rouge Pute. Je n'en dis rien, on écoute cette bande-annonce et on l'évoque juste après.
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0: Voilà la bande-annonce du spectacle Rouge Pute sur le thème des violences faites aux femmes. Là, je voudrais que tu nous en parles parce que c'est, pour avoir eu la chance de le voir récemment, c'est un spectacle parmi les plus saisissants qu'il m'ait été donné de voir récemment.
1: Oui, c'est un spectacle extrêmement puissant et nécessaire. Bon, moi, on rentre dans le domaine du dévoilement de cette douleur inacceptable et pourtant systémique des violences faites aux femmes, et là particulièrement des violences conjugales. Donc techniquement, comment ça s'est passé
0: Il faut dire au départ que c'est un livre de Perrine Le Carrec,
1: qui a écrit un livre de poésie à partir de témoignages de femmes. On l'a joué en Suisse là il y a quelques jours. Et donc Perrine entend Caput, qui est un duo que j'ai avec le fabuleux batteur Romain Ouedouti. Dit super, il faut qu'on fasse un truc avec ça, nous invite et on commence à monter quelque chose autour de Rouge Pute, donc de ce recueil. Elle invite Elsa Pion et on monte ce spectacle. Et là,
0: alors Elsa Pion, je précise, qui est à la fois actrice et chanteuse.
1: Alors Elsa Pion, c'est encore un extraterrestre. On est plein de planètes, mais alors la planète Elsa Pion, c'est quelque chose. Voilà, une comédienne exceptionnelle, bien sûr, mais qui est aussi extrêmement gourmande de grandir et de découverte, et qui aussi, convaincue et convaincante, et du coup elle fait exister le présent de ce qu'elle raconte de manière incroyable. Voilà, donc on se retrouve, et rajoute à ça Perrine Morin, qui est la metteuse en scène, qui est complètement d'une créativité juste totalement stupéfiante, et donc qui va réunir ces gens, Elsa Pion, moi et Romain, comme un groupe. Voilà. Et on se retrouve autour d'un thème extrêmement brûlant, avec un groupe, c'est-à-dire un son unique.
0: Et vous êtes autant musicien que designer sonore.
1: Exactement. Et par exemple, la musique est extrêmement forte et présente. Elle se joue pas comme au théâtre d'habitude. On est plus dans un concert documentaire, concert théâtralisé. Et Elsa, au-dessus, évidemment, apporte une force. Voilà. Donc, ces quatre-là, forcément, ça donne un spectacle engagé qui pousse dans les retranchements l'émotion du spectateur et de la spectatrice, quoi.
0: Et qui sera présent dans le off du Festival d'Avignon cette année.
1: Et on va le jouer à Avignon cette année. Voilà, absolument.
0: Du 4 au 23 juillet.
1: Au Train Bleu, à 16h.
0: Et je crois aussi savoir que le trio que vous formez avec Elsa va également exister de manière autonome.
1: En fait, c'est ça les rencontres. C'est pour ça qu'on y fait des rencontres. C'est parce que quand on a rencontré Elsa avec Romain, il y a un moment, on s'est dit, on fait un groupe, et on a fait Prairie Mary. Voilà Elsa en train de chanteuse dans un groupe.
0: Ce qu'elle n'était pas au départ.
1: Mais non, pourquoi pas. Voilà, et on se retrouve dans de l'électropop, électro-rock, Prairie Mary, qui est une super aventure qui démarre. On a fait la première au NJP, c'est pareil, les chansons ont été composées en septembre, on a joué en octobre. Et là, on va jouer à bon moment, le 30 mai à Nancy, à 19h30, à l'autre canal. On part en Suisse, fin de la semaine, pour jouer. Et voilà, ça, c'est encore une aventure totalement différente. Puis avec des gens formidables, quoi.
0: Et en dehors de ces projets, est-ce que tu as en tête là pour l'avenir différentes choses?
1: Oui, il y a des choses. Il y a une chose très importante qui est en train d'arriver, c'est avec Aurore Gruel. Voilà, c'est
0: une danseuse.
1: Danseuse, encore dingue, au bon sens du terme, au sens normal du terme. Et donc, on va créer un spectacle qui s'appelle Iceberg, avec deux danseurs et deux danseuses, qui va être Enfin, ça va être fou. Ça va être fou. J'ai vu les prémices de la Céno, la musique.
0: Et ça se tiendra où? Comment c'est?
1: La première, elle a lieu au Relax. Voilà. Je crois, ça chauffe, il me semble, le 1er octobre. Et après, ça va tourner. Il y a 5-6 dates qui sont prévues. On est vraiment au tout début. Rien n'est fait encore. On est en création. Voilà, mais alors là, par contre, on est en tout cas au niveau du son, on est dans multidiffusion, électroacoustique, immersion sonore, voilà.
0: Voilà, formidable, ben, mon cher Antoine.
1: Ouais.
0: Ben, il me reste à te remercier mille fois d'avoir accepté mon invitation aujourd'hui, et j'espère que celles et ceux qui nous écoutent auront pris du plaisir à découvrir ton univers à la fois passionnant et singulier. Je crois que la musique a besoin de gens comme toi, un peu à l'écart des autoroutes, plutôt sur les chemins de traverse, et toujours prêt à nous surprendre. Je crois que c'est essentiel dans notre monde formaté. Et si j'ai un vœu à formuler, eh bien, c'est que tu ne changes rien à cet égard et que tu continues à nous bousculer et nous maintenir en éveil.
1: Merci
0: à Franck et Mathieu qui assuraient la technique et la réalisation de cette émission, que vous pouvez retrouver en podcast à la page d'Impression Jazz sur le site de Radio Déclic. Alors, merci également à Isabelle qui n'était pas présente aujourd'hui, mais qui ne manquera pas de porter la bonne parole de ce 90e rendez-vous d'Impression Jazz sur les réseaux sociaux. Et puis, bah, quant à nous, nous nous retrouverons très vite pour une émission que je consacrerai à une sélection de disques récemment sortis qui ont retenu mon attention. Alors, merci encore, Antoine. Au plaisir de te retrouver très vite sur scène.
1: Merci.
0: Et puis, ben, voilà, en attendant, portez-vous bien, faites le plein de musique, de toutes les musiques. À bientôt, au revoir.

0: Bonjour à toutes et à tous, c'est le Talk Show, bonsoir plutôt à nos auditeurs. Du coup c'est le Talk Show, deuxième émission pour nous ce soir. Du coup le Talk Show, l'émission que l'on a créée entre copains. Du coup moi c'est Charlie, vous me connaissez du ML Show, de la mission locale. Mais voilà, on a un projet avec les potes et du coup on espère qu'on va un petit peu s'amuser, échanger, débattre. On a des nouveaux autour de la table, on a des anciens, on a les créateurs, voilà, on a un peu de monde. Mais du coup voilà, je vais vous présenter un petit peu. On a Quentin qui est là. Salut Book, je vais t'appeler Book. Hein.
1: Bonjour.
0: Ça va?
1: Ouais, ça va et toi?
0: Première émission?
1: Première émission radio.
0: Ouais. Première fois à la radio du coup.
1: Ouais, j'ai déjà participé à une petite émission radio dans le cadre de l'éducation nationale avec une petite classe de CE1. Mais là, voilà, je passe à pareil, niveau hein, expert. Je suis rétrogradé, je passe niveau CP.
0: Et on a aussi Kono avec nous, du coup, Kono le fondateur, un cofondateur avec moi du coup de cette émission. Comment ça va Kono?
2: Ça va nickel, encore ravi d'être là. On va encore faire passer des messages pour être là encore plus souvent parce que c'est long d'attendre 4 semaines. Mais c'est top, content d'être là. On a plein de messages à faire passer aujourd'hui. Et puis, voilà.
0: Ça marche. Jimmy?
3: Oui, bonjour.
0: Bonjour Jimmy. Alors, je précise, on est en direct sur Twitch. Alors, c'est mon Twitch pro, ceux qui nous écoutent à la radio, si vous voulez voir un peu nos têtes, c'est Charles et Mel Tool. On en crée un exprès pour le Talk Show, on fera même avec celui de Radio Déclic directement. Mais du coup, on a Jimmy avec nous ce soir, c'est sa première. Jimmy, présente-toi un petit peu, si première émission aussi de radio.
3: Oui.
0: Jimmy, alors vous le voyez pas sur le... Attendez, je vais vous montrer. Vous le voyez pas sur...
3: Hop. Bon, je suis moche.
0: On fait un petit coucou à la caméra quand même. Jimmy, du coup, alors on a présenté un peu déjà Book, on t'a présenté, on va te présenter ouais. Aussi. On avait présenté un petit peu la première session. Donc qu'est-ce que tu fais dans la vie? Comment tu bosses? Tu bosses dans quoi? Tu fais quoi?
3: Eh ben, je suis agent de sécurité. Ouais. Au tribunal et videur les week-ends.
0: Videur les week-ends. Et ancien militaire, ancien couvreur, ancien, ouais. Ancien serveur et ancien.
1: Le BCI.
0: Le BCI. Et tout.
1: Il y aura plein de choses à raconter.
0: Il y aura plein de choses à raconter.
1: Sacré on peut... vécu. Là.
0: Tout à fait. On a plein de ouais. Sujets où on peut échanger. Ouais. Bienvenue Jimmy, on est trop content de t'avoir avec nous.
3: Eh ben, merci. Et je voulais vous dire quelque chose. Ah, oui. Félicitations pour la première.
0: Ah, merci.
3: Que vous avez fait.
0: Bah, écoutez,
2: franchement, la vérité, c'est qu'il faut qu'on remercie les millions d'auditeurs
0: les millions.
2: Qu'on a eu sur la première.
0: Les millions d'auditeurs.
2: Ouais, c'était incroyable. Je pensais pas qu'on aurait autant d'auditeurs.
0: Book, raconte-nous, tu fais quoi toi dans la vie?
1: Moi, je suis manager de proximité, donc j'ai une petite équipe de 25 personnes à diriger et je travaille pour France Travail.
0: Ok, voilà. France Travail.
1: C'est
0: un partenaire, c'est les partenaires.
1: C'est les partenaires.
0: Didi, le retour.
4: Le retour, le retour. Bonsoir.
0: Notre Louis la brocante.
4: Ah, l'a frappé.
0: T'auras une anecdote. On a créé pour toi une minute brocante en plus.
4: Magnifique.
0: Ah, tu vas bien?
4: Ça va et toi?
0: Bah, impeccable. On va s'éclater encore une fois. Trop content de te revoir avec nous.
4: Avec plaisir, avec plaisir.
0: Et on a Franck.
5: Bonjour.
0: Une voix que vous connaissez.
5: Oui, oui, oui, habitué, oui, habitué. Bien sûr.
0: Tu vas bien, merci de nous accueillir, merci de jouer le jeu.
5: Ça va toujours très bien, toujours un plaisir de vous accueillir, c'est toujours trop bien.
0: Mais merci de nous avoir poussé à faire le truc, parce que je pose. On se connaissant, on aurait un peu procrastiné un petit peu quand même. Hein.
5: c'est quand même allé très vite. Hein.
0: Ouais, mais si t'avais pas lancé le truc, on aurait un peu traîné. Mais du coup, merci
2: on
0: d'avoir...
2: On te remerciera à chaque émission.
0: À chaque émission, on se remercie.
5: Arrêtez.
0: Et on remercie Radio Déclic encore.
2: On pourra lancer la minute chasse et pêche aussi.
0: Tout
2: pour,
0: à fait. Puis en plus, on a un chasseur avec nous.
3: Surtout la chasse, les gars.
5: moi, je propose que pour la minute brocante, si on la fait régulièrement, il y a un petit jingle, un truc comme ça.
0: Faut créer, ouais. Et c'est Dylan qui va le chanter, le jingle.
4: Bah, tu mets le générique de Louis la brocante.
5: Voilà, par exemple.
2: Il faut vraiment qu'on crée du contenu. Après, c'est vrai que ça prend du temps. On n'est pas encore. On est que semi-professionnel. Ouais, on n'est pas encore professionnel. Pour, On est contrat fédéral encore.
5: Il y a quand même eu un gros changement avec la venue de Twitch dès la deuxième émission.
0: La deuxième.
5: Quand même.
0: Ouais. Donc on est sur Twitch.
2: Ça s'est préparé en 30 minutes.
5: Charles est arrivé. T'es arrivé à quelle heure, Charles?
0: 18h à peu près.
5: 18h, il me dit ouais, Yacono, il veut qu'on soit sur Twitch aussi. Je fais écoute, on va regarder ça. On a un peu galéré, mais on s'en est sorti.
0: Voilà. J'en profite tant qu'on est sur Twitch et qu'il est pas trop tard. Je fais un bisou à mes enfants. Coucou les garçons. Ma caméra, elle est là. Coucou les garçons. Et on va au dodo et on est gentil avec maman. Et bisous, je vous aime.
2: T'as pas autre chose à faire passer comme message?
0: Ah mais il va pas m'écouter, mais allez, je le fais et je lui enverrai au moins le passage là.
4: Okay.
0: Vous faites avec moi?
3: Allez.

0: anniversaire.
1: Merci, merci, merci. Je lui enverrai le petit montage.
2: 80,
1: que
2: ça se fait, hein.
1: Non, 65. Ouais. 65 cette année.
3: Mais s'il vous plaît, qui est Lionel?
1: C'est mon père.
2: C'est le président.
1: C'est mon père.
3: Et c'est le président.
4: C'est le grand papa.
2: Mythique d'FTM.
3: La classe.
1: Mon père a été président 15 ans, 16 ans, 17 ans du club de foot de Liverdun. Et c'est de là où on se connaît, on se fréquente et on se voit. Donc il a vu Dylan gosse, il a vu Kono enfant, il a vu Bouknan, il était dans la Marne à ce moment-là.
5: Ouais,
1: il a vu Jimmy à 15 ans quand on s'est rencontré à Jarville, tu vois, ce genre de choses comme ça, tu vois. Donc voilà. Okay, bon anniversaire le père. Papy. J'espère que t'as eu les enfants. Message, il est pour Fanny, là, vite appelle-le. Du coup, merci pour lui, c'est gentil. Alors, on s'est préparé une petite émission. Alors, comme vous avez entendu, on est tous un peu foot. On se connaît tous du foot, déjà. Franck, on travaille ensemble, mais on est avec une génération, avec la génération en dessous. Monsieur Bouk, toi, tu travailles avec des jeunes. Du coup, France Travail, t'as aussi des jeunes et sur l'organisme de formation.
6: Ouais, je travaille avec à partir de 16 ans.
1: Ouais, voilà.
6: Jusqu'à la retraite.
1: Jusqu'à la retraite. Voilà. Moi, j'ai la limite d'âge 16, 26 ou 30 ans si situation d'handicap. Kono, tu vois du public jeune aussi dans ton accompagnement. Non, on peut. Oui, tu l'as déjà dit que t'étais dans le monde bancaire. Jimmy t'envoie tous les soirs en boîte de nuit et t'envoie dans la génération. Et t'en as coaché en plus des jeunes. T'en as vu des jeunes. Didi, il est dans l'animation au centre aéré. Colo. Tu fais quoi d'autre aussi? Tu fais le club de foot. Tu fais aussi
2: le foot, ouais.
1: Ouais. Ouais. Tu travailles avec le collège aussi encore?
2: Non, plus du tout le collège.
1: Ok. Et du coup, on s'était dit. Ah, avec le foot déjà, alors on va pas aller sur le foot, on se l'est promis et on voilà. Mais on s'en est parlé déjà un petit peu. Le foot, c'est nul.
2: C'était mieux avant.
1: Mais c'est un constat qu'on s'est fait au foot. On s'est dit que, alors, on a du pour et du moins bon. Mais la génération, elle était un peu la nouvelle génération. Là, on peut parler Gen Z, voire même alors Gen Alpha, on n'y est pas encore, mais ils arrivent. Alors, on s'est dit qu'il y avait un manque d'engagement, d'investissement. Didi, on sait que tu mets beaucoup de choses au niveau du club, de l'investissement que tu peux faire. Alors moi, je te vois au foot et je vois tout ce que tu mets. On s'était dit, ils viennent pas, ils consomment pas, tu leur mets à disposition. Et on s'est dit, venez, on en parle un petit peu, donc on va aller là-dessus aujourd'hui. On va un peu comparer nos générations. Après, on va faire notre petite minute brocante, hein, tout à fait. Après, on ira un peu sur des actus positives, parce qu'on a envie de parler de positif dans cette émission, vous l'avez dit. Et entre tout ça, on s'est dit qu'on allait mettre des petites musiques. Je vous avoue qu'on est très reggae, on est très zouk, on est très, voilà, on est un peu tout ça chez nous, donc vous aurez un peu de tous ces styles-là de musique. Et voici l'émission qui nous attend.
2: Avec le Twitch, ça va zouker fort, en
1: ça
2: plus,
1: va zouker, ça va zouker. Je veux que Jimmy zouke un petit peu.
4: Non, les gars, moi, je suis un très mauvais danseur.
1: Ouais, c'est ça.
2: On pourra faire une émission spéciale, t'inviteras Lambert, t'inviteras toute la famille, on fera une émission spéciale.
4: Lambert, très bon en radio, il en avait déjà fait.
1: Ah bah oui, il en fait en Martinique beaucoup, il fait des duplex et tout.
4: Oui, duplex en Martinique. Ouais.
1: Bah déjà, dans ta minute créole, tu vas nous parler de Tiponche, la bonne recette du Tiponche.
4: Ah oui.
1: Et du coup, la prochaine fois, ça sera
4: avec le bon rhum.
1: Le bon pas de danse pour le zouk, c'est ton objectif. Ça vous va les mecs? Du coup, on s'est programmé une petite émission. J'espère que ça va vous faire plaisir de nous écouter. J'espère qu'on va vous amuser un petit peu. Nous, en tout cas, on va essayer de prendre du plaisir et de vous ressentir notre plaisir, en tout cas. Vas-y, dis-moi, Franck.
3: Je suis en même temps sur. Je vérifie que le Twitch fonctionne bien et on a du monde qui nous regarde visiblement, puisque Justine. Le M9 nous dit salut.
4: Ça, c'est la petite femme, ça.
3: Et ben, elle nous dit salut.
4: Là, voilà. D'ailleurs, je l'embrasse et je fais un gros bisou à Jeanne aussi. Et à Thaïs.
1: Du coup, on y va? Ça vous va? On
2: enchaîne? Il y a le grand jeu de l'été aussi, il n'y a pas un voyage à gagner?
1: Écoute, j'ai pas de budget, j'ai pas de... C'est toi qui travailles en banque, mon pote. C'est toi qui nous trouve.
2: Je sais pas, j'ai pas parlé d'un gros voyage à gagner.
1: On peut parler d'un
2: voyage Coupe du Monde.
1: Un voyage Coupe du Monde.
2: Aux États-Unis.
1: Ouais,
2: avec le pack, les trois matchs de l'équipe de France.
4: Ah bah oui.
3: ça pourrait être une discussion qu'on pourrait avoir dans un talk show, la Coupe du Monde.
1: Ah, on pourrait en parler. Oui. Parce que ce week-end, j'ai vu 2 millions, une place pour la finale à 2 millions. Qui va payer 2 millions une place pour la finale?
3: Il y a ça, il y a est-ce qu'on y va, est-ce qu'on regarde les matchs? Moi, je me pose des questions sur tout ça, honnêtement.
1: On pourrait y venir.
3: De foot.
1: Ouais, on en a
2: une carte du foot, tu vois. c'est tous ces sujets-là qui m'écartent du foot et qui me donnent de moins en moins.
1: Tu peux en parler du coup, hein, parce que tu vois, tu dis que ça t'écarte du foot, tu joues au foot depuis que t'as 4 ans, donc c'est
2: Peut-être
1: parler,
2: parce que je sais pas faire d'autres sports en fait. Sinon, je te promets que je serais allé vers un autre sport. Il y a des sports beaucoup plus sympas que le foot en vérité. Avec un peu de recul, j'aurais fait autre chose. Un sport moins dangereux.
1: Tu vois, Franck, il a eu le courage, il a changé, il est passé au volet.
3: J'ai fait 10 ans de foot et je suis passé au volet. Bon, pas pour ces raisons, mais j'y suis bien envolé. Mais pour un autre, pour une autre, une autre émission.
1: Ouais. C'est le 2 juin, c'est le début de la Coupe du Monde, on peut en parler. Hein. D'ailleurs, on se revoit, on a déjà planifié la date, on va la redonner en fin d'émission, mais 1er juin, prenez rendez-vous déjà. Alors du coup, on y va. On parle de cette génération un peu des jeunes, là, de cette génération jeune. Vous constatez quoi? Vous constatez de quoi de cette génération?
2: Jimmy, il avait beaucoup de choses à dire sur le sujet. Il les voit tous les week-ends en boîte de nuit.
4: Moi, j'ai beaucoup de choses à dire, mais en fait, moi, je vais partir sur le respect. Nous, je me souviens que, enfin, quand j'étais petit et quand j'étais au foot, on avait le respect des plus grands. Et ça, maintenant, il n'y a plus ça.
2: Tu rangeais le matériel.
4: Je rangeais le matériel.
2: Tu nettoyais les
1: choses. Ça a bien changé. Tu remplissais les gourdes.
4: Je remplissais les gourdes. Et pendant ce temps-là, et ben, les grands, ils allaient prendre leur douche. Et puis nous, on rentrait les derniers au vestiaire. Quoi.
1: Ah ouais non, c'est
4: et
1: vrai.
4: Puis après, la jeunesse.
1: Après, on va dire du positif aussi. Hein, vous inquiétez pas.
4: Il y aura du
1: mais
4: positif.
1: Mais oui, en effet, mais c'est des constats qu'on peut se faire. Ouais, vas-y.
4: Vous voulez vraiment que je parte sur le sujet devant les boîtes?
1: Vas-y. C'est quoi alors, est-ce que tu vois une différence entre toi qui sortais en boîte et qui te retrouvais? Est-ce que tu te dis, ouais, moi j'aurais jamais eu ce comportement-là? Ou au contraire, et au contraire, se dire, ouais, moi j'étais un petit con au final par rapport à maintenant? Ou
4: Non, parce que moi je me souviens, enfin, on sortait en boîte avec Sony, c'était sa mère qui nous amenait devant la boîte.
1: Ouais,
4: et elle venait nous rechercher. Ouais. Tu vois, donc déjà,
1: il y a une autre génération.
4: Il y a une autre génération.
1: Ringard, tu sais.
4: Non, mais c'est peut-être ça. Hein,
1: Non, mais oui.
4: Là, maintenant, c'est des jeunes qui ont pas le permis. Ils passent devant la boîte en train de faire leur ballon. Je sais plus comment ça s'appelle.
2: Protoxyde d'azote.
4: Protoxyde d'azote. Et franchement, je comprends la police aussi. Ils en peuvent plus.
1: Ouais. Tu vois qu'il y a au niveau sortie de boîte, tu vois que c'est chaud? Ouais. Tu trouves que c'est plus chaud qu'avant?
4: Ah oui.
1: Ouais.
4: Largement.
1: Ok.
2: Moi j'ai l'occasion de le rejoindre en boîte de nuit, comme ça, par hasard. J'avais oublié mes clés dans sa poche, tu vois. Donc je suis allé récupérer mes clés. Il y a un truc qui fait peur aussi, c'est les nanas. Ouais, c'est abusé. Ouais. T'as l'impression qu'elles ont 14-15 ans, on croirait qu'elles en ont 30, et les tenues vestimentaires, les trucs comme ça, franchement, c'est abusé.
1: Après, c'est bien aussi de se dire que ça a changé aussi, les mœurs ont un peu changé dans cette idée-là, où elles peuvent être un peu plus libres aussi. On peut le voir dans le côté-là aussi.
4: Oui,
1: tu vois,
4: mais je trouve que ça dévalorise la femme. Après, moi,
1: ça peut être ton point de vue, en effet.
4: C'est mon point de vue, moi, mais...
2: Tu verrais des fois dans quel état elles sont, justement, drogues, l'alcool, etc. C'est pas
4: ça,
2: bon.
4: Et puis l'alcool. Et puis maintenant, moi, je trouve que les jeunes, ils savent plus boire.
1: Alors on se consomme avec modération, d'ailleurs. Hein.
4: Oui,
1: on
4: oui,
1: fait
4: oui.
1: toujours une petite prévention.
4: Oui, c'est
1: hein.
4: La petite.
1: J'ai ce truc radio déclic.
4: Oui, non, c'est vrai. Mais les jeunes ne savent plus boire.
3: C'est quoi ce que t'appelles ne savent plus boire? Il
1: faut se la coller vite.
4: En fait, on a des groupes de jeunes qui vont en boîte. Et qui veulent prouver à l'autre table qu'ils ont plus de bouteilles.
1: Ah, on l'a fait nous aussi.
4: Tu vois,
1: j'ai jamais bu d'alcool, mais on l'a fait aussi quand même.
3: J'allais dire, ça se faisait pas avant ça.
1: Si. Oh, moi, je tapais dans les pichets de jus de fruits, tout le monde se prenait des vodkas, des bouteilles, des machins.
4: Je suis d'accord avec toi, mais maintenant, t'as des tables à 5000.
1: Ouais. Ok, non, je l'ai pas fait.
2: C'est pas 5000 francs.
3: 5000 euros.
1: Des tables à 5000 euros. Des jeunes là?
2: Et le pire, c'est que la plupart, la boisson,
4: 600 euros et tout.
2: La boisson, ils vont pas la boire. Chaud. La boisson, ils la vident juste pour prouver. Regarde, j'ai payé la bouteille. J'ai du pognon. La bouteille, tu la vois même pas.
3: Ouais, mais là, rassurez-moi, on peut pas généraliser. C'est pas tous les jeunes quand même.
1: T'en vois beaucoup, ça, vraiment tous les week-ends, t'en vois ça.
3: Ça me fait peur là.
1: Ouais, ça fait flipper.
4: Je pense que pas tous les jeunes.
1: Mais tous les week-ends, tu vois ça.
4: Mais des envois de bouteilles, mon gars.
1: Ah ouais.
2: La boîte, elle est remplie tous les week-ends.
4: Ah bah oui.
2: Voilà.
3: C'est peut-être toujours les mêmes ou je sais pas. forcément.
1: Pas forcément.
6: Ah, mais c'est une minorité quand même.
1: Je pense que c'est. Je pense. Mais après, on avait un peu quand même. De, rappelez-vous quand nous on sortait. Alors, quand nous on sortait, ça fait vieux, tu sais.
4: Ouais.
1: Rappelez-vous quand on se faisait.
3: Qu'est-ce que
1: j'avais dit? Il y a la lampe du génie, la lampe du génie, la lampe du génie à sonner.
2: C'est le bug qui m'appelle.
1: Pardon. Mais rappelez-vous, on avait aussi ce truc, fallait, vas-y, viens, on prend une bouteille pour avoir une table. On avait, il y avait déjà ce truc-là, tu vois, oui. Des machins, tu vois.
4: Mais pour prendre une table,
1: genre. Ouais.
2: Après, vous sortez pas tous les week-ends,
1: non? Ouais. Oui, non, non plus, ouais.
2: C'était rare.
4: Et puis, oui, moi, après, je sortais pas tous les week-ends.
1: Ouais, après, ouais. Déjà, tu vois un changement. Donc, niveau boîte de nuit, tu vois du changement déjà dans de la conso ou dans du comportement.
4: Ouais, okay. Dans le comportement. Et puis, même, tu sais, en fin de soirée, les jeunes.
1: C'est dur. Il y a toujours eu les ceux à sortir de boîte et tout. Rappelle-toi, on ne buvait pas. Quand il y a des moments où on ne buvait pas, c'était nous qui nous traînions ceux qui se la collaient et qui n'en pouvaient plus, tu vois.
4: Oui, c'est vrai.
1: Donc mais ça, il y a toujours eu quand même.
4: Oui,
1: passons pas pour des vieux cons quand même. Tu vois,
2: en fait,
4: ma femme me le dit toujours ça.
2: La vérité, en fait, c'est ce que tu viens de dire. La finalité du débat, peut-être qu'elle est là. Peut-être que nous, on vieillit et qu'on se reconnaît pas dans la génération de maintenant et qu'au final, maintenant, c'est nous les vieux cons, tout simplement.
1: Mais Didi va te dire.
6: C'est comme les générations d'avant.
1: Ils nous voyaient comme des petits cons ou comme nous. Oui, ils se voyaient aux vieux cons. Didi, toi, tu vois où le changement? Toi, t'accompagnes au niveau du foot.
6: Surtout au niveau du foot, moi.
1: Ouais.
6: Parce qu'en animation, c'est plus jeune, c'est encore différent.
1: Et tu le vois comment le changement du coup?
6: Beaucoup moins d'investissement qu'avant.
1: Ils aiment pas le foot.
6: En fait, ils viennent juste consommer. Ils viennent consommer.

0: ils seront là.
1: Bah, c'est toujours les mêmes.
0: Oui.
1: Bah, c'est toujours, il y a des exceptions, mais la vérité, c'est que c'est toujours les mêmes. T'en as trois sur qui tu peux compter. Les autres, c'est mort.
0: Mais en fait, sur ceux sur qui on peut compter, c'est justement ceux qui posent un peu problème, tu vois.
2: Oui, c'est drôle ça. Bah, je t'en rejoins aussi un peu sur ça.
3: C'est drôle ça.
2: Mais parce que c'est des jeunes qu'on a entraînés.
3: Et ouais, il y a ce côté envers vous, en fait.
2: Ouais.
3: Ils sont redevables envers vous.
2: Moi et Dylan, on a entraîné des jeunes ensemble. Et. Bah, ils nous respectent, mais...
0: En fait, ils jouent avec la limite.
2: Ouais, voilà.
3: Parce que tu vois, mardi à l'entraînement, ils m'ont pas du tout respecté, tu vois.
4: Ça, c'est normal.
1: Non, mais tu mérites le respect.
3: Bah, j'estime un petit peu, tu vois. J'ai un petit CV, j'ai une petite carrière, quand même, tu vois.
0: Et pourquoi?
3: Et comme la première fois, ils me voient pas beaucoup à l'entraînement, parce que, bah, voilà, vie de famille ou tout ça. Mais tu vois, ils ont un peu... Bah, tu vois, l'exemple que tu disais, Jimmy... Bah, pause pendant un truc, on ramasse les ballons, c'est les 5 vieux qui vont ramasser les ballons. Mmh. À la fin, ramasser les coupelles, c'est les 5 vieux, et les gens ils sont déjà dans leur bagnole parce qu'ils se lavent pas.
2: Exactement.
3: Tu vois,
1: ça doit tuer la mort dans leur voiture.
3: et tu vois, moi je vois, tu vois, limite, bah, tu vois, je suis le petit gros un peu vieux, et bah, du coup, on fait pas de passe, tu vois. Ah ouais, moi vraiment, je le sentiment quand je viens aux entraînements. C'est pour ça que je m'arrange toujours, je dis à Lubin, viens dans mon équipe, je dis à Emmerich, viens dans mon équipe, machin. Parce que ce sentiment vraiment que tu vois, t'es un peu le. Tu vois, je vais abuser avec
0: mon maîtrise.
5: Non, tu vois, le dernier choisi dans l'équipe, quoi.
3: Non, ça va.
2: Non, quoi. Parce qu'il est quand même plus de football que les autres.
4: C'est parce que c'est les autres vieux qui font les équipes.
3: Mais tu vois, un peu de ce côté, ouais, on te connaît pas, t'es un petit peu gros, t'es un petit peu vieux, vas-y, mais on va jouer entre nous et on est content, tu vois. J'ai ce sentiment-là un petit peu. Après, je m'en tape un peu, en vrai, tu vois, c'est pas.
2: Oui.
3: Mais le football, il est derrière, tu vois, moi je suis là pour le plaisir avec les copains, c'est du football social maintenant.
2: C'est ce qu'on s'est dit.
1: Après, c'est vrai que ça a beaucoup changé. Si tu regardes nous, notre génération, il y avait aussi des liens. Vraiment fort, tu vois. Les époques avec le GF où il y a des mecs qui nous ont amenés et en fait ils nous ont même limite construit et donné une éducation en fait, quoi, tu vois. Et des valeurs et du respect. Ils nous ont appris le respect.
3: Mais tu vois, c'est ça le lien que les jeunes.
2: On traînait tout le temps ensemble.
3: Ouais.
2: C'est ça, on n'était pas derrière notre console.
3: Mais tu vois, Jimmy, ce que tu disais, ils te respectent, toi et Dylan, parce que tu les as entraînés et tout. Bah, tu vois, ce lien, eux, ils l'ont envers vous. Envers les autres, ils l'ont un peu moins, tu vois. Ouais. Je pense qu'il y a ce côté-là, tu vois.
2: Mais parce que nous, on a été.
3: Bah oui, vous les avez fait grandir, tu vois, un petit peu aussi.
2: Oui, c'est ça, on a été dans leur éducation.
3: Ouais.
2: Parce que, honnêtement, moi, j'étais dur avec eux. Dylan aussi, vu son caractère. Enfin, vous le connaissez, hein, de toute façon.
5: Oui, il a 30 ans. Moi, je ne le connais pas bien.
2: Je peux te dire, il a un sacré caractère.
3: Il dit pas bonjour, et croise en brocante, il vient pas te dire bonjour.
5: Oui, on le connaît même pas.
2: Il a un sacré caractère, et moi aussi.
3: Bien sûr.
2: Je sortais. J'étais militaire, donc j'étais un peu.
0: Comme je reviens sur ce qu'on a dit, nous, on a eu des règles. Nous, dès qu'on dépassait la limite, on prenait un coup de tout cul. Hein.
3: Ouais, c'est vrai.
2: Bah, moi, je me rappelle d'un entraînement avec Jeff où on jouait mal. Quoi, l'entraînement.
1: C'est de la merde.
0: On a fait saut de mouton.
2: Ouais, non mais le gars, il nous a dit lâchez les ballons.
0: Ouais. On a fait saut de mouton.
2: Et après, on a fait saut de mouton.
3: Ouais, on a fait saut de mouton.
2: Mais maintenant, tu dis ça aux jeunes.
3: Jeff, vraiment, on a fait. Franck, on a fait saut de mouton.
1: On a fait ça pendant pas 5 minutes. On a fait saut de mouton pendant longtemps.
2: Ouais, et on était 20 à l'entraînement.
1: Saut de mouton, on sautait au-dessus de 20 gars. Et puis, tu t'abaisses et on a un petit saut par au-dessus de toi.
2: Voilà. Discipline. Et après, il nous a. Mis en lit, on faisait les abdos,
3: il fallait se tenir et tout, il fallait se tenir par les bras et tout. Il y avait une rigueur différente.
1: C'était un militaire, c'était un para.
3: Ouais.
5: Mais et maintenant, vous faites plus ça avec les jeunes ou...
4: Tu peux pas. En fait, c'est ça qui change.
2: Ouais,
4: dans la consommation qui a été décrite auparavant, c'est qu'ils viennent à l'entraînement. Et on leur doit quelque chose. Moi, je fais partie du comité, Jimmy aussi. On a fait le rachat de X ballons, du matériel qui est tout neuf parce qu'il a été pété X fois à l'entraînement. C'est normal. En fait, j'ai payé ma licence. Si j'ai pas tout claqué dans les bouteilles de vodka en boîte, parce que du coup, c'est pas une évidence pour tout le monde de payer sa licence. Donc, je m'attends à avoir un ballon par personne, un but, un coach, des règles et je fais ce que je veux. Si on demande effectivement de courir parce que les règles ont été franchies, on dit on remet du cadre.

0: disant ok, vous voulez pas jouer, vous voulez pas m'écouter, vous venez, on court, bah ça c'est, bah je viens pas au prochain entraînement, ou je me casse, je vais prendre ma douche, j'en ai marre, je vais même pas jusqu'au bout de l'entraînement.
1: Ou alors
0: c'était pas imaginable.
1: Je dirais même plus, je signe une faute.
2: Oui, ouais, je me fais mal.
1: Et bien sûr, après, je comprends. Ouais. Ouais. Ouais, mais je comprends. Autour de cette table, il y en a un qui a, ouais, qui a joué à ça. Ouais,
3: alors, je vais donner mon avis. Là-dessus, je comprends parfaitement les gens. Je suis plutôt de leur côté.
2: Là-dessus.
3: Parce que la vérité, c'est quand tu joues au foot en 3ème division de district, en 2ème division de district, en 1ère division de district, ou même au-dessus, tu viens pour jouer au foot. Donc les entraînements militaires, les tests Cooper et compagnie, moi je fais pas de l'athlétisme.
4: Mais t'en as besoin, Kono.
5: Mais c'est comme ça que tu progresses. Ah, mais non, c'est
3: en du physique. Moi, 15 minutes sur 90, ça me suffit.
1: Non.
3: Je m'échauffe pas avant le match, je suis tranquille. J'échauffe le gardien, je fais quelques frappes au gardien. Je rentre 15 minutes dans le match, ça me suffit. Je suis avec les copains.
2: Ouais, le foot social, parce que maintenant qu'on fait du foot social, c'est pour.
3: La vérité du foot, c'est que le foot, par contre, ça a une... enfin, cet aspect-là collectif, ça a une puissance énorme. C'est que j'ai rencontré énormément de personnes, et tout au long de ta vie, en fait, des fois, tu... même 10 ans après, tu rencontres des gens, et bah, ces personnes-là, tu les as rencontrés au sport, t'as tissé des liens, t'es tout le temps content de les voir, tu tisses vraiment un réseau énorme, et ce réseau-là, il te sert tout au long de ta vie, dans tous les liens sociaux que tu peux avoir. C'est une force incroyable. Mais les jeunes-là, ils s'en rendent pas compte.
5: Ça, dans les équipes jeunes de votre club, où vous le voyez pas?
3: Non. Les liens sociaux, je pense que pour les jeunes, c'est le téléphone, c'est la play, c'est pas la communication verbale.
1: Après, on a essayé quand même de faire quelque chose avec Dylan, hein, de reconstruire l'effectif là. On en a ramené beaucoup.
4: Oui, sur l'effectif, il y avait une dizaine de jeunes qu'on a entraînés quand ils avaient 12-13 ans. Maintenant, ils en ont 18-19.
1: Ouais. Et enfin, sur ça, j'étais assez content parce que franchement, ils
2: répondent à l'appel.
1: Ouais, ils ont bien répondu à l'appel. Donc c'était bien.
4: Mais encore une fois, on voit le contraste. Il y a deux générations.
1: Voilà.
4: On voit d'un côté, je vais citer les noms, mais bon, un Tony, un Léo Geniès, et qui d'autre, un Gaysan,
0: Coco.
4: Oui, mais je veux dire, c'est l'opposé. Ouais, Lubin et Coco.
1: Lubin et Coco, c'est.
3: Lubin, il est sur l'arrêt. Lubin, je me demande s'il a pas 38 ou 40 piges.
2: Ouais, clairement. Ouais. Lubin, tu lui proposes, on fait une soirée poker, il vient avec nous, tu vois.
1: Comme il a dit Dylan, il s'adapte bien, Lubin.
2: Ouais, oui, clairement. Une
3: capacité. Mais en vérité, t'as dit un mot qui est super important aussi, c'est l'engagement. Nous, quand plus jeune, tu prenais ta licence, tu savais que tous les dimanches, t'avais foot, tu savais que tu t'engageais sur quelque chose, et c'était ta priorité. Aujourd'hui, je pense que Jimmy et Dylan, ils peuvent t'en parler, faire une équipe les week-ends. En catégorie senior, c'est harceler les mecs toute la semaine pour savoir s'ils sont là dimanche, quoi, tu vois, et s'ils veulent bien venir nous dépanner pour jouer un match de foot, quoi, tu vois.
5: Et s'ils sont là, j'imagine qu'à votre niveau, il y a du covoiturage, des trucs comme ça qui sont peut-être mis en place. Est-ce que c'est toujours les mêmes qui font covoit? Est-ce que.
3: Bah, Dylan, il n'a pas le permis.
5: Je me suis reprojeté, moi, quand j'étais au foot petit et qu'il fallait nous déplacer, qu'on n'avait pas le permis.
3: En
5: c'était
3: vérité,
5: toujours les mêmes parents qui faisaient le covoiturage.
3: Je pense que c'est toujours les mêmes, mais c'est parce qu'aussi, tu vois, mine de rien, t'as pas des clans, mais en fait, t'as un choc générationnel qui fait que t'as des affinités, t'as des petits groupes où tu vas avoir un groupe de 6-7 qui vont passer énormément de temps ensemble, s'entraider, covoiturer, etc., faire des événements. Et les plus jeunes, en fait, ils se démerdent. Et ils te demandent même pas, et tu vois vraiment, c'est comme si t'avais deux groupes ou trois groupes.
2: Tu vois, je rebondis sur ce que tu dis, en effet, ils demandent pas, tu vois, il n'y a pas ce. Tu viens et t'appartiens à un groupe le temps de. Mais en fait, je pense aussi, c'est parce qu'on a grandi comme ça. C'était un peu le truc où on avait dit qu'on dériverait un peu dessus, de comment nous on a grandi. On rigolait tout à l'heure en disant, bah ouais, nous on allait toquer chez les gens, on prenait la cabine téléphonique, on prenait la carte. Enfin, tu vois, on passe vraiment pour des vieux cons, hein, je pense. Hein, tu vois, s'il y a des jeunes qui nous écoutent et tout.
1: Là, on passe pour des vieux. Ce que ma femme va dire.
2: mais tu vois, non, mais on devait.
5: Tu veux savoir.
2: Mais tu vois, nous, on se disait, viens, on se retrouve. Tu vois, il y avait ce truc d'appartenance, de groupe, de lien social, mais physique, de ces choses-là. On a grandi avec ça. Eux, ils ont eu quand même aussi. Bah, et le Covid et le confinement, au moment où vous avez 15, 16, 17 ans, Donc du coup là où tu commences à sortir, tu as un peu de liberté aussi dans ton développement, tu vois, avec tes relations amicales et tout ça. Ils ont eu du ce truc à distance, donc je pense, tu vois, ils se sont construits aussi comme ça, et du coup ils ont pas ce truc d'appartenance à un groupe. Moi, tu vois, je suis toujours, quand je suis arrivé dans un club de foot, quand je suis arrivé dans la mission locale dans mon taf, quand je suis arrivé dans mon taf à la Mex ou machin, des trucs comme ça, tu vois, j'ai toujours eu l'envie de sympathiser, créer du lien, faire des soirées avec mes collègues, tu vois, de, parce que j'ai grandi comme ça, c'est un truc que j'aime et tout ça. Et tu vois que les, bah tu vois, alors à la mission locale, j'ai de collègues plus jeunes, mais à la quand j'étais à la Mex par exemple, il y avait une collègue, elle comprenait pas, ah bah non, moi, tu vois, boulot c'est boulot, et tu vois, mes amis c'est mes amis, et tu vois, même des fois on se fait des visios, tu vois, c'est plus ce côté là alors que quand on se voit on se fait des barbecues, on se fait des câlins, enfin tu vois, on a ce côté.
3: Après, c'est peut-être pas générationnel, ça, c'est peut-être les tempéraments et puis les envies de chacun, tu vois, les comportements de chacun.
2: Ouais, je sais pas, moi c'est une question.
0: Moi je dérive un petit peu, mais dans l'ensemble, quand je réfléchis, je vois même chez les un peu plus grands et au-delà du contexte du foot, je me dis qu'il y a eu aussi un changement dans la parentalité, dans le rapport à la parentalité de cette éducation. Où finalement, on parlait des tenues vestimentaires, de pouvoir aller en boîte à 16 ans. Enfin, on connaît, en tout cas, essayer d'entrer parce que Jimmy veille au grain. Mais effectivement, en fait, ça a toujours existé. Mais par contre, il y a un rapport aux autres, un rapport à la société que tu évoques. Alors, pour diverses raisons, pour moi, c'est là-dessus que ça a changé et qu'on voit un regard différent. Donc, il y a des choses positives et négatives, mais.
2: Ouais, on fait plus
3: il y a plein de choses positives. En vérité,
5: je peux faire un petit point Twitch quand même, parce qu'on a eu quelques messages depuis tout à l'heure. Justement, on a Oseoxa qui dit hello, c'est Océane.
0: Je crois la connaître.
5: Et elle dit heureusement qu'on est là pour soutenir nos gars. Ça, c'est Justine qui dit ça. Et Océane nous répond trop fier d'eux.
2: Ah, voilà.
5: Et après, il y a Justine qui dit ça va les vieux.
2: Ouais, on passe un peu pour des vieux.
3: Elle est plus vieille que nous. Et
5: je ne sais pas si quelqu'un connaît le pseudo Elpax.
2: Non.
3: Si, non, c'est Emric. C'est Emric.
5: Yo la team.
2: Yo Emric.
5: Voilà.
3: Le meilleur buteur et le meilleur croqueur du terrain.
2: Non, en effet, il y a plein de choses positives. Hein. Je reviens sur ce que tu disais. On peut se dire aussi, il y a plein de choses qui ont évolué. Au contraire, tu vois, quand tu compares un peu les générations, ils font aussi un peu ce qu'ils ont envie. Et
0: c'est ce que j'allais dire.
2: Tu vois, ils vont un peu dans.
3: Ils posent
2: un peu leur baloche sur la table en disant non, moi j'ai pas envie de faire ça, je veux faire ça.
1: Ouais, mais est-ce que c'est
3: poser des baloches?
1: Franchement,
3: moi je trouve que c'est super important, c'est d'affirmer ses positions.
2: Ouais, c'est ça.
3: Aujourd'hui, en fait, t'es dans le conformisme, en fait, tu vois, depuis des années et des années, et depuis toujours. Aujourd'hui, la jeunesse de maintenant, je trouve qu'ils ont une certaine liberté. T'as envie de dire merde, tu dis merde. T'as envie de dire non, tu dis non. Ils sont beaucoup moins matérialistes. J'ai l'impression qu'ils s'ouvrent beaucoup plus au monde. Ils ont envie de voyager, ils ont envie de voir des choses. Il y a plein de choses de positives.
5: On parlait tout à l'heure de la manière dont s'habillent les filles en boîte de nuit. C'est aussi ça. Alors, ça peut être mal vu ou quoi, mais... C'est aussi ça, c'est une certaine liberté de dire je m'habille comme je veux. Regardez-moi si vous voulez, mais moi je m'en fous.
3: Tu m'as fait changer d'avis.
5: ça va avec ce que tu dis, pas
3: c'est vrai,
5: ça va avec ce que tu veux.
2: Alors en effet, ils ont aussi ce monde à distance, et en plus, pour moi, c'est aussi une force. Hein. Tu vois, le monde, il a leur portée de main au final. Il s'ouvre à des trucs au monde entier. Quand tu l'utilises bien. Tu vois, il y a des fois aussi où l'utilisation des réseaux sociaux, il est dangereux, tu peux te mettre en difficulté ou machin. Mais s'il est bien utilisé, t'es ouvert au monde entier.
3: Ouais, même les réseaux sociaux, ils sont en train de s'y retirer, tu vois. Regarde, Emery qui nous écoute, la vérité, Emery, il a tout compris. On le chambre à chaque fois parce qu'il ressemble à un SDF.
2: Ça, tu vois pas.
3: On est tout le temps en train la vérité, c'est qu'il est bien dans ses baskets, il est bien dans sa tête, il a une certaine liberté, tu vois.
1: Moi, j'aime bien son style.
3: Ouais.
1: Ah, moi, j'aime bien son style.
0: Ça va lui faire plaisir.
2: Tout ça, il a son style.
0: En vrai, c'est un artiste.
3: Il a un style, c'est un artiste. Il a un compris. Il serait compris qu'à savoir.
2: C'est un artiste. Non, non, je vois ce que tu veux dire. Et en vrai, t'as raison, il est loin des réseaux, il s'en fout de tout ça, il s'en fout du. Mais je pense qu'il y a du. Alors, il a quel âge, Emric? Tu vois, on prend celui comme exemple.
1: Alors là, je
3: sais pas. C'est un 2000, Emric.
2: 25, 26.
1: Je sais pas son.
2: Emric, si tu nous écoutes, t'as quel âge?
3: Mais après, il court comme un
0: gars de 32 ans.
2: Oui, aussi. Mais il court vite quand même. Court vite comme un gars de 32 ans.
4: T'aimes bien penser qu'il a aussi.
0: Oui, c'est ça.
5: Emery qui nous dit je suis dans le futur, vous comprendrez plus tard.
2: Voilà,
5: il a 26 ans.
3: La vérité, c'est que moi, j'aimerais bien avoir cette liberté d'esprit qu'il a parce que. Quand j'ai grandi, j'avais le regard des gens, tu vois, ça m'importait. Le regard des gens, comment faire, etc. Il faut faire comme ci, comme ça pour être bien vu. Au final, les jeunes, faites comme vous avez envie, c'est le principal, que vous soyez heureux.
2: Et tu veux le chatouiller là à ce moment-là, Colo ? Bah, tu lui dis, du coup, bah, tu t'es tatoué de partout, bah, pourquoi ?
3: Ouais, c'est vrai. Faut pas dire, on est à la radio, on voit pas.
2: Bah, si, on te voit. Surtout. Non. Mais non, moi je pense que ouais, c'est une génération qui s'en fout du regard, qui ont plein de choses quand même. Ils ont envie d'être plusieurs choses à la fois. Et c'était pour ça, tu vois, quand je dis, ils disent vas-y, pardon pour les grossièretés, ils disent vas-y, nique un petit peu. Mais ils font. Non, mais on s'en fout. Mais je veux faire ça, je veux faire ça, je veux faire ça. Et des fois, il n'y a pas de limite. Je le vois dans le boulot, et Franck, tu me suivras un petit peu, je pense là-dessus. On voit les jeunes de la mission locale, par exemple. Ils ont envie d'être. Il y en a un qui va te dire bah, moi, j'ai un projet d'être boucher et d'être sur les réseaux et de faire de la boucherie sur les réseaux et d'être connu et de machin. Mais vas-y, ouais, carrément, fonce. Et. À notre génération. Bah comment, c'est pas possible de faire ça, tu vois. Tu voulais être boucher, tu allais à soit à la boucherie, soit au Leclerc, et tu faisais boucher, et voilà. Et encore. Non, mais tu vois, c'était. Maintenant, tu peux t'ouvrir au monde, ouais. Et tu peux faire un truc de ta passion, et te faire connaître un minima, même si c'est par un sang, un noyau de 50 personnes, et encore dans les 50 personnes, il y a 25 de ta famille. Mais tu vis ton truc. Et
1: mais ça, nous, on cette possibilité. Nous aussi, on vivait bien. Rappelle-toi.
2: Non mais on
3: vivait pas bien, on n'avait pas un radis, on n'allait même pas mettre de l'essence dans la console.
5: C'était différent.
3: On le vivait bien. C'est différent. On partageait une chicha à trois. On payait une chicha pour trois. On était obligé de rouler au point mort pour pas trop consommer d'essence.
2: C'est pas bien.
4: Encore une fois, Charlie, moi je reviens, mais ils ont les moyens, ils ont internet, ils ont machin, ouais, ils ont les applis.
2: Ça,
4: on n'avait pas tout ça nous à l'époque.
2: Ouais, tout à fait, je suis assez d'accord avec toi. Mais oui, ils se donnent les moyens aussi de l'utiliser.
4: Ah oui,
2: et tu vois, on peut se dire aussi, bah tu vois, c'est le souci de consommation. Tu viens, ils viennent au foot, ils viennent consommer. Bah c'est comme ils viennent consommer un truc sur les réseaux et ils passent à autre chose. Mmh. Paf, tu vois.
1: Oui, mais après ils pensent pas aussi au coach. Ils pensent pas aussi au coach qui anime les séances.
2: Tout à fait, ça.
1: Moi,
2: je pense que
1: moi, je suis désolé, mais c'est pas pour faire de la lèche. Mais
2: tu joueras dimanche, t'auras le brassard, c'est bon.
1: Non, c'est pas ça. Mais Dylan, il prépare. Enfin, je le connais. Il prépare ses entraînements en fonction du nombre qu'il a, et c'est pour ça que moi, j'étais un peu derrière eux pour qu'il y ait du monde aux entraînements, mais.
2: Ouais. Non, c'est compliqué.
1: Ah, c'est compliqué.
2: Moi, je pense que l'engagement là-dessus, je pense qu'ils ont moins. Nous, on avait ce truc-là, c'était vraiment le foot passion, le foot machin. Je pense qu'ils l'ont beaucoup moins. Pour ça, moi, je dis un peu en grossissant, peut-être que j'abuse un petit peu, mais je pense qu'il y en a, ils jouent au foot, mais ils aiment pas le foot. Tu vois, c'est un truc
1: ouais,
2: de.
1: Genre, je
2: sais faire. Tu vois, comme disait Kono, je sais faire ça, donc je viens faire ça.
1: Ouais.
2: Tu vois.
1: Ouais,
4: mais ils savent pas trop.
2: Comme tu disais, tu sais, tu vois, t'as fait du foot parce que tu savais faire que ça.
3: Ouais.
2: Mais t'aimais ça.
3: Ouais,
2: tu vois, t'aimes
3: ça.
2: Et alors que là, je pense qu'il y a
3: si une. J'étais, même si.
2: T'avais le niveau d'un Écossais.
3: Même si je suis nul, ouais, tu vois, bah, je le fais quand même, quoi, tu vois, parce que c'est ce que j'aime, quoi, tu vois. Mais en vérité, il y a un truc qui est super important là-dedans. C'est que nous, tout ce qu'on voit là, on va avoir aussi un rôle super important avec les plus jeunes, les enfants, ouais. etc. C'est qu'il faut les soutenir dans tous leurs projets.
2: Ouais,
3: même si le projet pue du cul, au final, il faut les soutenir. C'est la vérité.
2: Bah, après,
3: il faut croire en ses rêves, en ses projets. Si
2: fait.
3: Ça fonctionne pas, ça va les aider. Ça va les faire avancer. Mmh. Et ils auront plein d'autres projets. Et peut-être que demain, ils vont être pêcheurs. Et peut-être que dans 6 mois, ils vont être tracteurs, quoi, tu vois, ou chasseurs. En vérité, c'est que maintenant, ça va tellement vite, en fait. Ça tombe tellement vite que t'as une idée le lundi, peut-être que le mercredi c'est différent, quoi, tu vois.
2: Ouais, non, c'est sûr. Alors, moi, c'est ce que je fais, tu vois, ou à la mission locale, c'est ce que je fais. Je leur dis, allez au bout du truc, vous verrez où ça vous mène, et en pire, ça vous a donné des compétences, et allez voir autre chose.
3: Regarde-nous à l'école, la CPE, elle te disait quoi ? Oh, bah, toi, tu es en S. Ah ouais, toi t'iras en E. Ah ouais, mais non, mais moi je veux être menuisier. Ah ouais, mais t'as des bons résultats, donc t'iras en S.
2: Ah ça, c'est un autre problème.
1: Oui, c'est un peu là-bas, quoi.
3: Donc je pense que nous, on a un rôle super important avec les jeunes aussi.
2: De c'est transmettre un petit peu.
3: De leur dire croyez en vos rêves et puis faites ce que vous avez envie de faire, même après, si t'y crois pas. Des fois, tu as des gens qui t'amènent des projets. Toi, au fond de toi, tu sais que c'est nul et que ça marchera pas. Mais tu lui dis quand même, vas-y, fais-le.
2: Je dis pas.
0: On gardera notre rôle de vieux con en rappelant aussi que même si tu rêves et pense aux copains qui sont à côté et t'es pas tout seul.
2: Quoi. Ouais, il y en a.
0: C'est
2: y
0: un
2: y
0: peu de ça. En fait, chacun a accès à son rêve, à vouloir devenir ce qu'il souhaite. Et franchement,
2: donne-toi les moyens.
0: Donne-toi les moyens, il n'y a pas de problème. Par contre, n'oublie pas qu'il y a tout un monde qui t'entoure et que peut-être, entre guillemets, que ce soit ton bonheur ou machin, bah, il passe aussi par les gens qui sont à côté et le respect des personnes qui peuvent te donner accès à.
2: Tout
0: le monde veut. Tout le monde rêve du projet Mbappé. Mais l'entraîneur qui t'entraîne tous les matins en U7, en U9, tu lui sers même pas la main quand t'arrives et que t'es en train de te changer.
1: Ouais, bah... c'est exactement ça.
2: Il y a Thierry Henry qui l'a dit, ça.
1: Merci. Ouais,
0: non, mais je crois que Thierry Henry. Je participe au café philo tous les jeudis soirs.
2: Thierry Henry, il l'a dit, tiens, je fais un petit truc. Thierry Henry, il l'a dit, ça, par rapport à la génération, quand il est arrivé avec l'équipe de France Espoir, là, aux Jeux Olympiques. Où il disait comment il a dû s'adapter, où il disait que justement, bah, il y avait les porteurs d'eau, il y avait les machins. Il y a un qui te disait de faire ça, tu faisais ça, et maintenant, bah, si tu lui dis de faire ça, il te dit, t'envoie valser. Mais du coup, t'en as besoin parce que c'est le meilleur joueur de ton équipe, donc tu dois t'adapter à comment tu vas arrondir les angles avec lui pour faire en sorte que soit gagnant quoi.
4: Je fais ça tout le temps moi.
2: Mais du coup ouais, donc tu vois, ça se voit aussi dans le monde professionnel, parce que je dis, c'est aux Jeux Olympiques que Thierry Henry avait fait un petit truc.
1: Oui, j'avais vu ça.
2: Ça marche, et on est pas mal. Et en vrai, on a fait quoi? on a pris du temps là-dessus.
3: C'est profond comme sujet. Il y a
2: encore plein de choses à dire. Moi, je vous propose, on se fait une petite coupure musique. On va se boire un petit coup histoire de reprendre un petit peu. Et puis on réattaque, mais je pense qu'on a déjà pas mal chargé. Mais sinon, on enchaîne sur un autre sujet et des infos un peu positives que personne ne parle. Ça vous va?
4: Allez.
2: On envoie une petite musique. Jimmy, c'est toi qui nous a partagé ça. C'est du reggae. On va se faire un petit peu plaisir.
1: Ouais, écoutez bien ça.

0: On est de retour sur le Tag Show. Et du coup, on a un petit message, c'est ça tu me dis, Conan ?
1: Il vient d'arriver à l'instant là.
0: On est en direct de la réunion ?
1: En direct de la réunion, en plus de ça, tu vois
0: le son qui vient de passer.
1: C'est incroyable parce que le son vient de passer et je viens de recevoir un message.
0: Vas-y, raconte qui nous envoie un message.
1: C'est le tonton.
0: Ouais.
1: Attends, je lis déjà le message parce que je sais pas si je
0: Ouais, sur toi qui dis pas, c'est
1: ouais, on le fera, on va faire attendre. Un petit montage et puis on le passera à la prochaine émission.
2: Tu veux l'écouter ? On l'écoute pendant la prochaine musique.
0: On voit si on peut le monter.
2: Entre nous et puis on voit si on peut
0: le passer.
2: Bah, peut-être si on peut le passer en direct.
0: Ouais. Et du coup, alors, tonton, pour l'anecdote, tonton, pour nos auditeurs, tonton, c'est un chanteur.
1: Ouais, il s'appelle Rob. Bah, R-A-W-B. Ouais. Voilà, c'est mon tonton, c'est mon oncle. Il a le même âge que moi.
0: Et il est c'est particulier.
1: Ouais, et il est réunionnais, voilà. Il est né à La Réunion, il est en métropole actuellement. Il fait de la musique depuis quelques temps. Il a sorti quelques albums, quelques EP. Ça tourne plutôt pas mal. Il fait pas mal de tournées, festivals, etc. Donc si vous avez l'occasion de cliquer,
0: reggae. C'est cool. C'est un chanteur de reggae.
3: C'est cool ça.
1: Voilà, ouais.
0: Pour les auditeurs vraiment fidèles de Radio Déclic, s'ils ont écouté un petit peu le ML Show, il est déjà passé. J'ai déjà fait passer ton tonton un peu au ML Show. Donc voilà, on fait partager.
1: RAWB, on essaiera de passer quelques sons. Bah et puis la dédicace, elle arrive. Et puis,
0: avec plaisir.
1: Et puis on passera bien. Ça.
0: Voilà, dédicace depuis La Réunion. Du coup, d'ailleurs, Réunion, bonjour Réunion. Il est bientôt 23h chez vous. Merci de nous écouter si vous nous écoutez. attends, venez, on va inventer un dieu. C'est la minute. La minute brocante.
1: La minute brocante.
4: C'est pas Motus. Hein.
0: Écoute, on fait ce qu'on peut avec ce qu'on a.
4: Est-ce que t'as pioché la boule noire ce week-end? Non, la boule jaune.
0: Du coup, vous savez, Didi s'est présenté la dernière fois. C'est un petit brocanteur amateur, mais il aime ça. Il doit ses heures perdues. Il fait. Et tu nous trouves des merveilles des fois. Là, t'es venu aujourd'hui avec une petite merveille de fête ce week-end. Mais
4: très
0: du coup. Mais du coup, qu'est-ce que tu peux nous... Est-ce que tu peux nous faire un petit tour là ? C'est la saison en plus des brocantes et des machins. Est-ce que tu peux nous faire un petit... Saison.
4: Surtout avec les jours fériés. Vendredi, c'est un petit dimanche.
0: Eh ben, vas-y, envoie-nous un peu.
4: Levé 5h30. Bah, j'ai croisé Franck déjà, la brocante de...
1: T'étais pas au courant? Tu l'as pas connu
4: de Villers-le-Sec? 6h du matin, j'ai mis du temps à le reconnaître.
1: Il avait le cheveux à l'époque.
0: Franck, il m'a dit...
4: Il avait le bonnet, c'est pour ça.
0: Non, je suis passé, moi aussi. Franck, il m'a dit... J'ai vu Dylan, mais je l'ai fixé. Et j'ai attendu quand même, j'ai fixé longtemps. Il m'a pas reconnu tout de suite.
4: Et pourtant, j'avais les lunettes.
0: Ils me disent pas reconnu. Jusqu'à tu me reconnais pas.
1: Il reconnaît que l'or.
0: Ouais, il reconnaît que l'or.
2: Il était dans mes yeux pourtant.
1: C'est bon.
0: Du coup, vas-y, ta minute brocante. On t'écoute.
4: Ouais, donc après être allé à Villers-le-Sec sans rien trouver de particulier, j'ai fait quelques autres brocantes du côté de Batigny là.
0: Ouais.
4: À part de l'essence dépensée, rien. Et dernière brocante à Moncel-sur-Seille vers 13h. On arrive avec mon frère, je trouve une petite montre à gousset en or. Voilà.
0: En or.
4: Petite montre Omega en or, payée 5 euros.
0: Valeur.
4: Wow, 500, 600 euros.
0: C'est pas mal ça. Ça c'est là. Oui. Donc il nous une émission, une anecdote. Il nous a fait la c'était comment? C'était une théière?
4: Ah, c'est la théière en argent.
0: C'était les théières en argent, il l'a raté. Ah, du coup,
1: on a dit qu'aujourd'hui c'était du positif. Donc c'est parfait. Comment on va faire pour la brocante l'hiver? Il faudra que tu trouves du contenu hein, parce que.
4: Je trouverai quelque chose.
5: Il est brocanteur en toute saison, il va sur Vinted.
0: Oui.
4: Ouais, j'ai fait quelques beaucoup sur Vinted.
0: Ouais, le bon coin, il y a moyen de brocanter aussi.
4: Oui, Vinted, le bon coin, c'est compliqué.
0: Ah, ok.
1: Ah ouais?
4: Bah, les surenchères en message privé,
0: Ah.
4: C'est pas. Oh,
0: Il y avait eBay autant. Bah, eBay, ça fonctionne encore un peu eBay? Je sais même pas, tu vois.
4: Si, ça fonctionne, mais eBay pour faire des affaires c'est compliqué. Okay. T'achètes au prix de l'objet.
0: Ouais,
4: mais du coup, petit gousset en or et sur le retour, on a crevé.
0: Fallait bien rentrer un peu la montre, tu vois. Et du coup, t'as des dates un petit peu à nous filer là sur le territoire? Il y a des trucs à faire, il y a des brocantes là sur les jours fériés et tout.
4: Semaine prochaine, enfin dimanche, il y a Cézeray.
0: Ouais.
4: Je crois vendredi, il y a du côté de Moutrou et compagnie, Alain là.
0: Ok.
4: Je pense que ça peut être pas mal là-haut.
1: Faire Colombey les Belles, tout
0: ça. Ouais, Colombey, secteur de Colombey. Ouais.
4: Ça peut être sympa là-haut.
0: Ouais. Ok. Donc, vous risquez de croiser Dylan. Nos auditeurs demandent, hey, faites-nous un selfie et vous le postez après sur le chat.
2: Ah ouais, ça c'est tellement beau.
4: Je vais pas les reconnaître.
0: Déjà, il passe une émission avec un gars, il reconnaît pas. Vous chinez un peu, vous? Vous aimez ça? Bon, alors attends, moi, Franck, tu chines un peu?
2: Non, moi je vends, moi le 1er mai, tous les premiers mai, quand t'as BLC qu'on vend. Non. Sinon, non. Avant, quand j'étais petit avec mon père, ouais. Quand j'étais plus jeune, mais c'était avant.
0: Ouais.
2: Mais on y allait tôt là pour le coup, il aimait bien.
0: C'était vrai, les vrais chineurs du coup.
2: Ouais,
3: parce qu'en vrai, c'est une passion. Hein.
4: Moi j'aime bien.
3: De faire ça, c'est une passion.
0: C'est un vrai business même. Hein. C'est un vrai business même.
2: Ouais. Je trouve ça grave.
3: Parce que les gens se réveillent tôt pour aller chiner de valeur ou des trucs comme ça. Moi je trouve que c'est top.
2: Là à Villers, donc à la brocante à Villers-Sec, à 5h du match, j'étais sur mon stand à commencer à mettre les tables et tout avec mes parents. Ouais. À 5h30, max 6h, on avait tout posé. À peine on sortait les caisses, il y avait déjà des gens qui tournaient et qui nous demandaient. Vous avez.
4: Un
2: poil plus tard, mais qui nous demandaient oui, est-ce que vous avez ci, est-ce que vous avez ça. Il y en a, ils me demandaient des. Ils me repèrent et ils demandent des vieux jeux vidéo, des vieilles consoles, des cartes Pokémon.
3: Ouais, bah,
0: il y a tout qui se chine en fait.
2: Hein. C'est un truc de fou. Ouais. Hein. Et ça, dès le matin, t'as pas sorti les cartons quoi.
3: Ouais, c'est clair.
4: Ouais. Bah, c'est là où tu fais les meilleures affaires.
0: C'est le matin, de toute façon, c'est tout, ouais, c'est le machin. Mais après.
4: Moi, j'aime pas demander aux gens, je préfère les laisser tranquilles s'installer.
0: Tu regardes ce qu'il y a, quoi.
4: Il restera forcément des choses. Les gens, ils ont pas le temps de tout voir dans les voitures.
1: C'est tellement. Ouais. En fait, c'est tellement vaste, il faut tellement de connaissances, tu peux pas tout maîtriser. Tu vas te spécialiser dans les cartes, d'autres, ils vont se spécialiser dans les trucs militaires. Et en fait, tu peux pas tout maîtriser, donc il en reste un peu pour tout le monde, je pense.
0: Il y a le marché de plein de personnes, oui, il y a plusieurs. Toi, c'est quoi ton marché, toi, Didier, en vrai?
4: Moi, j'aime bien les vieux objets, moi. Ouais. Il y a un moment, je faisais beaucoup jeux vidéo, mais il y a trop de monde.
0: Ouais.
4: Trop de monde, ouais. Mais vieux objets, j'aime bien.
2: Et est-ce que ça vaut vraiment le coup en plus? Enfin, entre le moment où t'achètes une montre à 5 euros que tu la revends 600 et le moment où t'achètes un jeu de PS1. 5 euros, tu le revends pas à 600.
4: Bah, ça dépend les jeux, mais. Bon, ouais. Moi, j'ai déjà acheté un jeu en brocante, PS1, j'ai payé 5 balles, j'ai vendu 400. Hein.
0: Arrête.
2: Ok, bon, j'ai
0: rien dit. Tu parles à des collectionneurs après.
4: Ah, bah,
0: c'est un autre marché en fait.
4: Clairement, oui.
2: Ouais. Si,
3: comme ceux qui collectionnent les jeux de PlayStation 1.
0: Ouais,
2: ou les cartes Pokémon, il y en a qui se vendent cher.
0: Ouais, t'avais ta petite collection.
3: Ouais, mais Colo, j'ai toujours collection FIFA, rappelle, tu vois, après, en vieillissant, je me suis dit, je veux plus de jeux CD parce que je veux plus me lever pour le mettre dans la console. Mais en vérité, non, je comprends, mais en fait, tu le fais par passion, mais ça te prend énormément de temps.
0: Ouais.
3: Le temps que ça te prend, c'est incroyable, en fait, pour aller chercher, pour trouver, pour revendre, et puis maintenant, tu vois, figure-toi que j'ai fait ma déclaration d'impôt la semaine dernière, Le Bon Coin avait déclaré mes revenus aux impôts sur le nombre de transactions que j'ai fait
0: sur Le Bon Coin,
3: et sur le chiffre d'affaires que j'ai fait.
0: Arrête,
4: c'est automatique.
0: Ah la vache.
3: Donc ils m'ont sorti, vous avez fait 87 ventes sur l'année, vous avez récolté tant, j'ai déclaré zéro. C'est honteux quand même, franchement, c'est honteux.
0: Après, on a le droit à l'erreur sur la déclaration d'impôt. Ouais. Petit tips comme ça pour tout le monde.
2: Vas-y, répète-le à la radio comme ça.
3: Non, mais la vérité, c'est que c'est honteux quand même. L'objet que tu vends, tu l'achètes à un particulier, je vois pas ce qu'il vient de mettre l'année là-dedans encore. Quoi,
2: après, pourquoi ça a été mis en place, ça? C'est qu'il y a eu des abus, il y en a qui en font du commerce. Alors après, peut-être que les seuils sont un peu trop bas.
3: Laissez-les gagner leur vie et puis. Tant mieux pour eux.
0: Ça, c'est un sujet, on peut le chauffer là, on peut y aller.
2: Tant mieux pour eux, mais l'État va aller chercher. L'État va aller chercher, forcément.
5: C'est l'exemple du Airbnb, à la base. C'est trois mecs qui voulaient juste échanger la baraque pour partir en vacances à moindre coût, et puis après, il y a toutes les maisons d'hôtes qui sont mises.
2: Ça devient un vrai business. Si tu limites pas un peu au niveau des taxes,
0: ça, c'est parce qu'il y a des mecs comme Didi, en fait.
5: Ou comme Kono.
4: Ouais, mais tu peux toujours magouiller, t'inquiète, Kono.
3: Non, mais c'est pas une question de magouille, c'est que ça s'arrêtera jamais, en fait, quoi, tu vois, et c'est que.
1: Tu vois, tu bosses, il y en a, ils ont déjà des revenus qui sont pas très élevés, ils font ça un petit peu, tu vois, pour arrondir les fins de mois, et ces gens-là, ils sont pénalisés, derrière, on vient encore leur reprendre, tu vois, donc je dis pas, il y a effectivement des dérives, ou des gens qui vont trop loin, il y a des gens qui vont peut-être trop loin, mais mettez pas tout le monde dans le même panier, s'il vous plaît.
2: Là où on est d'accord, c'est qu'on ferait mieux d'aller taper sur les riches que d'aller taper sur ceux qui essayent de boucler les fins de mois, quoi.
1: C'est ça, parce que je pense qu'il y en a, ils le font pas tout le temps par plaisir, tu vois, de se lever à pas d'heure pour un deuxième boulot, se lever à pas d'heure pour aller arrondir les fins de mois, je pense qu'ils préfèrent être avec leur famille, avoir un temps plus tranquille. Bah malheureusement, ces gens-là, on va encore leur taper sur les doigts et leur récupérer de l'argent qu'ils n'ont déjà pas.
2: Bien sûr.
6: C'est vrai.
0: Ouais, tout à fait. Mais après, c'est un business aussi, et on peut laisser aussi ce business à certaines personnes et le laisser le côté particulier amateur, tu vois.
1: C'est ça.
0: À des amateurs, et en effet, je te rejoins là-dessus. Donc merci. Didi paye des impôts là-dessus et Kono il paye pas, c'est ça, en gros. Hein.
4: Je paye quand même.
1: Moi je me suis fait baiser en fait, je sais même pas comment ils ont fait pour avoir, parce qu'il faut le numéro fiscal.
0: Hein. Oh les grossièretés.
1: Donc pardon.
4: Non, ça m'est piqué, mais ils te retrouvent avec ton nom et ton prénom.
1: Ouais, ouais. C'est honteux, bah du coup je suis en train de me faire des faux papiers là.
4: Du coup c'est quoi le nom?
0: Je fais une fausse identité. Oh la vache. Mais, du coup, ma première question, c'était vous chiner. Donc, chez Franck, il fait la braderie. Il avait un stand, Franck, il faisait 20 mètres de long.
4: Bah, c'est vrai, t'avais plein de trucs en vrai.
2: Ouais, mais il n'y a pas que moi, il y avait la famille avec.
0: Ouais,
2: on prend la moitié de la rue pour nous, et puis après, on invite tous les gens autour. Voilà, la brocante, c'est une. Dans ma famille, c'est un rendez-vous, quoi, dans l'année.
0: C'est trop tôt, c'est
2: un moment. Quand j'étais petit, moi, je me rappelle, il y avait les gens de la famille, ils venaient la veille au soir, c'était la fête. À la maison, moi je retrouvais tous mes copains, mes cousins, et on faisait la fête jusque tard, et puis après les parents ils se levaient tôt, nous on dormait, et puis on arrivait, puis on demandait vous avez fait combien.
0: T'as vendu mon vélo, du coup j'ai gagné mes 10 balles.
2: C'est ça, je peux avoir un peu d'argent en poche, je peux aller m'acheter des bonbons. Et puis voilà, et c'est ça depuis que je suis tout petit, donc ouais. Bon voilà, bah maintenant je suis passé du côté des plus grands, et je me lève avec, et pour installer.
4: Et ils demandent toujours les
5: échelons, tu vas chercher les pâtes. Et
2: voilà.
5: Tout, et...
2: ouais, là, voilà,
0: le stand
2: ça.
0: De bonbons était juste à côté, hein. On sait où sont passés les petits argent de poche.
5: Ah, bah voilà.
2: C'est ça, mais t'es passé, Charles, et t'as vu, on paye des coups à boire.
0: Ouais,
2: et tout. C'est,
0: ouais,
2: c'est la buvette, quoi.
0: C'est le stand trop bien, il y a les quiches, il y a la brioche, il y a le jus de fruits, tout le monde s'arrête.
2: Je le dis pas trop fort, on fait concurrence après au village.
0: Après, il y a la maman qui est super sympa, d'ailleurs on salue ta maman, je sais pas si elle nous écoute, si tu lui as envoyé le truc.
2: On peut, je sais pas si elle a cliqué sur le lien que je lui ai envoyé, mais on peut saluer ma maman qui est dans l'organisation de la brocante justement, et qui place les gens, ouais. Qui envoie les invitations pour les ceux qui comment on appelle ça, ceux qui ont les stands, quoi, ouais. Entre guillemets,
4: les professionnels,
2: les brocanteurs professionnels. et elle les place, et etc.
4: Ah, c'est du boulot, l'organisation.
1: Félicitations, parce qu'elle était incroyable, la brocante, hein. C'était une des plus belles brocantes que j'ai vues, d'ailleurs.
2: Merci. Alors, je te rassure, elle ne nous écoute pas.
0: Ben non, mais très sympa en tout cas, tu vois, moi j'ai rencontré vraiment très sympa. Et du coup, bah bravo madame pour toute l'organisation. Moi juste je me suis fait enfler, j'ai acheté un cadeau aux enfants. Et le gars il m'a dit tu sais, c'était les tu donnes ce que t'avais envie de donner. Ouais. T'as pas envie de faire le rapia, t'as pas envie de donner plus non plus, tu vois.
2: Ouais.
0: On a filé un petit 2 balles, tu vois. Mais le train, il avait pas la locomotive ni tous les rails. Hein. Je me suis fait enfler. Bon voilà, ça arrive. Mais ouais, moi j'aime bien chiner. C'est un truc avec ma femme et enfants. Tu vois, tu pars, tu zones, tu regardes un petit peu. Tu achètes une petite bricole aux garçons à 2 balles, 1 balle, machin. Ils sont contents, ils ont fait leur journée, tu t'es baladé.
4: Oui, ça fait sortir.
0: Tu vois, Fanny elle aime bien un peu les vieux trucs aussi, tu vois. Donc
4: je regarde celui-là.
0: Mais du coup, non, tu vois, bah, par exemple, brocante de Villers-Sec, tu vois, il y avait du baccarat, tu vois, des cristals en baccarat, des machins et trucs. Elle, wow, tu vois, tout de suite, tu vois, gros, il y a du baccarat, il y a du machin, ça m'intéressait, tu vois. Donc,
1: c'est tous les trucs que tu peux trouver nulle part ailleurs.
0: Ouais,
1: final.
0: C'est ça en vrai.
5: C'est vrai.
0: Donc, du coup, ouais, moi j'aime bien aller chiner un petit peu comme ça, mais je suis pas dans ta team, Didi. Moi je dors le matin, surtout quand t'auras les enfants, tu verras que tu dors le matin quand ils dorment.
5: Là, franchement, moi aussi, on y a été ce week-end à la Neuville.
0: Ouais.
5: C'était plus pour Jade.
0: Ouais, voilà, si tu pars balader carte, en famille, machin.
5: Carte Pokémon.
0: Ouais, voilà. Il y en a un foison, c'est un truc de ouf.
5: Enfin, il aime bien ça, donc.
0: Ouais, bah oui. Book, tu chines toi un peu, non? C'est pas un truc.
5: Moi, dans ma jeunesse, j'ai essayé de chiner, puis après j'ai rencontré madame, et du coup, j'ai plus
2: progressé. Non, c'est un autre type de chinage.
5: Effectivement, moi je suis plus dans la team de Franck où c'est un truc familial. Où effectivement, alors nous avec mes frères, on avait chacun notre maître. Et il fallait pas qu'il empiète parce que c'était ma zone. On avait chacun notre caisse. On faisait le concours de celui qui vendait le plus à la fin de la journée, machin. Et si jamais on n'avait pas, j'allais piquer dans la caisse de ma mère. Mais du coup, je gagnais à chaque fois. Non, mais en gros, c'était un peu ça l'esprit, ouais. L'esprit classique. Et j'ai un oncle qui s'amuse aussi bien un petit peu dans la team Dylan.
0: Ouais.
5: Et pour le coup, ouais, donner un petit coup de main à voir ce qu'il fait, partager aussi sur les connaissances. Même avec Dylan, on s'amuse parfois à montrer ce qu'il a trouvé, ouais. Le pourquoi, du comment, et c'est hyper enrichissant aussi de comprendre. Bah, tu parlais du baccarat, mais il y a tellement de choses à découvrir.
0: Ouais, clairement.
5: Historiquement, on a aussi une région très riche sur plein de savoir-faire différents, et je pense que la brocante ça permet cet échange là. Ouais.
0: Puis ça fait vivre les objets. En vrai, tu vois, ça leur donne une seconde vie et tout. En vrai, c'est cool ça. Tu vois, ça.
5: Oui. Ouais. Et juste, je fais un parallèle avec le sujet d'avant, mais je sais pas si générationnellement, en tout cas l'organisation de brocante que tu évoquais avec t'avant, on a aussi organisé des brocantes, et pour trouver les bénévoles qui vont organiser tout ça, parce que la brocante notamment, c'est un boulot monstre.
0: Ouais.
5: Et effectivement, il faut de la main d'œuvre, et moi je le fais avec l'association des arbitres du foot, enfin en tout cas je le faisais, et très peu de jeunes, et c'est pour ça qu'on fait
0: il peut confirmer qu'il était nul hier.
1: Il y a pénalty ou pas hier?
5: Alors la faute est sur moi, mais c'est moi qui fais faute plutôt, mais non. Mais effectivement, il faut de la main d'œuvre, et quand vous êtes parti d'un club, quand on disait le côté consommation, dès qu'il y avait un événement de ce type, il y avait tout le club qui se mettait à l'ouvrage pour pouvoir organiser. Nous, on a essayé avec le club. C'est très compliqué de rameuter un petit peu de monde, même juste
0: de mobiliser du monde. Ouais.
5: Mais même encore une fois, les parents,
2: pour
5: etc. Pour essayer,
2: et tout,
5: faites un gâteau pour qu'on puisse le vendre 1 € la part et faire un peu de bénéf. Mmh. Ouais. Il y a 4 parents sur, on est 146 licenciés, quelque chose comme ça, au FTM. Si on a eu 13 parents qui ont fait des gâteaux, c'est le bout du monde, quoi.
2: Ouais, ça, j'ai pas l'impression que ce soit que générationnel. Non, en tout cas, pas que la génération après nous, mais même notre génération, même les générations.
5: Ouais, je sais pas. Moi, j'ai l'impression que ça répondait, enfin, de mon temps. J'ai l'impression que ça répondait au taquet. Il y avait des étapes complètes de préparation, etc. Et ouais. Même si c'était pas les préparations, ils venaient donner un coup de main 1 heure le dimanche, ou etc. Enfin bref.
0: Ouais,
5: on va pas revenir en arrière.
0: Non, mais oui, je suis assez d'accord avec toi. C'est difficile de mobiliser du monde.
1: Ça va présenter mes excuses du coup. À Bouxer, j'espère que hier, quand j'ai dit arbitre en cul, je t'ai pas fait de mal dans le vestiaire et que tu t'es pas sensibilisé.
5: C'était pas moi si ça a été jusque dans le vestiaire, mais sans pas le premier, pas le dernier. Voilà.
0: Du coup, ok pour la minute.
2: La minute. Parce qu'on va pas la renommer.
0: Le quart d'heure recompte. Le quart d'heure recompte. Bon, on s'est dit, moi, j'y tiens quand même, on y passe, j'y tiens. On se fait un. Alors attendez, on va lancer un mini jingle, mais Franck il m'a tout cassé. Non, si c'est bon.
1: Heureusement qu'il est là, depuis tout à l'heure il vient de voir dans le box, parce qu'à mon avis tu mets.

0: Petit jingle pour couper un petit peu. Histoire de mettre un peu de rythme. T'as vu, je suis un G-son et tout, je fais ça. Je gère un petit peu ce truc là, tu vois.
1: Magnifique.
0: J'y tiens, on y tient. On s'était dit en plus que nous, quand on a créé, quand on s'est dit qu'on se créait cette émission, on voulait parler de choses positives. On passe au sujet des actus positives, ça vous va?
2: Très bien.
3: Ça me va.
0: Et en plus, tous autour de la table, vous avez joué le jeu, on a trouvé un petit peu des actus un peu positives, un peu de, aussi bien du local que l'international.
4: Bon, Franck, me...
0: Franck, si, tu l'as fait.
3: Oui. J'ai donné la mienne à Dylan.
0: Voilà.
2: Mais c'est vrai qu'en vérité, là, quand on échange, on a plus facilité à échanger de trucs négatifs, tu vois. Donc c'est important qu'on arrive justement à faire ces moments positifs.
0: Tout à fait. Et puis on se l'est dit en plus, on s'est dit on entend parler du négatif tout le temps, les actus en ce moment c'est pas ouf en plus. On s'était dit qu'on a créé le truc, on s'était dit viens on fait un truc où on parle de cool, truc cool, truc positif.
2: C'est pas ouf, il y a plein de trucs de bien quand même. Hein.
0: Oui.
2: Total, tu nous as parlé de l'actu Total tout à l'heure, 6 milliards de bénéfices. C'est magnifique quand même.
3: Ça rentrait dans le peu.
2: Je sais pas si c'est incroyable quand même.
3: L'ironie, ouais.
2: Le détroit d'Hormuz, apparemment, il est en train de rouvrir. Il y a des trucs super intéressants.
0: C'est vrai. Ouais. C'est vrai qu'il y a plein de choses au positif. Il y a des cessez-le-feu un peu partout.
2: L'Iran va peut-être faire la Coupe du Monde. Enfin, tu vois, c'est.
0: Pour nos auditeurs, il y a beaucoup d'humour en effet, d'ironie. Du coup, on s'est vraiment pris au jeu. On s'est dit, viens, on trouve des actus positives, locales, monde entier et tout ça. Je vais commencer. Je sais pas si vous avez vu maladie de Parkinson au Japon. Ils ont fait des essais cliniques et en fait, ils ont en greffant des cellules souches directement sur des patients atteints de Parkinson. Mais en fait, ils ont pas arrêté la dégradation. Ils ont régénéré ce qui était dégradé. Et donc du coup au Japon ils sont carrément en train de l'ouvrir. Ils disent que ça a été validé par. Alors je le lis en même temps que je vous parle. Le premier traitement contre la maladie de Parkinson en utilisant des cellules souches a été approuvé. Cette thérapie pourrait être disponible aux patients dans le courant de l'année 2026. Donc en gros c'est vrai. Ils implantaient des cellules souches. Alors me demandez pas, je suis pas scientifique là-dessus, j'irai pas sur le créneau médical et toutes ces conneries-là. Pour rappeler mon père, si vous voulez deux secondes, un petit peu pour avoir le. Mais non,
2: pas. Il faudra avoir beaucoup d'argent pour pouvoir être guéri.
0: Et ben alors, tu vois, je vais pas aller là-dessus. Moi, je pense, on va parler quand même côté positif en tout cas. C'est que sur une maladie dégénérative neurologique, on a trouvé le moyen quand même d'arrêter cette dégradation et de bonifier. Pour retrouver justement du côté tout ce qui se dégradait, de le réparer, de le restaurer comme à la normale. Donc franchement, je trouve ça une évolution super cool. Personnellement, mon beau-père, il est atteint de Parkinson, donc tu vois, on se dit, quand Fanny, elle a vu ça, elle s'est dit, ok, c'est cool, tu vois. En plus, là, que ça arrive en 2026, c'est sûr que très certainement, au début, les cliniques, les machins, les trucs, ça va être très cher, c'est un truc que, voilà. Mais voyons, le côté positif, c'est que ça peut être une maladie, peut-être, qui va disparaître, et ça, c'est assez cool, tu vois.
3: Et ça, c'est bien.
2: Ouais
0: vas-y, Abouk.
5: Ouais. Dans la même veine, et dans le côté positif local, il y a des chercheurs à l'hôpital de Brabois, notamment, mais pas que, qui recherchent pour pouvoir sur le même principe pouvoir reconstituer les zones du cerveau qui sont atteintes lors d'AVC et donc ils font toute une étude là-dessus depuis ça fait déjà plus de 2 ans que maintenant ils sont sur le sujet et donc ça avance à grands pas et notamment on en a parlé lors de la dernière émission mais grâce à la gamification donc c'est grâce aux jeux vidéo des fois on parle du jeu vidéo un peu avec le côté négatif et là effectivement même les chercheurs et en médecine le jeu vidéo pourrait être un élément déclencheur pour régénérer des cellules atteintes lors des traumatismes comme les AVC. Donc voilà, à bravo.
0: Continuez à geeker les mecs. Continuez à geeker, il y a du positif. Il y a du positif à geeker. Continuez. Mais ouais, donc du coup, tu vois, dans le côté médecine, tu vois, moi perso, j'avais retiré un peu ce truc-là parce que, bah voilà, je vous ai dit, j'ai beau papa qui est atteint de Parkinson et du coup, en se disant, putain, il peut y avoir des avancées, c'est assez cool. Donc, j'en ai pas du tout entendu parler aux infos, j'en ai pas du tout. En vrai, si je suis tombé là-dessus en scrollant, alors parce que avec Fanny on clique un petit peu sur les actus et d'un coup en scrollant sur les réseaux je tombe sur ça et donc en cliquant et en cliquant j'ai retrouvé un peu des trucs. Donc ils ont parlé de la technique de greffer des cellules souches et tout ça, j'y vais pas là-dedans. S'il y a des médecins qui nous écoutent, qui viennent sur Twitch et qui nous l'expliquent sur le chat, voilà, avec plaisir.
3: Ils sont les bienvenus en studio aussi,
0: tout à fait, vous êtes les bienvenus pour venir à la prochaine émission pour en parler. Mais ça en tout cas moi je voulais en tirer parce que j'en entends pas parler et c'est une maladie mondiale dégénérative qui pourrait peut-être un jour disparaître. Et ça, je trouve ça super cool.
2: Bah, t'as vu à Londres le mec qui a couru un marathon avec un frigo sur le dos, là, c'est.
0: Ouais.
2: En fait, sa mère, elle est décédée de démence. Il y a 12 personnes de sa famille qui sont décédées de démence, pareil, cérébrale, ouais.
3: 12 personnes ?
2: Ouais. Avec plus sa maman, tu vois. Et lui, son défi, tu vois, pour récolter de l'argent, il a couru un marathon avec un frigo de 25 kilos sur le dos. Il a réussi à terminer, il a récolté plein de fonds pour la recherche contre la maladie.
0: C'était pour. Il voulait imager
1: le poids
0: de la maladie qu'il avait sur le dos, parce qu'il disait de sa famille qu'il avait des chances d'être porteur de ce gène-là.
4: Et que lui aussi.
0: Et qu'il allait très certainement aller là-dessus.
4: Oui, passer, ouais.
0: Et du coup, le poids de la maladie, là, avec un frigo, 42. En vrai, chapeau, mec, 42
4: kilomètres. Franchement,
0: chapeau.
2: Déjà, quand on fait 42 mètres, on n'arrive même pas à porter tout seul. Alors, c'était Jimmy qui la mettait sur les épaules.
5: C'est ça. Pour moi, il y avait que Jim qui mettait un frigo sur son dos sur deux étages.
0: J'allais te dire, moi le seul mec que j'ai vu porter un frigo, c'est Jimmy tout seul sur le dos, sur un déménagement. Mais voilà, c'est le gars, il a fait 42, voilà, fais mieux que ça maintenant, Jimmy, tiens.
4: Moi, non, j'ai juste à le féliciter et j'espère qu'ils arriveront aussi à soigner des...
0: Clairement.
4: Enfin... Ce type de maladie, quoi.
2: La vérité, c'est peut-être que la maladie, c'est le combat des années futures. T'as l'impression qu'il y a de plus en plus de maladies, de plus en plus de combats à mener vers ces sujets-là. Et il y a quand même des belles histoires, et souvent ça tourne autour de la maladie, mais il y a quand même plein d'avancées positives pour que plein de personnes soient guéries. Hein.
0: Ouais. Bah, tu vois, en parlant de maladie, tu veux une bonne nouvelle positive encore ? Voilà. Le Brésil, ils ont arrêté la transmission, ils ont complètement éradiqué la transmission du VIH de maman à enfant.
2: Incroyable.
0: C'est ouf, ça.
2: Bravo les Brésiliens.
0: Ben, c'est chapeau en vrai. Hein. Mmh. De maman à enfant, la transmission du VIH est nulle depuis. Depuis 4 ans. Il fallait que ça dépasse les 3 ans pour que ça soit reconnu comme éradiqué.
4: D'accord.
0: Donc.
3: C'est fou que ça vienne du Brésil en plus.
0: Bah ouais,
3: c'est pas. Enfin, tu vois, c'est pas justement le Japon, les États-Unis, la France ou je ne sais quoi. Enfin, quelle grande puissance. C'est une grande puissance, le Brésil.
0: Ouais.
3: Mais c'est bien, c'est cool.
0: Bah ouais, clairement. Vous en avez d'autres, vous ?
1: Bah moi, j'ai encore un petit truc côté maladie.
0: Vas-y.
1: Cancer du pancréas. Donc, il y a eu quelques essais cliniques internationaux là, en avril 2026. Et ils ont peut-être trouvé quelque chose pour un peu pallier à ce cancer ultra agressif.
0: Ouais.
1: Donc... en couplant chimiothérapie et un médicament, je sais plus le nom, je vais le trouver.
2: Ça se voit que t'as bien bossé sur le sujet parce que tu maîtrises quand même.
1: Bien évidemment. Bah, je te laisse dire le nom. Daraxon Racive. Tu l'aurais retenu ?
5: Narcotique V3.
1: Hey, mon gamer tag. Je le vois là, donc ça permettrait d'améliorer la survie des patients.
0: Cool, ça.
2: Et je vais te parler d'un autre sujet qui est super important. Et si Milo il m'écoute, c'est super important qu'il continue à le faire. Mais il y a un monsieur de 95 ans qui depuis 4 ans s'est mis au Lego. Donc il était porteur de plusieurs cancers. Il a eu des problèmes au niveau cérébral aussi. Et ça fait maintenant 4 ans qu'il fait des Lego, à peu près 7 à 8 heures par jour. Et à 95 ans, il a retrouvé une santé parce que le fait, la minutie, les gestes, etc. au quotidien, la concentration sur tous les Lego qu'il fabrique, etc. Ça lui a permis de retrouver des mouvements, de la concentration, de la minutie. Et maintenant, il est en pleine forme, il se sent bien. Et puis, les médecins lui ont annoncé qu'il était totalement guéri.
0: Voilà,
2: qu'il n'avait plus aucun cancer.
4: Et let's go. Il vit toujours chez lui.
2: Ouais, bah tu veux voir le château de Poudlard.
1: Il a fait le château de Poudlard.
0: Tu le montres à la caméra aussi.
4: Ouais, moi, je veux voir. Ouais.
0: Bah tiens, tant qu'on parle maladie, j'ai une autre actu pendant que tu cherches la photo. Il y a un laboratoire, alors c'est une étude, je le cherche là, je le clique en même temps que je vous parle. Il y a une étude en laboratoire, donc in vitro, donc ça a vraiment que du labo. ils ont montré qu'avec l'extrait de la racine du pissenlit, donc de la fleur que l'on voit dans tous nos jardins et tout, hein, on pourrait soigner des cellules tumérales, pardon. Mmh. C'est cool ça en vrai. Tu vois, un truc d'une fleur du quotidien.
1: Avec le pissenlit.
0: Avec les racines.
5: Avec vraiment. Racine, ouais. Alors, faut pas même manger les pissenlits par la racine.
0: Non, quoi. Faut pas vous faire plus les pissenlits par la racine. Non, ça c'est moins cool. C'est...
1: Comme quoi, les pissenlits, ça se mange.
5: La vie est bien faite quand même.
1: Les pissenlits, ça se mange, les gars.
0: Oui, bah, oui, tu peux faire les soupes. Tu peux faire la soupe. Donc là, c'est avec une étude in vitro.
2: C'est vrai que j'aime bien les pissenlits.
0: Ah ouais, j'ai jamais mangé. J'irai jamais. J'aime pas. J'irai pas.
3: On dirait un enfant, t'as pas goûté.
0: Je dis à mes enfants, tu goûtes avant, mais moi voilà, non. Non. M'embêtez pas, je fais ce que je veux.
5: Ça fait une activité familiale en
0: tout
5: plus.
0: À fait. Ouais. Mais donc, du coup, avec la racine du pissenlit, on pourrait soigner des cellules tumorales. C'est dur à dire. Tumorales. donc de tumeur, tu vois. Mais donc c'est une étude qui est vraiment en labo, donc c'est clairement in vitro pour l'instant. Mais c'est cool, tu vois, c'est une fleur qu'on a tous dans nos jardins.
2: Je vais arrêter de désherber, du coup.
0: Bah ouais, s'il te plaît, garde-en, parce que je trouve qu'on va nous demander de récolter.
1: Mais tu vois, après, l'étude des plantes et des fleurs, ça se perd. Hein.
0: Ouais.
1: On faisait comment au Moyen-Âge à l'époque, hein.
0: Ah bah, ça nous soignait. Regarde les Chinois,
2: tu sais que moi, quand j'étais jeune, Charles, je te raconte, tu vois, quand j'étais malade, on me mettait un bol. Dans le bol, on mettait de la Mirabelle. Et puis, on le échauffait en micro-ondes. Ouais. Je me mettais au-dessus du bol de Mirabelle, on me mettait un petit chiffon de porc au-dessus, ouais. Et la Mirabelle me soignait. Donc, moi, j'étais en pleine forme.
0: Ah ouais,
1: t'en as pas
0: bu
1: un peu, toi?
4: Moi, je
1: d'en
4: avoir bu.
3: Je crois qu'en Lorraine, elle était utilisée.
0: Ouais, plein de choses.
3: Moi, j'avais mal aux dents, quoi, on me faisait une compresse. De Mirabelle que je mettais sur la dent et que je laissais comme ça. Et pareil, ça anesthésie.
0: Non, on te saoulait, c'est tout.
2: Du coup, je dormais bien, je faisais 18
3: heures. Je sais pas si petit non plus. Mais... avec modération, hein.
0: Mais non, mais c'est vrai, non. Mais je reviens sur ce que tu disais, Didi.
4: Avec modération.
0: Je reviens sur ce que tu dis, Didi. Mais en effet, tu vois, regarde l'Asie, ils ont gardé encore tout ce qui
2: est. Les essentiels.
0: Toutes les l'homéopathie, toutes les à base de plantes et tous les machins. Et c'est dans leur pays où à chaque fois tu regardes le Guinness des records, les centenaires et les machins, ils sont chez eux.
2: Bah, ça peut être un sujet.
0: Ouais,
2: ça peut être un sujet où on peut inviter ton père, parce que moi j'ai l'impression que justement tous ces sujets-là,
0: homéopathie,
2: non mais vraiment toutes les choses un peu naturelles, comme si on essayait un petit peu de les mettre de côté et puis de faire en sorte d'expliquer aux gens que ça marche pas pour que l'industrie pharmaceutique elle continue à vendre ses médicaments, tu vois.
3: Est-ce qu'il n'y a pas des lobbies pharmaceutiques derrière.
2: Est-ce que Lionel, tu pourrais nous éclairer sur ce sujet, s'il te plaît?
3: Quel est le rapport alors?
0: Mon père a 40 ans d'industrie pharmaceutique, tu vois. Mon père fait toute sa carrière professionnelle dans l'industrie pharmaceutique.
3: Tu saurais un peu le discours qu'il nous donnerait là-dessus?
0: En vrai, alors il te dit clairement que les plantes et tous les remèdes de grand-mère peuvent fonctionner, parce que ça a toujours fonctionné, ça prouve que ça fonctionne, il y a des résultats, il y a des faits. Il va te dire qu'il y a besoin de soigner, et qu'on a toujours eu besoin de se soigner, donc du coup on a été chercher des dérivés. Mais là-dessus, après, il a jamais été, tu vois, va sur un labo en plus qu'un tel, même si lui il a travaillé dans des labos, dans des gros labos aussi à un moment donné. Il s'en foutait, il allait chercher du générique aussi, il dit prends ça, tu vois, t'as mal à la gorge, il dit pas prendre le médicament, il dit va chercher le spray au miel là, qui va te, ça sera plus efficace que le sirop là.
2: Parce qu'il déconne les compositions des médicaments, il ne voulait pas nous empoisonner, peut-être.
0: Alors tout à fait, mon père, ce qui est relou, tu vas en pharmacie avec mon père avec une ordonnance, il dit non, je veux pas celui-là, je veux celui-là. Oui. Parce que je veux la molécule là, je veux pas ça. tu vois. La dernière fois, il était là.
3: Du coup, ça fait peur pour nous qui ne connaissons pas les méthodes.
0: Alors je sais pas s'il y a des trucs négatifs ou pas, mais en tout cas, lui, il y a des choses qui dit non, mais pas ça, donne-moi ça, tu vois. Je veux la molécule là, tu vois. Donc, mais il m'a pas refilé ce truc là, tu vois.
2: On l'invitera.
5: Ouais. C'est mieux.
0: Vous avez d'autres actus un peu, si vous voulez, on voulait terminer par un petit jeu.
5: Ouais.
0: Il nous reste 14 minutes.
5: Vas-y. Je vais juste faire un petit big up aux motards, parce que du coup je suis motard aussi dans la vie. Et cette semaine, donc le week-end dernier, il y a eu l'action Une rose, un espoir. Donc le principe, c'est que les motards font le tour des villages en distribuant des roses contre la somme que vous voulez.
0: Oui.
5: Et donc la somme récoltée qui va bénéficier à la lutte contre le cancer est un peu plus de 70 000 euros. Donc merci à tous les motards qui se sont mobilisés. C'est un temps monstre aussi à organiser. Voilà, c'est pour le secteur de Toul, Liverdun, Sézeray. Donc c'est très local. Donc merci à eux. C'est pour nous qu'ils ont fait ça. Donc voilà, merci les motards.
0: Big up, bravo, en effet. Bien joué les mecs.
1: Bon, encore petit actu plante, moi.
0: Vas-y, sur les plantes.
1: Un petit actu local en plus à Nancy, un groupe de retraités, d'étudiants, de bénévoles. Les pirates, justement.
0: Ah, c'est des pirates.
1: Les pirates plantes. Les vous les retrouvez sur Facebook et Instagram, ouais. Et les pirates jardins, même. Qui plantent légumes, fruits, fleurs dans l'espace urbain à Nancy. Là, ils ont planté 92 framboisiers rive de Meurthe, près du canal. Et en 2025, ils avaient planté 200 pieds de tomates place Carnot.
0: J'ai une question. Ils s'appellent pirates parce qu'ils font ça dans l'illégalité.
1: C'est ça.
0: Ok, ils trouvent un espace vert, ils vont planter des choses.
1: C'est ça, ouais.
0: C'est trop cool en vrai.
1: Et
0: en vrai, c'est trop cool.
4: C'est bien.
3: Bah oui. Et derrière, ils les entretiennent et tout.
1: Derrière, genre, derrière, il y a même les riverains qui entretiennent.
3: Genre les tomates, ils ont eu des tomates.
1: Ah, oui, oui. Tout le monde peut servir.
2: Si les pirates permettent, moi j'aurais besoin de quelques mirabelles pour faire ma mirabelle pour soigner le rhume. D'ici la fin de l'hiver, on cherche à peu près, on va dire 100-150 kilos de mirabelles. Donc si vous pouvez venir les planter près de chez moi, j'habite route de Pompée à Liverdun.
0: Écoute, moi j'habite en Meuse, si vous venez planter.
1: Urbain,
0: non, c'est trop cool. Ah, en vrai, cool. Le

0: l'utiliser en jardin public puisque ça appartient à la communauté. Et effectivement, il fait pousser plusieurs fruits et légumes durant l'année et il a aucun problème à ce que les gens se servent puisque du coup, c'est pas son jardin. Donc voilà, c'est lui qui l'entretient. Je l'ai encore croisé tout à l'heure en promenant la chienne. Il était en train de planter. Voilà. Donc,
1: et du coup, du partager en fait. Enfin, lui, il le plante et après ceux qui veulent se servir venez.
0: C'est ça. Et tous ceux qui veulent d'ailleurs l'entretenir aussi.
1: Ouais, bienvenue. Quoi.
0: Ils font.
2: Ils sont habillés comment les pirates? Est-ce qu'ils ont des chapeaux? Est-ce qu'ils ont un bateau,
3: une feuille de vigne? Et surtout, est-ce qu'ils ont du rhum?
1: La minute créole, on va être dans le jeu, les mecs, on va pas faire le jeu, la minute créole est importante, en effet.
3: On va parler de planteurs.
1: Écoute, on va te mettre une petite dédicace. On l'a déjà passé la dernière fois, mais on va te mettre une petite dédicace d'un monsieur à qui on a déjà échangé. Il nous a dit, moi j'ai cette voix parce que je bois beaucoup de rhum.
4: Wow, le talk show, dubbing, say that, come on, say that, radio talk show, listen that.
1: Du coup, minute créole, nous avons Jimmy. Alors Jimmy, on le présente, mais il est martiniquais, il est fier de être martiniquais.
3: 972.
1: Il est martiniquais.
3: Dédicace à Sonny.
1: Et du coup, Jimmy...
2: Prenez des papiers, prenez un stylo.
1: Prenez un stylo, vous allez avoir la minute de Jimmy. Et alors, à consommer avec modération, bien sûr. Mais il va vous donner la recette idéale pour le tiponche.
3: Oui, la recette idéale.
2: En créole.
1: En créole.
3: Non, mais... Vas-y, mon créole dégueulasse.
1: Non, on va le rendre accessible à tous.
3: Exactement. Vas-y. Non, mais déjà, il faut des oranges. Le fruit, je parle. Orange, citron vert, vous mettez ça dans un bocal. Après, vous prenez du rhum, mais Saint-James.
1: Le Saint-James, important. Saint-James.
2: Du blanc ou du brun?
3: Du blanc. Et après, on rajoute un petit peu de brun, moi.
1: Toi, tu mélanges, toi?
3: Ouais, je mélange.
2: En fait, 40 ou du 50?
3: Du 40 et... Non, c'est 50 le blanc. D'accord. Et 40 le brun. Le brun. Après, une gousse de vanille, d'accord. Un litre, tu mets un litre de rhum.
2: Ouais.
3: Et après, je sais pas, l'autre, tu mets un verre de rhum vieux.
2: Ok.
3: Après, gousse de vanille, on rajoute de la grenadine, d'accord. Après, du jus de goyave et multifruits. Et moi, j'aime bien...
2: Du Joker ou du Marc Repère?
5: Les gens qui t'as payé des impôts ou pas?
3: Ouais, ça dépend. Non, mais en vrai, tu mets multifruits, ce que tu veux. Et après, tu peux mettre. Moi, j'aime bien mettre du jus de maracuja.
2: Ok. Et pourquoi dans les rhums, les martiniquais, vous mettez souvent un bâton?
5: Ça, c'est le bois bandé.
3: C'est le bois bandé, ça. Tu voulais qu'on le dise, hein? Non, et puis voilà, après on le. Moi, généralement, quand je fais ça, je le laisse reposer au moins une semaine.
1: Ça, c'est important, ça. Ça, tu l'as toujours dit. Quand tu fais le ponche, tu bois pas le jour même.
3: Ouais, moi, j'aime pas. Enfin, des fois, quand t'es pressé et tout, bon, bah.
1: Voilà. Mais tu m'as toujours dit.
3: Alors, mais moi, je le laisse reposer une semaine.
2: Il y en a jamais
6: combien de temps?
1: Mais moi, j'en vois pas. Il m'a toujours dit, il faut laisser reposer.
3: Une semaine.
6: Une semaine?
3: Ouais, ouais. Wesh. Tu sais, pour que en fait
1: ça mature un peu. En fait.
2: Ah, il faut être patient quand même, hein, si t'as soif.
3: Mais après, moi, je suis pas trop ponche, tu vois. Enfin, je suis pas trop planteur, moi. Je suis plus
1: rhum
3: vieux. Et je le bois sec.
1: À consommer avec modération, bien sûr.
3: Exactement.
2: Alors, pour l'anecdote, il a plein de mon rhum qu'il nous a jamais fait goûter.
1: Il a une cave.
2: On est allé une fois chez lui. Quand il savait qu'on venait chez lui, il a fermé la cave à clé pour être sûr qu'on n'aille pas boire son rhum. Donc, c'est bien de boire son rhum tout seul. Tu finiras tout seul avec ton rhum, t'auras plus de copains.
3: Mais non, c'est pas ça. Alors, de une, je revenais de Martinique et j'avais fait mon plein de rhum. Oui, c'est vrai. Et je me fais une collection. Les gars, je peux pas tout vous faire goûter tout de suite.
2: Mais il nous montre sa vitrine. Regardez, ma vitrine, elle est belle. Je vais pas l'ouvrir. Vous inquiétez pas. J'ai pas la clé. Ma vitrine, j'ai des beaux snaps de sa vitrine. Mais par contre, le rhum, pas touché. Hein, vous y goûterez pas.
3: Non, promis, la prochaine fois que tu viens, je te ferai goûter.
1: Ah, enfin. Tu sais quoi, au prochain ML Show, tu ramènes un petit truc pour qu'il puisse.
3: Ouais, je
1: vais au prochain ML Show. J'ai tellement l'habitude.
3: Peut-être pas au ML Show.
1: Attends, je vais prendre l'habitude.
3: Non, t'inquiète, promis, je ramène une bonne bouteille.
1: Moi, je m'en fous, en vrai, tu sais.
2: Les bocaux, je suis dans le bouchon.

0: Et là, c'est de la menace, là. Regarde, regarde.
1: Il ramène les bouteilles que quand il y a Charlie. Quoi.
2: Ouais, à chaque fois que je viens chez lui, il me sort une bouteille de rhum. Je comprends pas. Chaque fois que j'arrive chez lui, il pose. Hey, tu sais quoi, on va se faire plaisir aujourd'hui, je te sors ma meilleure bouteille.
3: Il se fait plaisir
2: le fumier, il ne boit pas une goutte d'alcool, il le sait. Ok, donc c'était un minute créole. Merci Jimmy pour cette recette. Ceux qui ont noté, en tout cas moi ce que je retiens, tu m'as toujours dit un punch, faut jamais le boire le jour même. Tu le fais et tu le bois pas le
0: une
2: jour
0: semaine
2: même.
0: Après.
2: Ah bah tu vois, la semaine j'avais pas, mais tu m'as toujours dit jamais le jour même.
0: C'est vrai.
2: Il nous reste 5 minutes d'émission les mecs. Alors soit on se fait un petit jeu, soit on salue tranquillement nos auditeurs, les personnes. Moi je pense qu'on peut se faire un petit jeu, on peut se faire un petit jeu à la prochaine émission. On a déjà la date de la prochaine émission, donc on peut déjà donner date à nos auditeurs et à ceux qui nous suivent sur Twitch, nos viewers. C'est le 1er juin, lundi 1er juin.
3: Nos 6 viewers.
2: Comment tu dis ?
0: 6 millions
3: de viewers. Ouais.
2: 6 millions, la vache, on vient de passer la barre des 6 millions. Inox tag, alors t'en penses quoi?
4: C'est Inox schlag.
0: Bah, on peut déjà les remercier.
2: On peut remercier, alors déjà en tout cas, vos femmes qui nous ont écoutés. Je sais que ma femme et mes enfants nous ont écoutés. Elles ont carrément joué le jeu, vos femmes, d'écrire.
4: C'est là que la famille, c'est important, parce qu'en fait, la vérité, c'est qu'il y a toutes ces personnes-là qui nous soutiennent et qui écoutent
3: notre émission.
1: Ce qui est incroyable, c'est qu'elle m'écoute pas quand je fais la baraque en plus. Et là, elle se connecte exprès pour écouter mes conneries. Alors que
2: le 1er juin, on se fait l'émission, tu mets tout ce que tu voulais lui dire dans la semaine.
4: En plus, c'est bien, c'est lundi, on pourra faire les to-do list et tout, comme ça.
3: Dans les remerciements, est-ce qu'on peut remercier les pizzas, Charles?
2: Ah oui. Attends, j'ai un flyer.
3: Bah oui, justement.
2: Attends. J'ai pas là le flyer, mince.
3: Vas-y, va le chercher.
4: L'authentique.
3: On explique en même temps. On a, je sais plus, les authentiques sucrés salés, c'est
4: ouais,
3: ça?
4: Ouais, c'est ça.
0: Les authentiques, ouais.
3: Il va revenir pour nous le dire, Charles. Mais oui, c'est chez eux qu'on se fournit le lundi soir pour se nourrir juste avant l'émission. Et donc, on avait dit qu'on lui ferait un petit big up, une petite dédicace. Donc, merci à eux, qui s'appellent...
2: Les authentiques sucrés salés. Attends, la caméra, elle est là, regarde. Hop là. Paf!
4: Les authentiques! Le problème, c'est que je suis au régime, vous êtes en train de balancer que j'ai mangé une pizza.
2: Non, t'as commandé la salade, toi, non?
4: Ouais, c'est vrai. Comme par hasard, l'émission, c'est le lundi, et le canon de pizza, il est à lundi.
2: Alors, pure coïncidence. Hein. Vraiment, la première session qu'on est arrivé, un canon de pizza, bon, trop bien.
3: Et il est de retour.
4: Je viens de recevoir un message de Marina qui m'a dit: oh, t'as déjà mangé, gros sac.
2: Et on lui dit pas ce que t'as bouffé.
4: Il m'a dit qu'elle mange des courgettes. Elle.
2: On lui dira pas que t'as bouffé deux pizzas.
3: On coupera ça.
2: Du coup, ouais, les authentiques sucrés salés, merci à eux, ils sont en face, c'est super sympa. Franchement, ouais, très gentil, très cool. On remercie les auditeurs, on remercie les viewers, merci à vous les mecs d'être venus, de jouer le jeu. On a fait, c'est venu d'une idée un peu comme ça. Ouais. Ça commence à se construire, on commence à se donner des dates. Ouais. 1er juin, de retour.
4: La page là que Franck vient de créer sur radiodéclic.fr.
3: On peut retrouver tous nos podcasts sur radiodéclic.fr. On va dans la rubrique, dans les programmes, rubrique société, talk show.
4: Il y a des gros trucs qui arrivent aussi bientôt.
2: Il y a des gros trucs qui arrivent bientôt. Alors,
4: l'émission du premier.
2: Tout à fait, le 1er juin.
4: Le grand jeu de l'été qui va arriver.
3: Oula.
4: Voilà. Il y a le grand jeu de l'été qui va arriver.
2: Alors, pour toujours, on va faire un peu de promo pour Radio Déclic. 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
3: 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Il va être cool.
2: Ouais, c'est Franck qui construit le rallye un samedi.
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2: Le départ du rallye.
3: 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Non, je précise.
2: Rallye étape escape game géant, quoi.
3: Voilà, en mode escape game géant.
4: Tu peux redonner la date?
3: 27 juin. à 10h.
2: Ouais.
4: Impeccable.
3: Et vous, Talk Show, si vous avez envie de faire une émission spéciale, pareil, pour les 40 ans.
4: Ah oui, avec plaisir.
3: On peut réfléchir à quelque chose.
2: Écoute,
3: aussi,
2: un peu. On peut.
3: Même s'il y a l'émission du 1er juin qui sera l'émission pour juin, on peut réfléchir à autre chose.
2: Courant juin, parce que c'est jusqu'au
3: 27-28 juin.
2: Jusqu'au 27-28 juin,
3: c'est la clôture.
2: Ça.
4: Ouais.
3: Mais on peut en discuter aussi.
2: Non, on peut en discuter. Tu sais que Franck, si tu nous parles comme ça, on va en discuter. Ouais. C'est comme ça que l'émission est née.
4: On dit souvent non. On dit pas souvent non en plus.
3: Ben, j'aime ça. Et ben, on va en discuter. Et
4: on va essayer de créer plein de contenu aussi pour la suite. Hein.
2: On va alimenter un petit peu. Ouais. Vas-y, Jimmy, t'avais un truc ? Non, c'est tout bon ?
0: Non, une petite émission chasse.
4: On vient tous déguisés en chasse.
0: On va la descendre.
4: Et le team en train de chasser en plus.
2: On va rendre l'antenne tranquillement. Merci à tous de nous avoir écoutés. Merci à vous les mecs d'avoir joué le jeu, de venir, de nous, on se régale, c'est toujours un temps plaisir. Et puis on se voit du coup, on se voit le 1er juin.
0: Allez,
2: c'est parti. Ciao tout le monde, merci à tous.
3: Au revoir à tous.
2: Bye bye.

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